bonnes nouvelles, votre émission Vérité évangélique, c'était Christopher Parkening qui interprétait à la guitare ce superbe morceau de Antonio Vivaldi. 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

0: Et à cheval, allons retrouver nos amis de Parole de Vie, nos amis, oui, de Radio Réveil de Suisse. Repartir à zéro. 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
1: Vous écoutez Parole de Vie, soyez les bienvenus. C'est Edith et Jean-Jacques Gallet que nous retrouvons ce matin au micro de Farid Djilani.
2: Il y a un élément de votre témoignage, Monsieur Gallet, sur lequel il semble que vous êtes passé assez relativement vite et pourtant il a dû peser dans votre vie, c'est la maladie tout de même. Vous avez donc été tuberculeux.
3: Oui, j'ai fait une tuberculose donc, dans le dos à l'âge de 2 ans et demi qui m'a tenu pendant 18 mois éloigné de ma famille à l'époque où c'était la guerre, Chez nous, il n'y avait pas la guerre, mais enfin, il y a pas mal de restrictions, c'est-à-dire que mes parents ne pouvaient guère venir me voir à Lézin, où j'étais alité. Et puis ensuite, à l'âge de 8 ans, j'ai encore attrapé une polio, qui là aussi m'a maintenu plusieurs mois loin de ma famille, et puis toutes les séquelles, bien sûr, que cela laisse. Dans la difficulté à marcher, je suis sorti de l'hôpital avec 2 béquilles, c'était vraiment très pénible, je ne pouvais pas aller jouer avec mes camarades dehors, c'est pour ça que je faisais de la musique et que le piano a été mon grand confident. Et alors, les marques par la suite sont absolument claires et nettes, en ce sens que ça vous laisse une impressionnabilité, un système nerveux très labile et il faut vraiment constamment tâcher de se tenir en main et remettre la journée, le moment qui passe au Seigneur pour demander le calme, la paix, ce qui est un combat quotidien.
2: Edith Gallet, vous avez aussi dû connaître un certain nombre de souffrances, ayant vécu en Algérie dans une période plutôt difficile. Est-ce que ça vous a marqué ou...
4: Oui, ça m'a laissé quand même un caractère très méfiant. Je m'aperçois que j'ai du mal à faire confiance et je demande de l'aide au Seigneur pour ça, parce que vraiment, que ce soit pour les choses, les gens, j'ai du mal à faire confiance. Avec mes enfants aussi, par exemple. Je pense qu'on est marqué pour la vie, on reste sensible. Pour compléter ce que disait Jean-Jacques tout à l'heure, c'est que bon, cette maladie, ça lui a laissé des séquelles très désagréables, mais peut-être aussi une grande sensibilité qui est une richesse.
2: Et qu'on retrouve à travers vos chants.
4: Voilà.
2: Alors, il y a un des chants qui s'appelle « Tu me guériras ».
3: Ce chant, c'est un acte de foi. J'ai d'ailleurs plusieurs de mes chants qui sont écrits comme ça. Les choses vont pas, j'ai le moral en bas. Et puis, je me dis, ben non, je vais affirmer que le Seigneur va me guérir. Et j'étais tombé sur un verset dans Ésaïe. Et j'ai mis là-dessus une mélodie qui exprimait ma joie et oui, l'immense espérance que je mettais dans cette promesse. Et ça a donné cette chanson.
2: Mm-hmm. Après l'hiver revient l'été, c'est tiré du prophète Ésaïe, cette phrase.
3: Non. Alors là, c'est tout à fait autre chose. C'est tiré d'un poète lituanien qui s'appelle Miloš. Ah. Et il y a une très belle phrase chez Miloš qui dit « Le printemps est revenu de ses lointains voyages, il nous apporte la paix de l'âme ».

0: Vos chants, dans l'ensemble, respirent quand même la joie de vivre et en tout cas sont marqués d'une expérience authentique, celle d'une conversion au Seigneur Jésus. Alors, il y a plusieurs titres qui le rappellent. Premier amour, Abba Père, tout a changé, tu me tiens dans ta main. Est-ce que vous pourriez nous choisir l'un de ces titres et
1: nous en dire quelques mots? Je crois que Edith, tu devrais... introduire « Tu me tiens dans ta main » et expliquer comment ce chant est né.
2: Oui, c'est assez mystérieux l'histoire des chants. Il y en a beaucoup qui ont été écrits dans les larmes en fait, parce que ça, c'était vraiment des témoignages vivants. Et celui-là, « Tu me tiens dans ta main », il est né le lendemain d'un jour où j'allais passer des examens, un scanner du foie, et on trouvait des choses bizarres sur mon foie. Et j'avais tellement peur dans ce scanner, je répétais tout le temps, Seigneur, tu me tiens dans ta main, je crains rien, tu me tiens dans ta main. Et le lendemain, c'est devenu ça, cette chanson. Mmh. Voilà.
1: Pour Abba Père, que vous avez cité tout à l'heure, c'était dans un camp d'été où nous étions, Edith et moi, en train de suivre un cours de relations d'aide. Et puis, il y avait des moments de prière pour les participants. Et arrive un de ces soirs de prière, et une des responsables du cours entre dans la pièce en disant, écoutez, on se connaissait donc pas du tout, écoutez, cet après-midi, dans la prière, le Seigneur m'a montré un petit enfant qui pleurait tout seul dans une chambre blanche. Et moi, je suis resté complètement interdit. Personne ne réagissait. Puis Edith me dit, mais c'est certainement pour toi. Moi, je ne pouvais pas y croire. Et effectivement, eh bien, cette dame avait vraiment une vision, une prophétique, où elle avait revu, parce que je sais que j'ai été des semaines à pleurer dans ce lit, parce qu'on m'avait mis à l'isolement, ne sachant pas trop bien ce que j'avais. Mes parents ne pouvaient pas venir me voir. Enfin, c'était une situation très difficile pour un enfant de 2 ans et demi. Et il y a beaucoup de choses qui ont pu être revécues pendant cette circonstance-là. Et en entendant tous les témoignages des différents participants de ce séminaire, où on parlait des dégâts qu'avait causé l'absence ou d'un père ou d'une mère ou d'un foyer uni, ou bien alors tous les ravages que peuvent provoquer un divorce, eh bien, j'avais écrit cette chanson qui s'appelle donc « Abba Père ».

0: tous vos chants finalement s'inscrivent dans votre vécu.
1: Absolument, ça, ils sont tous, il n'y a pas de chant gratuit.
0: Et j'ai voulu mener ma vie comme j'en avais envie, j'ai voulu tout décider, tout prévoir, tout diriger, mais un jour tout s'est brisé, ce que j'avais échafaudé, tout ce que j'avais prévu en un instant a disparu. Ça c'est aussi une expérience.
2: Absolument. Oui. Absolument. Et quand je dis tout s'est effondré, c'est pas seulement les gens autour de soi ou les choses matérielles, mais c'est vraiment l'équilibre psychique. Je veux dire, ce qui fait notre être profond est très très fragile et peut s'effondrer complètement. Je pense que j'ai vécu une, je sais pas comment on pourrait dire, une résurrection, quoi.
0: Définition, c'est le titre d'un autre chant.
1: Voilà.
0: C'est en somme le quid de Dieu, qui est Dieu.
1: Oui, c'est aussi un chant circonstancié, si je puis dire, qui est dédié à mon fils. Comme nous avions un très bon contact, nous avons vécu quand même 2 ans et demi que les deux, ensemble, dans une petite maison qu'on retapait tranquillement. Il y a eu des discussions à n'en plus finir, parce qu'il voyait l'évolution que prenait son père, il était un peu étonné. Et puis, cette chanson, en fait, rappelle les interminables, les nuits entières de discussion avec mon fils. Et pourquoi Dieu? Et puis pourquoi telle religion et pas telle autre? Pourquoi est-ce que le christianisme serait meilleur que telle autre religion, etc.?
0: Dans la première strophe, vous indiquez ce qu'il n'est pas, mais ce qui nous intéresse, c'est ce qu'il est pour vous.
1: Alors,
0: c'est celui qui donne un sens à votre vie.
1: Le refrain, je l'ai bien réussi. En ce sens qu'il dit vraiment, c'est toi qui nous a pris par la main et qui nous a guidé, qui a donné un sens à notre vie. Parce que je me souviens qu'en 1974, quand j'étais à l'hôpital avec ma fracture de jambe, je repensais sans cesse à Camus et à la notion de l'absurde. Et j'étais frappé par l'absurdité des choses. Hein, les choses vont pas comme on veut, on a l'impression que tout est absurde, on vient sur la terre, pourquoi, qui a décidé cela, on va, on sait pas où, etc. Et je me disais, mais de manière très très très très rationnelle, et ensuite seulement la conversion et la foi sont venues petit à petit, je me disais, mais vraiment, mais le seul parapet contre cet absurde, c'est de faire un grand saut dans la foi et de décréter que comme armature dans toute cette structure là on met Dieu, on met le Seigneur, on met Jésus-Christ, on met la croix, on met son pardon, on met le fait que grâce à cela, on est réconcilié, etc. Et pour moi, ça avait été très important. Oui.

Voilà, je vous rappelle que si vous désirez nous écrire, c'est possible. Faites-le à cette adresse, Parole de Vie, boîte postale 502, 75 666, Paris, CEDEX 14. Notez bien, Parole de Vie, boîte postale 502, 75 666, Paris, CEDEX 14. Au revoir et à très bientôt.

Oui, Radio Bonne Nouvelle, votre émission Vérité Évangélique, c'était extrait de cet album Island Praise. Oui, les Alizés qui nous chantent Keep on singing, keep on shouting, continuez à chanter, continuez à crier, Alléluia au Seigneur. Oui, gloire au Seigneur, à Jésus-Christ, notre Dieu. 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

Radio Bonne Nouvelle, votre émission Vérité Évangélique, avant de retrouver nos amis de Lumière sur le chemin, Corinne Lafitte, celui qui a changé ma vie.

0: Amis des quatre coins du monde, où l'on adore notre Dieu dans la langue française, bonjour. Restez avec nous jusqu'à la fin de l'émission. 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
0: Il y a dans l'histoire de l'Église des lieux qui brillent d'un éclat particulier. C'est le cas de cet endroit appelé Clara Vallis, Clairvaux, Vallée Lumineuse. C'est à partir de là qu'un grand homme, qui avait certes ses faiblesses et commis des erreurs, a fait briller la lumière de l'Évangile. Allez-y, Marie-France.
1: Bernard de Clairvaux, jeune noble bourguignon, est entré au couvent de Citeaux à 22 ans, en 1112. 3 ans plus tard, il devient abbé de l'abbaye de Clairvaux. Son influence fut telle que l'abbaye de Clairvaux fonda 67 autres monastères à travers l'Europe. L'histoire du Moyen-Âge retiendra surtout ses exploits dans le domaine de la culture et de la politique. Nous voulons relever quelque chose de beaucoup plus central. Il vivait tellement de la certitude du salut, par pure grâce pour l'amour du Christ, que, pour réfuter les erreurs de l'Église de Rome, les confessions de l'Église évangélique luthérienne le citent 3 fois et en appellent à ses positions 4 autres fois. Dans son sermon pour la fête de l'Annonciation, il dit d'abord « Tu ne peux obtenir le pardon des péchés que par pure grâce. Ensuite, même après, tu ne peux accomplir des œuvres bonnes que si Dieu te l'accorde. Et enfin, tu ne peux pas te mériter la vie éternelle avec tes œuvres bonnes. »

Fils, et avec lesquels je le sers dans l'Église. Montre-moi à chaque instant comment te témoigner concrètement ma gratitude. Rends ma vie sereine et joyeuse par tes promesses. Aide-moi à témoigner de ta grande bonté par mon comportement repentant et croyant, et par mes paroles. Pour l'amour de Jésus, Amen.

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1: Alors, la dernière fois, nous avons parlé de la multinationale qui a pour nom l'Église universelle. Rappelons brièvement ce qu'elle est. Elle est constituée de tous les vrais croyants qui, à travers le monde et les âges, ont placé leur confiance en Jésus le Sauveur. Tous ses membres sont parfaitement saints, étant purifiés par le sang de Christ. On en devient membre uniquement par la foi en l'Évangile.
2: Ajoutons que Jésus a déclaré que l'Église universelle subsistera jusqu'à la fin des temps. Rien ne pourra la faire disparaître, même s'il est vrai qu'elle passe souvent inaperçue, puisque la foi du cœur n'est pas visible. Aussi, personne ne peut évaluer le nombre exact de croyants en région parisienne, par exemple, puisque le Seigneur seul connaît ceux qui lui appartiennent.
0: Il nous faut parler maintenant d'un autre sens du mot « église », celui par lequel on désigne des groupements humains qui se distinguent par une étiquette, une organisation, une confession et un lieu. Ainsi, une église locale ou une paroisse est un lieu précis où des gens se rassemblent régulièrement pour écouter la parole de Dieu, pour administrer les actes religieux que sont les sacrements et pour vivre leurs convictions de manière communautaire.
1: Voilà qui est clair, Jean. Précisons cependant qu'à l'inverse de l'Église universelle, dans les églises locales, il peut y avoir des hypocrites, des infidèles et toutes sortes de gens qui ne sont pas forcément des croyants convaincus. Jésus avertissait que dans son royaume, l'ivraie poussait au milieu du blé. Il précisait aussi que lui seul, l'agriculteur expert, était capable de distinguer l'un de l'autre.
2: On pourrait objecter que, puisqu'il y a déjà une église universelle, à quoi bon des églises locales ou des regroupements religieux ?
0: La réponse est biblique. Dieu veut que les chrétiens se regroupent en communauté autour du culte et de la méditation et qu'ils vivent ensemble leur foi dans l'amour fraternel, dans la confession de leur foi et dans la persévérance. Ainsi, l'Église s'inscrit dans la société comme une réalité visible. C'est ce que firent les premiers chrétiens, desquels il est dit qu'ils persévéraient dans la communion fraternelle, dans le sacrement et dans la prière.
1: Jésus a dit « Enseignez-leur à observer tout ce que je vous ai prescrit ». Cet ordre indique clairement que les croyants doivent se regrouper pour recevoir l'instruction divine. La foi ne peut venir que de la parole prêchée. Il faut que les croyants se laissent constamment édifier pour grandir en conviction, en fermeté et en amour.
2: Soulignons en passant que cet aspect de la vie communautaire est mal perçu par bien des chrétiens. Certains n'ont pas compris la nécessité d'entretenir une foi vivante. Ils pensent notamment qu'il suffit d'être baptisé, ils prennent le baptême comme un vaccin qui sanctifie, même si on vit en dehors de la méditation, de la prière et de la foi vécue. Pour d'autres, la vie communautaire et l'édification qu'elle procure n'ont pas plus d'importance que s'il s'agissait d'une formalité administrative. Pour eux, l'église c'est comme la préfecture, on n'y va que lorsqu'il s'agit d'obtenir un certificat ou sa carte grise.
0: Pourtant la Bible est claire, la foi est semblable à une lampe à huile dont la flamme a besoin d'être alimentée et qui est exposée aux agressions de l'incrédulité et du doute, aux épreuves et aux tentations. Elle ne peut rester vivante, ni briller avec éclat, ni résister aux tempêtes de la vie, si elle n'est pas constamment alimentée et purifiée par la parole de Dieu. Elle ne peut pas non plus porter les fruits de la bonté, de la douceur, de la patience et de l'amour fraternel. Ce n'est pas sans raison que Jésus a dit « Si vous demeurez dans ma parole, vous serez vraiment mes disciples ». Il avait dit aussi que le sarment ne peut porter du fruit que s'il demeure attaché au sel.

0: Cela me rappelle le beau psaume premier dans lequel il est dit « Heureux l'homme qui trouve son plaisir dans la parole de l'Éternel et qui la médite jour et nuit. Il est comme un arbre planté près d'un courant d'eau qui porte son fruit en sa saison et dont le feuillage ne se flétrit point. Tout ce qu'il fait lui réussit. »
1: Voilà pourquoi Dieu a donné à l'Église des pasteurs et responsables spirituels chargés de se former pour être aptes à édifier les membres de l'Église. De même que Jésus a formé ses apôtres pour qu'ils instruisent le peuple de Dieu, de même les églises locales se donnent des pasteurs qui sont les spécialistes de l'édification et de l'instruction des fidèles.
2: Paul dit aux pasteurs des paroisses, « Prenez garde à vous-même et à tout le troupeau au milieu duquel le Saint-Esprit vous a établi, surveillant, pour nourrir l'Église de Dieu qu'il s'est acquise par son propre sang. »
0: Cela nous amène à parler du devoir de fidélité de toute Église et de toute dénomination religieuse. Comme en toute chose, la fidélité, ce n'est pas n'importe quoi. Une Église est fidèle quand elle s'en tient à la Sainte Bible, seule source en matière de doctrine, de foi et d'autorité spirituelle, et quand elle n'ajoute ni ne retranche rien à tout ce qui est écrit.
1: Eh oui, Marie-France, une Église fidèle dit sa confession ou sa croyance, et elle montre clairement comment sa confession de foi est édifiée sur le texte sacré. Dieu dit que celui qui a entendu ma parole rapporte fidèlement ma parole. Pourquoi mêler la paille au blé ?
2: Nous sommes là au cœur du fameux problème des divisions dans la chrétienté. Dans une église, l'enseignement et la confession de foi ne sont pas laissés au libre choix des individus. Dieu condamne les responsables d'église et les pasteurs qui prennent leur parole et la donnent comme parole de Dieu.
0: Tout cela nous amène à tirer d'utiles conclusions. D'abord, nous devons veiller à être membres de la plus belle de toutes les églises, l'Église universelle, celle dont Christ seul est le chef et l'unique sauveur de tous les hommes. On en devient membre par une foi sincère, personnelle et durable en l'Évangile du Christ sauveur.
1: Il faut veiller ensuite à faire partie d'une église locale, s'il s'en trouve une, qui dit clairement sa confession et qui la fonde avec respect et pureté sur la seule parole de Dieu. Notre âme et notre avenir spirituel sont trop chers pour les confier à n'importe qui, de même qu'on ne confie pas sa santé à n'importe quel médecin et surtout pas à un charlatan.
2: Enfin, chaque croyant a un devoir de responsabilité spirituelle, soutenir l'œuvre de sa paroisse par la fermeté, par la prière, par l'engagement et le service, par une vie fraternelle active. C'est ainsi que la communauté locale est une pierre vivante et s'édifie pour être un temple saint dans le Seigneur.

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0: Étant sorti de là, il se rend dans sa patrie et ses disciples le suivent. Le sabbat venu, il se mit à enseigner dans la synagogue, et le grand nombre, en l'entendant, était frappé et disait « D'où cela lui vient-il ? » Mais qu'est-ce que c'est que cette sagesse qui lui a été donnée et ces grands miracles qui se font par ses mains ? Celui-là n'est-il pas le charpentier, le fils de Marie, le frère de Jacques, de José, de Jude et de Simon ? Et ses sœurs ne sont-elles pas ici chez nous ? Et ils étaient choqués à son sujet. Et Jésus leur disait
1: « Un prophète n'est méprisé que dans sa patrie, dans sa parenté et dans sa maison. »
0: Et il ne pouvait faire là aucun miracle, si ce n'est qu'il guérit quelques infirmes en leur imposant les mains. Et il s'étonna de leur manque de foi.
2: Il parcourait les villages à la ronde en enseignant. Il appelle à lui les 12 et il se mit à les envoyer en mission 2 à 2, en leur donnant pouvoir sur les esprits impurs. Et il leur prescrivit de ne rien prendre pour la route qu'un bâton seulement, ni pain, ni besace, ni menu monnaie pour la ceinture, mais...
1: Allez chausser de sandales et ne mettez pas 2 tuniques. Ou que vous entriez dans une maison, demeurez-y jusqu'à ce que vous partiez de là. Et si un endroit ne vous accueille pas et qu'on ne vous écoute pas, sortez de là et secouez la poussière qui est sous vos pieds en témoignage contre eux.
2: Étant partis, ils prêchèrent qu'on se repentit. Et ils chassaient beaucoup de démons et faisaient des onctions d'huile à de nombreux infirmes et les guérissaient.

0: Le roi Hérode entendit parler de lui, car son nom était devenu célèbre, et l'on disait « Jean le Baptiste est ressuscité d'entre les morts. » D'où les pouvoirs miraculeux qui se déploient en sa personne. D'autres disaient « C'est Élie. » Et d'autres disaient « C'est un prophète comme les autres prophètes. » Hérode, donc, en ayant entendu parler, disait « C'est Jean que j'ai fait décapiter qui est ressuscité. » En effet, c'était lui, Hérode, qui avait envoyé arrêter Jean et l'enchaîner en prison à cause d'Hérodiade, la femme de Philippe, son frère, qu'il avait épousée. Car Jean disait à Hérode « Il ne t'est pas permis d'avoir la femme de ton frère. » Quant à Hérodiade, elle était acharnée contre lui et voulait le tuer, mais elle ne le pouvait pas, parce qu'Hérode craignait Jean, sachant que c'était un homme juste et saint, et il le protégeait. Quand il l'avait entendu, il était fort perplexe, et c'était avec plaisir qu'il l'écoutait. Or, vint un jour propice, quand Hérode, à l'anniversaire de sa naissance, fit un banquet pour les grands de sa cour, les officiers et les principaux personnages de la Galilée. La fille de la dite Hérodiade entra et dansa, et elle plut à Hérode et aux convives. Alors le roi dit à la jeune fille, « Demande-moi ce que tu voudras, je te le donnerai. » Et il lui fit un serment. « Tout ce que tu me demanderas, je te le donnerai, jusqu'à la moitié de mon royaume. » Elle sortit et dit à sa mère,
1: « Que vais-je demander ?» La tête de Jean le Baptiste.
0: Rentrant aussitôt en hâte auprès du roi, elle lui fit cette demande.
1: Je veux que tout de suite tu me donnes sur un plat la tête de Jean le Baptiste.
0: Le roi fut très contrarié, mais à cause de ses serments et des convives, il ne voulut pas lui manquer de parole. Et aussitôt, le roi envoya un garde en lui ordonnant d'apporter la tête de Jean. Le garde s'en alla et le décapita dans sa prison. Puis il apporta sa tête sur un plat et la donna à la jeune fille, et la jeune fille la donna à sa mère. Les disciples de Jean, l'ayant appris, vinrent prendre son cadavre et le mirent dans un tombeau.

0: Les apôtres se réunissent auprès de Jésus et lui rapportèrent tout ce qu'ils avaient fait et tout ce qu'ils avaient enseigné. Et il leur dit
1: « Venez vous-même à l'écart dans un lieu désert et reposez-vous un peu. »
0: De fait, les arrivants et les partants étaient si nombreux que les apôtres n'avaient pas même le temps de manger. Ils partirent donc dans la barque vers un lieu désert, à l'écart. Les voyant s'éloigner, beaucoup comprirent, et de toutes les villes on accourut là-bas, à pied, et on les devança. En débarquant, il vit une foule nombreuse, et il en eut pitié parce qu'ils étaient comme des brebis qui n'ont pas de berger, et il se mit à les enseigner longuement. L'heure étant déjà très avancée, ses disciples s'approchèrent et lui dirent
2: « L'endroit est désert et l'heure est déjà très avancée. Renvoie-les afin qu'ils aillent dans les fermes et les villages d'alentour, s'acheter de quoi manger. »
0: Il leur répondit
1: « Donnez-leur vous-même à manger. »
2: Ils lui disent « Faudra-t-il que nous allions acheter des pains pour 200 deniers afin de leur donner à manger ?» Il leur dit
1: « Combien de pains avez-vous ? Allez voir. »
0: S'en étant informés, ils disent
2: « 5 et 2 poissons. »
0: Alors, il leur ordonna de les faire tous s'étendre par groupes de convives sur l'herbe verte. Et ils s'allongèrent à terre par carrés de 100 et de 50. Prenant alors les 5 pains et les 2 poissons, il leva les yeux au ciel, il bénit et rompit les pains, et il les donnait à ses disciples pour les leur servir. Il partagea aussi les 2 poissons entre tous. Tous mangèrent et furent rassasiés, et l'on emporta les morceaux, 12 couffins pleins avec les restes des poissons. Et ceux qui avaient mangé les pains étaient 5000 hommes.
2: Et aussitôt, il obligea ses disciples à monter dans la barque et à prendre les devants vers Bethsaïde, pendant que lui-même renverrait la foule. Et quand il les eut congédiés, il s'en alla dans la montagne pour prier. Le soir venu, la barque était au milieu de la mer et lui seul à terre. Les voyant s'épuiser à ramer, car le vent leur était contraire, vers la 4e veille de la nuit, il vint vers eux en marchant sur la mer, et il allait les dépasser. Ceux-ci, le voyant marcher sur la mer, crurent que c'était un fantôme et poussèrent des cris, car tous le virent et furent troublés. Mais lui, aussitôt, leur parla et leur dit
1: « Ayez confiance, c'est moi, soyez sans crainte. »
2: Puis il monta auprès d'eux dans la barque et le vent tomba. Et ils étaient intérieurement au comble de la stupeur, car ils n'avaient pas compris le miracle des pains. Mais leur esprit était bouché.
0: Ayant achevé la traversée, ils touchèrent terre à Génézareth et accostèrent. Quand ils furent sortis de la barque, aussitôt des gens qui l'avaient reconnu parcoururent toute cette région et se mirent à transporter les malades sur leurs grabats là où l'on apprenait qu'il était. Et en tout lieu où ils pénétraient, village, ville ou ferme, on mettait les malades sur les places et on le priait de les laisser toucher ne fût-ce que la frange de son manteau. Et tous ceux qui le touchaient étaient sauvés.

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Radio Bonne Nouvelle, votre concert de musique classique, Wolfgang Amadeus Mozart, concerto pour piano numéro 23, KV 488 en La majeur. Savez-vous de tous les instruments que Mozart fréquenta dans le cadre concertant? Le piano fut celui auquel il dédia le plus grand nombre d'ouvrages. Au piano, la pianiste portugaise Maria João Pires, née à Lisbonne en 1944. Elle eut une carrière publique qui commença très jeune, à l'âge de 9 ans, et elle remporta plusieurs prix. En 1958, le premier prix du concours Elisa Pedro, le deuxième prix au concours de jeunesse musicale de Berlin et le premier prix du concours Franz Liszt la même année en 1960. Et elle se spécialisa, surtout au début de sa carrière, dans le répertoire mozartien, c'est-à-dire des œuvres de Mozart. Après une interruption de quelques années, 4 ans, elle réapparaît sur les grandes scènes avec un répertoire plus grand, avec les romantiques allemands et les français du début du XXe siècle. Nous allons l'entendre avec cette interprétation du concerto pour piano numéro 23 de Mozart en La majeure. Orchestre de chambre de la Fondation Gulbenkian de Lisbonne, Theodor Gulschbauer à la baguette. Radio Bonne Nouvelle, votre concert de musique classique.

Radio Vos Nouvelles, votre concert de musique classique après l'Allegro et l'Adagio, concerto pour piano numéro 23 en La majeure. Nous terminons avec l'Allegro AC, cadence de Mozart, toujours Maria João Pires au piano.

0: Radio Nouvelle, votre concert de musique classique, c'était le concerto pour piano numéro 23 en La majeure de Wolfgang Amadeus Mozart, Maria Joao Pires au piano, Theodor Gilschbauer à la baguette, orchestre de chambre de fondation Gulbenkian de Lisbonne. Nous continuerons tout de suite après ce petit message inspiré de la Bible avec James Galway à la flûte, endenté en Do, K315, toujours de Mozart. 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
1: Il fallait que le Fils de l'homme souffrît beaucoup. L'Évangile selon Marc, chapitre 8, verset 31, nous rapporte ce passage. Pourquoi Dieu a-t-il toléré pour son Fils une mort aussi cruelle et aussi odieuse que celle de la croix? L'effusion du sang rédempteur ne pouvait-elle se faire d'une manière plus douce, plus humaine, sans l'adjonction des horreurs de la crucifixion? S'il a plu à l'Éternel de le meurtrir, c'était par nécessité. Cette implacable justice qui sévit dans toute sa rigueur sur un être qui se charge volontairement du péché des autres, nous montre non seulement à quel point Dieu est juste et saint, mais aussi à quel point le péché est grave à ses yeux. Les horreurs de la croix nous redisent que le péché est horrible et que rien ne saurait l'effacer sinon un tel châtiment. Christ a payé à notre place la rançon de notre salut. Maintenant, Dieu est juste en justifiant le pécheur qui a foi en lui. Puisque c'est par le sang que la faute la plus petite, comme la plus grande, s'efface, écartons résolument le péché de notre vie. Christ a trop souffert pour que nous puissions être quelque peu tolérants à l'égard du mal pour lequel il est mort.

Wolfgang Amadeus Mozart, c'était l'Andante en sol, interprété à la flûte traversière par James Galway. Nous continuerons notre concert de musique classique avec Camille Saint-Saëns, grande fantasy zoologique, le carnaval des animaux. Camille Saint-Saëns, compositeur du 19e et du 20e siècle, 1835, est mort en 1921. Introduction et marche royale du lion, poule et coq, Hémione, les tortues, l'éléphant. 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

Vous aurez peut-être reconnu la marche de l'éléphant, le carnaval des animaux de Camille Saint-Saëns. Compositeur né à Paris en 1835 et mort à Alger en 1921. Il est normand par son père, qui meurt 2 mois après sa naissance par une phtisie, que lui-même cherchera à éviter toute sa vie en multipliant les fuites vers les pays chauds, les pays du soleil. Saint-Saëns est donc élevé par sa mère et sa grande-tante. Il sait lire les notes de musique avant de savoir lire l'écriture, et a à peine 5 ans quand il compose son premier morceau. Et dans le même temps, il tient le piano dans une sonate pour violon et piano de Beethoven. Il ne quittera pas le piano et sera l'un des virtuoses les plus accomplis de son époque, ne cessant de composer avec une facilité et une constance infatigables jusqu'à la veille de sa mort, produisant, comme il disait, des œuvres pour accomplir une fonction de sa nature, comme un pommier produit des pommes. Pas très aimé de Claude Debussy, mais quand même très admiré, celui-ci disait de lui « Saint-Saëns, c'est l'homme qui fait le mieux la musique du monde entier ». Nous continuerons notre concert de musique classique avec les autres animaux de ce carnaval, kangourou, l'aquarium, les personnages à longues oreilles, le coucou au fond des bois, la volière, le drôle d'animaux, les pianistes, encore d'autres drôles d'animaux, les fossiles, le cygne et le final. Philippe Entremont et Gabi Casadesus au piano, à la direction Philippe Entremont. 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

Camille Saint-Saëns, le carnaval des animaux, c'était les fossiles, Allegro Ridicolo. Nous terminerons votre concert de musique classique avec l'Andantino Grazioso, bien sûr, les cygnes et le final. C'était au xylophone Michel Cerruti. Alors, toujours à la baguette Philippe Entremont, au piano aussi, et Gabi Casadesus au piano, avec lui. 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

Si déjà vous lisez les évangiles, faites un pas de plus. Vivez les évangiles, car les évangiles sont à vivre et non pas à lire seulement. Ils sont un programme de vie bien plus qu'un livre de chevet. Que sont les évangiles? Sinon la biographie quatre fois répétée de Jésus-Christ, le Fils de Dieu, notre Sauveur, venu parmi les hommes pour les aimer, les servir et mourir pour eux. Il les aima et servit jusqu'à en mourir. Or, le Christ ne nous demande pas seulement de connaître sa vie, mais de posséder sa vie. Il ne nous demande pas seulement de savoir ce qu'il a fait, mais de faire à notre tour ce qu'il a fait. Cela nous est impossible, je le sais, par nos propres forces. Et nos bonnes résolutions seront sans lendemain, hélas, si Jésus-Christ lui-même ne met en nous sa capacité d'aimer et de servir par son esprit. Celui qui demeure en moi, disait Jésus, fera les œuvres que je fais, et il en fera de plus grandes. C'est ce qu'il affirmait à ses disciples. Il peut ainsi, si nous consentons à demeurer en lui, il peut changer jusqu'aux dispositions de nos cœurs et nous donner la capacité de vivre entièrement ce que nous croyons.

Psaume 15, psaume de David. Ô Éternel, qui séjournera dans ta tente? Qui demeurera sur ta montagne sainte? Celui qui marche dans l'intégrité, qui pratique la justice et qui dit la vérité selon son cœur. Il ne calomnie point avec sa langue, il ne fait point de mal à son semblable et il ne jette point l'opprobre sur son prochain. Il regarde avec dédain celui qui est méprisable, mais il honore ceux qui craignent l'Éternel. Il ne se rétracte point s'il fait un serment à son préjudice. Il n'exige point d'intérêt de son argent et il n'accepte point de don contre l'innocent. Celui qui se conduit ainsi ne chancelle jamais.

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1: Moi, je suis née à Québec, dans une famille assez à l'aise, composée de 3 enfants. Chez nous, côté religieux, on était une famille du temps. On pratiquait les sacrements, on allait à l'église le dimanche, on allait à l'église dans les fêtes religieuses, mais pas plus. Dieu, on n'en parlait pas à la maison. Ça, c'était pour l'église ou pour l'école. Alors, j'ai appris à connaître Dieu à travers le catéchisme, à travers les histoires saintes que j'aimais beaucoup. Vers l'âge d'environ 12 ans, à un moment donné, ma curiosité, elle a été piquée par un livre qui était dans la bibliothèque familiale. C'était les 4 évangiles. Alors, le soir, comme ça, je prenais le livre et je lisais. Et là, j'ai découvert un Jésus fascinant. Quelqu'un qui n'était pas un homme, quelqu'un qui était Dieu. Il faisait des miracles, il guérissait les malades. Toutes les gens qui venaient à lui, il agissait toujours avec compassion, il agissait toujours avec bonté. Jamais qui a éloigné quelqu'un. Et un soir en particulier, je suis arrivée dans le récit qu'on appelle la Passion. Jésus est au jardin de Gethsémané, ensuite il s'en va devant Pilate, il y a un procès truqué, et là on le condamne à mort. La couronne d'épines, la flagellation, il porte sa croix, et là il arrive au calvaire où est-ce qu'il va être crucifié. Et là mon cœur de jeune fille en peut plus, je cours dans la chambre de bain, je ferme la porte à clé, et là je m'écroule sur le plancher. J'aperçois le crucifix qui est au mur, je le décroche, je le tiens dans mes mains. Et là, je dis, « Jésus, comment ça que t'as fini sur la croix comme ça? Toi qui avais tant de pouvoir, pourquoi t'as laissé les hommes t'emmener là à la croix? Pourquoi t'es pas descendu de la croix? Tu méritais pas ça, la croix. T'as jamais rien fait de mal, t'as toujours été bon envers les gens. » À ce moment-là, j'ai pris conscience que moi, j'avais du péché dans ma vie. J'étais orgueilleuse, j'étais égoïste, menteuse, hautaine, mais pas Jésus. Il avait fait du bien toute sa vie. Et là, il y a des questions qui sont survenues en moi. Pourquoi t'es pas descendu de la croix? Après le chagrin, j'ai senti en dedans de moi monter de l'irritation et de la colère. Et j'ai jamais repris la lecture de cet évangile. J'étais fâchée contre Dieu. Ça aurait pas dû finir comme ça pour Jésus. Je savais vaguement que oui, on m'avait appris que 3 jours plus tard, il ressusciterait, mais ça m'intéressait plus. Et j'ai laissé ça de côté. Mais comme à l'exemple d'un casse-tête où, morceau après morceau, on en arrive à une belle image, Jésus, tout au long de mon adolescence, me parlait à diverses occasions. Des paroles entendues à l'église. Le décès de ma mère en particulier, après un lutte combat contre la maladie, je me posais des questions. Genre, est-ce que toutes les religions sont bonnes? Est-ce que ma religion catholique, on me dit la seule bonne religion, est vraiment la seule à être bonne? Est-ce que, finalement, Dieu, qu'on soit bon ou méchant, il va pardonner à tout le monde? Est-ce que la vie, l'éternité, la mort, l'enfer, le ciel, est-ce que tout ça existe? Et tout au long de mon adolescence, j'ai eu ces questions-là dans mon cœur. Et bien sûr, les amis, les sorties, le travail, les garçons, tout ça prenait beaucoup plus de place dans ma vie que les questions de Dieu. Jusqu'au jour de l'année 1974, un dimanche du mois de janvier, où ce que Dieu allait répondre à mes questions. J'étais à Sorel, dans une station de radio, avec mon ami de cœur, qui est aujourd'hui mon époux. Et tout comme ça, il me dit, j'ai un collègue de travail qui se fait baptiser l'après-midi. Et moi, je suis curieuse de nature, je lui dis, « Hein? J'aimerais ça, aller voir ça. » Alors, il me dit, « Écoute, gars, pas de problème, tu vas pouvoir y aller. » Il prend un téléphone, il appelle, et quelques minutes plus tard, j'embarquais dans la voiture d'un inconnu. J'allais dans une église évangélique dont jusque-là, j'avais ignoré l'existence, et j'allais voir quelqu'un que j'avais jamais vu se faire baptiser. J'étais curieuse. Je suis rentrée là, incognito. Je me suis assise derrière et j'ai observé. Il y a d'abord eu des chants, il y a eu des témoignages, il y a eu les personnes qui se sont fait immerger dans l'eau. Et si j'en avais eu l'occasion, probablement que je serais sortie de la salle, mais je savais même pas où j'étais, alors je devais rester là. Et un homme est venu au micro, un prédicateur de l'Évangile, et a commencé à nous parler de Jésus mort sur la croix. Et là, mon attention, j'ai mis mon attention sur ses paroles. Il parlait d'une histoire que je vais vous raconter brièvement. C'est l'histoire du peuple juif qui est dans le désert après avoir été esclave de Pharaon pendant 40 ans. Ils ont été libérés par Moïse, et là, ils se retrouvent dans le désert. Et là, ça critique, ça chiale, ça parle contre Dieu, ils ont soif, ils ont faim. Alors Dieu est irrité de leur comportement, puis là, il envoie une invasion de serpents venimeux. Et les personnes qui sont mordues en meurent, évidemment. Alors ils vont voir Moïse et ils disent « Écoute, prie Dieu pour nous, parce que tout le peuple va périr. » Alors Dieu dit à Moïse « Tu vas construire un serpent en bronze, et tu vas l'accrocher au bout d'un bâton. Et toute personne qui va être mordue par le serpent aura juste à se tourner et à regarder, et il va être guéri instantanément. C'est le seul remède que je donne au peuple. » Et là, ce prédicateur nous dit « Jésus, c'est la même chose pour nous aujourd'hui, pour toutes les générations. Jésus est le Fils de Dieu, il a pris un corps humain, une nature humaine, et il est mort sur la croix pour nous. Il est allé à la croix. Et nous, on est comme le peuple juif, on est comme mordu par le péché. On est tous des pécheurs. On a tous en dedans de nous le péché qui va nous emmener loin de Dieu pour l'éternité. Mais qu'on a juste à se tourner, à regarder à Jésus, à croire à ce qu'il a fait sur la croix. Et on conserve la vie. On va aller au ciel pour l'éternité avec lui. Alors, j'ai cru cet après-midi-là. J'ai compris, comme quand j'avais 12 ans, que j'avais rien compris, j'ai vu que Jésus devait mourir sur la croix. Il était venu pour aller à la croix. Il devait rester sur la croix. Il n'est pas descendu par amour pour moi. À ce moment-là, j'ai donné ma vie à Jésus. Une autre parole est venue à ma tête, à ma pensée, où ce que Jésus dit de lui-même, « Je suis le chemin, la vérité et la vie. Personne ne peut aller au Père que par moi. » Alors j'ai compris cette journée-là que toutes les religions n'étaient pas bonnes. C'était Jésus qui était le chemin. C'est lui qui conduisait à Dieu. J'ai compris aussi, quand il dit qu'il est la vérité, que sa Bible, sa parole était la vérité. Alors cette journée-là, je lui ai remis ma vie. J'ai dit, Jésus, tu sais beaucoup mieux que moi de quoi va être faite ma vie. Alors je veux te suivre. La paix, la joie ont envahi mon cœur immédiatement cette journée-là. Ça fait 34 ans de ça. Et Dieu a fait toute la différence dans ma vie. Il est toujours mon guide. Il ne m'a jamais trompé. Il est mon réconfort et il est ma vie.

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Une très bonne question, n'est-ce pas? Chantée par le trio Richard Toupin, qui vient toujours du Québec. Nous allons prêter l'antenne à Monsieur le pasteur Kayayan pour son émission Perspective réformée, Perspective toujours biblique.

Chers amis, vous êtes à l'écoute de Perspectives réformées. Nous sommes heureux de passer ces quelques instants en votre compagnie. Aujourd'hui, le pasteur Kayayan vous présentera un message intitulé « La résurrection du Christ ».

Dans l'évangile selon Luc au chapitre 24, je lis ce récit de la résurrection de Jésus-Christ. Tandis qu'il parlait de la sorte, lui-même se présenta au milieu d'eux et leur dit « La paix soit avec vous ». Saisis de frayeur et d'épouvante, ils croyaient voir un esprit. Il leur dit « Pourquoi êtes-vous troublés et pourquoi pareille pensée s'élève-t-elle dans vos cœurs ? Voyez mes mains et mes pieds. C'est bien moi. Touchez-moi et voyez. » Un esprit n'a ni chair ni os, comme vous voyez que j'ai. En disant cela, il leur montra ses mains et ses pieds. Comme, dans leur joie, ils ne croyaient point encore, et qu'ils étaient dans l'étonnement, il leur dit, « Avez-vous ici quelque chose à manger ?» Ils lui présentèrent du poisson rôti à un rayon de miel. Il en prit, il le mangea devant eux, puis il leur dit, « C'est là ce que je vous disais lorsque j'étais encore avec vous, qu'il fallait que s'accomplît tout ce qui était écrit de moi dans la loi de Moïse, dans les prophètes et dans les psaumes. » Alors il leur ouvrit l'esprit afin qu'ils comprissent les Écritures. Et il leur dit, « Ainsi il est écrit que le Christ souffrirait et qu'il ressusciterait des morts le troisième jour, et que la repentance et le pardon des péchés seraient prêchés en son nom à toutes les nations, à commencer par Jérusalem. Vous êtes témoins de ces choses. » Et voici, j'enverrai sur vous ce que mon Père a promis, mais vous restez dans la ville jusqu'à ce que vous soyez revêtus de la puissance d'en haut. De cela que nous vivons, nous autres chrétiens, nous vivons de ces histoires qui se passèrent autrefois. Ôtez de votre vie cette petite scène, sans grandeur, sans apparat, ni éclat, qui s'est déroulé il y a 2000 ans dans une maison inconnue de Jérusalem, devant quelques hommes sans importance, enlevez de votre vie et il ne reste plus rien de significatif. De ces heures est sorti alors un mouvement qui ne peut être pareil à aucun autre, une révolution à côté de laquelle toutes les autres ne sont que jeux d'enfants, un mouvement qui a pénétré plus profondément qu'aucun autre dans l'histoire de l'humanité et sans laquelle personne ne peut vraiment former une pensée sur la vie, sur l'homme, sur le monde, sur Dieu. Un mouvement dont personne ne peut se rendre indépendant, sans lequel il est impossible de comprendre son existence et l'histoire. Toute autre chose pourrait être plus facilement effacée de l'histoire des hommes que ce seul récit. Comme cela envahit. Comme cela exige aussi une prise de position intime et profonde, comme cela apporte surtout une espérance là où il n'y a que désespoir. Et cela vient uniquement du fait que ces gens sont devenus ce que Jésus voulait qu'ils fussent. Vous êtes, dit-il, témoin de ces choses-là. Cela signifie que depuis ce moment, ils ont considéré comme tâche essentielle de leur vie de parcourir le monde et de raconter toujours à nouveau à ce qu'ils avaient vu. Comme si, dans leur Judée natale, en Asie voisine, en Macédoine païenne ou dans la Rome impériale, il n'y avait rien de plus important à entendre que cette histoire-là. Cette histoire transformait les vies. Elle aussi est encore parole des conversions, de repentance, de pardon. C'est ainsi que cette histoire a continué à être racontée. Il n'était pas possible donc de ranger cet événement singulier, la résurrection d'un mort, parmi les autres curiosités de l'histoire. Il a commencé alors petitement et sans éclat, mais il est stupéfiant qu'une chose aussi faible qu'une histoire, aussi contestable, je dirais, qu'un témoignage, ait pu avoir des effets aussi inouïs. Le témoignage de cette histoire est l'arme dernière, mais combien forte, de l'Église qui croit. Il y a eu des époques, voyez-vous, où les autres moyens d'existence lui étaient enlevés. Et si cependant il a continué à vivre, c'est parce que quelques hommes ont continué à raconter cette histoire de la résurrection de Jésus-Christ. Lorsque les chrétiens et l'Église est réduite à cette dernière arme, alors ils connaissent les plus grandes époques. Alors l'on prouve son invincibilité. Alors on exerce son action la plus profonde. Tout le reste est possible d'imiter, mais la résurrection du Christ, impensable. Nous tous qui peut-être souhaitons parfois que Christ manifeste davantage sa force ou sa résurrection,
soyons heureux qu'il ne le fasse pas et qu'il ait tout remis à notre témoignage. C'est pourquoi Christ ne fait pas usage de sa puissance, mais il fait répandre dans le monde son témoignage, la nouvelle de sa résurrection, afin que nous ayons encore le temps d'entendre, d'agir, de nous préparer en vue du jour où il viendra dans sa puissance et dans sa gloire. Le récit de l'évangile que je viens de lire contient tous les éléments importants pour le témoignage, pour le nôtre. La puissance d'en haut, le fait qu'ils aient vu quelque chose ou quelqu'un, enfin, l'explication des Écritures. C'est là une leçon valable pour tous les temps, pour toute Église. Et tout d'abord, pour que ce témoignage porte des fruits, des conséquences, il faut que quelque chose vienne d'en haut, une puissance céleste. Si la puissance d'en haut nous faisait défaut, l'histoire demeure un simple procès-verbal, un compte-rendu sans force, intéressant peut-être pour amateurs du passé, mais inefficace pour la vie actuelle. Et c'est pourquoi quiconque annonce cette histoire de la résurrection de Jésus-Christ, et nous sommes appelés tous à le faire, doit rester à la fois confiant et modeste. Il doit songer d'abord à la puissance d'en haut, sans laquelle il ne pourrait rien. Alors il sera plein de confiance. Il sait que grâce à cette puissance de Dieu, son témoignage peut produire des effets ou trouver un message semblable à celui-ci. Message qui triomphe de la mort, qui arrache les hommes aux ténèbres de la conscience, du péché et qui les amène à une grande joie, à la conversion, au salut. Qui peut guérir le cœur blessé, consoler véritablement l'homme dans le deuil, donner aux mourants la certitude de la vie nouvelle? Mais simultanément, celui qui l'annonce restera modeste. Il sait qu'il ne peut acquérir cette puissance par ses propres forces. Pour son humilité, elle fera précisément défaut quand il sera trop sûr de lui-même. Pour sa consolation, il remarquera peut-être plus tard que cette puissance a été présente et qu'elle a agi alors qu'il pensait être tout à fait pauvre et démuni. Le second point présent dans ce récit est que le témoignage des apôtres et de tous leurs successeurs repose sur un témoignage oculaire. C'est pourquoi nous ouvrons le Nouveau Testament encore maintenant et nous sommes étroitement liés à ces hommes que l'on appelle apôtres ou disciples parce qu'ils ont vu quelque chose, parce qu'ils ont vu l'apparition de Jésus-Christ leur Seigneur, parce qu'ils ont été les témoins d'un événement historique. Jésus-Christ s'est montré à eux. Il s'est montré pour qu'ils le voient, l'on touche, afin que personne ne s'imagine être victime d'une illusion, afin que personne ne taxe la résurrection d'une chose symbolique, céleste, idéale ou mythique. Si les apôtres donnent connaissance de la chose fondamentale, « Touchez-moi, voyez », leur dit Jésus. C'est cela leur témoignage. C'est en cela leur témoignage. C'est en cela qu'il faut les croire. C'est en cela qu'on peut croire à la parole contenue dans le Nouveau Testament. Les apôtres sont donc le fondement de notre foi et la pierre angulaire de l'Église. Enfin, mentionnons ce troisième élément présent dans notre récit. La Bible, voyez-vous, est un livre dans lequel on rencontre sans cesse des faits, des attitudes les plus étranges. L'histoire que nous venons de lire est l'une des plus inattendues. Qu'aurions-nous fait, en effet, si nous avions vu mourir

cela. Il semble considérer la chose comme la chose la plus urgente à faire. Il leur ouvrit l'esprit afin qu'ils comprissent les Écritures. Ce qu'ils ont vu, l'homme de Nazareth, son action au nom de Dieu, son passage à travers la profonde souffrance jusqu'à la gloire de la résurrection, c'est là une clé, un événement qui nous ouvre les pages de l'Écriture et grâce auquel les paroles que Dieu a prononcées jusqu'ici deviennent claires. Il nous faut avoir une clé pour ouvrir et pour lire toute la Bible, très spécialement l'Ancien Testament. Celui-ci témoigne du Christ, prépare sa venue. Il faut continuer à le lire avec cette clé, c'est-à-dire avec les lunettes de la résurrection de Jésus-Christ. Il faut donc nous réjouir de ce que nous n'avons pas dans la Bible, un livre incompréhensible, ou bien l'histoire insignifiante d'un peuple du passé, mais un témoignage véridique porté à la personne de Jésus-Christ, notre Seigneur. Étude biblique, donc prédication biblique. Jusqu'à la fin des siècles, il ne nous restera que cela à faire, pour annoncer en Christ le ressuscité, pour expliquer le sens de sa vie, de sa mort, pour comprendre enfin celui de notre vie et acquérir en même temps que la liberté glorieuse, une espérance joyeuse. Amis auditeurs, Christ est ressuscité. Il est vraiment ressuscité.

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Dans l'attente de notre prochaine émission, nous vous disons au revoir et à Dieu seul la gloire.

0: Merci à Manic et le groupe de Joe Capsimas pour ces deux chants évangéliques. Même si nous ne sommes pas dans la période de Pâques, cette musique de Pâques nous réjouit toujours le cœur tout au long de l'année, n'est-ce pas?
1: C'est la voix de l'Évangile, une émission réalisée par Ray Cornbeau et Frédéric Baudin. Nous retrouvons pour une deuxième émission Jacques Guggenheim. Jacques Guggenheim, bonjour. Vous êtes rédacteur du Berger d'Israël, un mensuel juif messianique. Et pour ceux qui veulent des précisions, je crois que nous pouvons leur proposer simplement de nous écrire, et je donnerai l'adresse tout à l'heure, pour recevoir un exemplaire de votre journal. Vous allez continuer aujourd'hui de nous parler de la prière, et en particulier du Notre Père, de cette deuxième partie, disons, du Notre Père, du Père qui est dans les cieux et qui nous dépasse infiniment. Je vous laisserai en tout cas le soin de nous en parler plus en détail dans quelques instants. Nous allons tout de suite écouter une prière aussi, dans un certain sens, prière chantée par le groupe de jeunesse en mission, donc des jeunes qui se proposent d'aller de par le monde annoncer cette bonne nouvelle et de le manifester concrètement par des bateaux qui distribuent la nourriture et une sorte de choses. Ils prient donc « Prosternons-nous devant le roi ».

Nous allons relire le texte que nous avons lu précédemment et qui se trouve dans l'évangile de Matthieu, au chapitre 6, à partir du verset 7. Jésus enseigne les disciples en disant, en priant, « Ne multipliez pas de vaines paroles comme le font les païens, qui s'imaginent qu'à force de paroles, ils seront exaucés. Ne leur ressemblez pas, car votre Père sait de quoi vous avez besoin avant que vous le lui demandiez. » Voici donc comment vous devez prier. Notre Père, qui est dans les cieux, que ton nom soit sanctifié, que ton règne vienne, que ta volonté soit faite sur la terre comme au ciel. Donne-nous aujourd'hui notre pain quotidien, pardonne-nous nos offenses, comme nous aussi nous pardonnons à ceux qui nous ont offensés. Ne nous conduis pas dans la tentation, mais délivre-nous du malin, car c'est à toi qu'appartiennent dans tous les siècles le règne, la puissance et la gloire. Et Jésus conclut en disant, « Si vous pardonnez aux hommes leurs offenses, votre Père céleste vous pardonnera aussi, mais si vous ne pardonnez pas aux hommes, votre Père ne vous pardonnera pas non plus vos offenses. » Nous avons vu la dernière fois que Dieu sait d'avance ce dont nous avons besoin. Il nous faut donc comprendre que Dieu connaît nos besoins et que c'est la façon de nous approcher de lui qui compte. Alors Jésus nous dit de prier le Père en l'honorant et en lui disant « Notre Père qui est dans les cieux, que ton nom soit sanctifié. » Ce Père, c'est le Créateur des cieux et de la terre. Et nous avons vu que l'homme ou la femme peut appeler Dieu le Tout-Puissant, le Créateur, mon Père, à condition d'avoir franchi la porte que Dieu a ouverte. Jésus est le chemin, la vérité, la vie, et nul ne va au Père que par lui. On peut se tromper en croyant appeler Dieu Père si l'on ne passe pas par cette porte. C'est donc en Jésus que nous avons reçu la réconciliation et la possibilité de dire au Tout-Puissant, mon Père. Il y a même dans la lettre de Paul aux Romains une phrase émouvante qui dit que en Jésus-Christ, nous pouvons appeler Dieu Abba, Père. Or, Abba est un mot araméen qui signifie papa, le terme qu'un enfant dit lorsqu'il s'adresse à son Père parce qu'il a besoin de tendresse et de réconfort. Ce Père est dans les cieux. Il n'est pas sur la terre. Il n'habite pas dans un palais ou un temple, ni à Jérusalem, ni à Rome, ni à Genève. Il est dans les cieux. Il règne. Il est Dieu, le Tout-Puissant, et nous entend. Nous lui disons que ton nom soit sanctifié. Lorsque nous prononçons son nom, lorsque nous pensons à lui, ayons du respect et de l'adoration. Il est celui qui a créé les cieux et la terre. C'est par sa parole, par son intelligence, par sa volonté que tout ce qu'on voit existe. Aussi bien les galaxies lointaines que le brin d'ille devant nous, que la fleur, que les briques de la maison. Il est le Créateur et nous sommes formés de la poussière de la terre créée par Dieu. Nous avons un nom, un visage, une hérédité, un passé et c'est parfois lourd à supporter. Je n'ai pas choisi mes parents, je n'ai pas choisi mes grands-parents, je n'ai pas choisi le lieu où je suis né, ni l'époque. Mais ce texte m'enseigne à bénir mon Père qui est dans les cieux parce qu'il m'a créé et qu'il m'aime pour venir me chercher dans l'état où je suis maintenant. Alors quel que soit votre passé, quel que soit mon passé, quelle que soit mon hérédité, je bénis le Seigneur parce que Il veut faire de moi son enfant et me donner ce qu'il y a de plus précieux, cette relation avec lui, et je peux lui dire mon Père.

0: Remarquez que le texte nous dit « Notre Père ». Notre, ce sont les autres. En réalité, c'est le corps de Christ, l'Église, qui ne se limite pas à une dénomination. Tous les hommes, toutes les femmes, qui dans le monde entier, ou ceux qui sont tout près de moi, dans ma ville ou dans mon village, et qui confessent Jésus comme Seigneur, comme Sauveur, peuvent dire à Dieu « Père », font partie de ce « Notre ». C'est le peuple de Dieu. À nous de réfléchir et de demander à Dieu les dimensions de ce « Notre ». C'est le corps de Christ, ni plus, ni moins. C'est Sartre qui a dit un jour une phrase terrible. Jean-Paul Sartre, le philosophe, a dit « L'enfer, c'est les autres ». C'est hélas souvent vrai que les autres sont difficiles à supporter. Et nous ne sommes pas toujours faciles pour les autres à être supportés. Le Seigneur veut, si c'est notre Père, que ses enfants se supportent les uns les autres, en admettant leur diversité, leur identité, et que nous puissions ensemble dire notre Père comme des frères et sœurs d'une même famille, avec des tempéraments différents, avec des dons différents, mais complémentaires. Nous n'avons pas le temps de rajouter grand-chose sur ces mots si précieux, mais je vous recommande de réfléchir de votre côté à la valeur du mot « Notre, notre Père qui est dans les cieux ». Que ton nom soit respecté, sanctifié. Le texte nous dit ensuite de dire que ton règne vienne et que ta volonté soit faite sur la terre comme au ciel. Lorsque nous prions, nous avons d'abord l'idée qu'il faut venir à Dieu avec une liste de besoins, comme une liste de commissions. Nous avons des besoins pour la santé, pour le travail, pour nos problèmes avec notre voisin, notre voisine, avec nos enfants, avec notre conjoint. Ces besoins, Dieu les connaît et nous les lui présenterons dans un moment. Mais pour le moment, c'est lui qui passe en premier. Nous devons l'adorer, lui dire que ton nom soit sanctifié, que ton règne vienne. Qu'est-ce que le règne de Dieu? Ce sera un règne parfait. Il sera le roi. Il sera le maître du royaume. Il n'y aura pas de guerre, ni de bruit de guerre. Il n'y aura pas de maladie, de souffrance, de cris, de douleur, de larmes. Même la mort aura disparu. C'est difficile d'imaginer ce que sera le règne de Dieu. Mais il arrive. Il vient. Chaque heure, chaque minute, chaque seconde nous rapproche de ce temps. Serons-nous prêts d'entrer dans ce royaume dont Dieu sera le roi? Nous avons bien des choses à dire encore, que ton règne vienne, mais j'aimerais terminer sur cette phrase, que ta volonté soit faite sur la terre comme au ciel. La volonté de Dieu, dans ma vie, dans celle de ma famille, dans mes amis, dans mes ennemis aussi. La volonté de Dieu n'est pas toujours simple à comprendre, parce que nous sommes humains et que le chemin que le Seigneur ouvre devant nous ne nous plaît pas. Et pourtant, c'est ce qu'il y a de meilleur pour nous et pour les autres. Rappelons-nous que Jésus lui-même, lorsqu'il a vécu au milieu des hommes, comme un homme, a dit « Père, s'il est possible que cette coupe de souffrance qui se présente à moi s'éloigne, mais que ta volonté soit faite et non la mienne. » Sur le chemin que le Seigneur nous demande de suivre, il y aura des souffrances, des difficultés, mais nous aurons la force de surmonter ces souffrances, ces difficultés, si nous savons dire que ta volonté soit faite dans ma vie.
1: Merci Jacques Guggenheim. Effectivement, c'est la prière qu'il faut prier par excellence. Nous courber devant Dieu qui est le Seigneur, le Créateur, celui de qui et par qui sont toutes choses. Et nous courber devant lui bien pour lui demander effectivement que sa volonté soit faite et non la nôtre. Comment connaître sa volonté. Eh bien, je crois que le meilleur ou l'un des meilleurs moyens qui soit, c'est de relire sa parole. Dieu nous parle. Il nous parle par la Bible qui a été écrite certes par de nombreux auteurs que Dieu a inspirés, nous le croyons. Et Dieu veut parler, s'adresser à chacun en particulier au travers de sa parole. Si vous ne la possédez pas, cette parole, eh bien nous pouvons vous envoyer une modeste partie, peut-être une toute petite portion des Écritures, l'Évangile de Jean. Mais si vous le désirez, donc nous pouvons vous l'envoyer sur votre simple demande, adressée à l'adresse suivante, la Voix de l'Évangile, 13202 Marseille. Je répète, la Voix de l'Évangile, 13202 Marseille. Eh bien, que le Notre Père que vous prierez ces jours-ci soit empreint d'une profondeur, d'une grâce toute spéciale. C'est ce que je souhaite pour chacun.

Merci beaucoup aux amis de la Voix de l'Évangile. Nous allons maintenant vous proposer une plage de musique messianique présentée par le groupe américain qui nous vient de San Francisco, The Liberated Wailing Wall. Si vous ne connaissez pas encore The Liberated Wailing Wall, c'est en français le mur des lamentations libérées, un groupe de juifs messianiques qui veut dire tout simplement que ce sont des juifs qui acceptent que Yeshua de Nazareth ou Jésus est le Messie véritable. Ils chantent leur foi et leur joie. Maintenant, c'est deux morceaux à partir d'un disque messianique. Le premier morceau, c'est Blessed Be the Lord, béni soit le Seigneur. Et le deuxième chant, c'est The Vineyard Song, ou la chanson du vignoble.

0: Dans la série de causeries radiophoniques sur le problème de la solitude et de la dépression, c'est Alain Choiquier qui nous donne un autre volet dans cette série qui intéresse beaucoup de nos auditeurs et auditrices. Monsieur Choiquier.
1: Dans le livre du prophète Ésaïe, au chapitre 41 et au verset 10, nous lisons ces précieux textes. « Ne crains rien, car je suis avec toi. » Ne promène pas des regards inquiets, car je suis ton Dieu. Je te fortifie, je viens à ton secours. Je te soutiens de ma droite triomphante. C'est ici un verset que nous aimons à lire, à relire, à mémoriser, tellement il fait du bien. Il offre une promesse de Dieu à quiconque s'attend à lui. Oui, Dieu nous dit aujourd'hui, « Ne crains point, car je suis avec toi. » En d'autres termes, la présence de Dieu avec nous chasse la crainte, l'angoisse et le découragement. Mais encore faut-il accepter dans la confiance que Dieu soit avec nous, qu'il nous assiste, nous aide, nous fortifie, nous encourage. Pour bien des gens, Dieu ne se résume qu'à une religion faite de rites, de traditions, pour laquelle ils n'ont de goût que le dimanche matin ou une fois la semaine. Peuvent-ils dire vraiment qu'ils s'attendent à Dieu quand le reste du temps, ils n'y pensent pas? Cette promesse est pour eux, cependant, s'ils le voulaient, mais à condition que Dieu devienne leur compagnon de route, leur ami de tous les jours, leur plaisir et leur joie. Au fait, nous parlons des autres, mais qu'en est-il de nous? Dieu est-il dans notre quotidien, avec nous en famille, en voiture, en train, lorsque nous nous déplaçons pour nos affaires, au travail? Bref, avec nous en tout temps et en tout lieu. C'est gênant, dites-vous peut-être, que de vivre un tel christianisme. Dieu avec nous en tout temps et en tout lieu, sans plus de vie privée aucune. Ne nous faisons pas d'illusions, amis auditeurs. Et qu'il soit avec nous ou pas, chaque jour, il n'y a point de vie privée ou cachée qui vaille devant Dieu, puisqu'il voit tout, sait tout, entend tout et connaît tout. Insupportable, dites-vous. Pourtant vrai. Il est Dieu. Mais Dieu dont nous parlons est très délicat, très respectueux de nos choix et de nos libertés. Néanmoins, il sait que nous ne pouvons nous passer de lui sans risquer de tout perdre. Il désire que nous prenions conscience qu'il nous est nécessaire, indispensable. De notre côté, nous disons et affirmons que nous n'avons pas besoin de lui. Et pour le prouver, nous jouons et vivons la comédie. Nous nous cachons derrière un masque, un vernis qui peut être même religieux. Mais que de soucis, que de souffrances, que de luttes, que de tracas, que de fatigue. Nous sommes à bout de souffle, mais ne voulons pas démordre. Ce faisant, que d'existences finissent lamentablement en épave, démontées qu'elles sont littéralement par les tempêtes de la vie. Le masque et le vernis tiennent encore, mais derrière ces façades, c'est la ruine et la mort. Pourtant, Dieu dit, « Ne crains point, car je suis avec toi. Ne promène pas des regards inquiets, car je suis ton Dieu. Je viens à ton secours. En voulez-vous de votre Dieu, ami, pour souffler enfin un peu et donner de solides fondements à votre vie ? Ceci, bien sûr, ne signifie nullement que lorsqu'on est à Dieu, on ne connaît plus l'épreuve, l'adversité, loin de là. Mais la foi en Dieu nous garde ferme et confiant, jusque dans les grandes difficultés. Au fond, nous ne regardons pas aux obstacles et aux montagnes qui nous barrent la route et dont la seule vue décourage, mais nous fixons Dieu qui a toute puissance pour les renverser. Si nous voulions de Dieu dans notre vie, tout changerait et nous retrouverions l'espoir et le goût de vivre. Le courage d'exister, de lutter nous reviendrait. Quand tout espoir humain s'évanouirait, nous trouverions encore la force d'aller de l'avant. Ce siècle est des plus décourageants. La vie y est de plus en plus pénible et dure. On ne cesse de nous promettre des temps meilleurs. Hélas, ils déchantent, et ces temps nous sont amers et aigres. Nous voilà devenus grondants et grognons, ne cessant de grincer des dents contre tout. Nous avons besoin d'un nouveau souffle, d'un nouveau départ. Au fond, n'aurions-nous pas envie de tout raser et de tout recommencer? Mais recommencer sans Dieu conduirait au même résultat. Dieu, lui, nous donnerait un élan nouveau pour vivre autrement. Il importe que Dieu devienne notre sécurité. Non, je ne divague point en affirmant cela. La seule sécurité qui vaille aujourd'hui pour ces hommes que nous sommes, c'est Dieu, c'est Christ, Jésus dit dans l'Évangile « Ne vous inquiétez pas pour votre vie de ce que vous mangerez, ni pour votre corps de ce que vous serez vêtu. Qui de vous, par ses inquiétudes, peut ajouter une coudée à la durée de sa vie ? Votre Père Céleste sait ce dont vous avez besoin. Ne vous inquiétez donc pas du lendemain, car le lendemain aura soin de lui-même. À chaque jour suffit sa peine. Voulez-vous, ami, faire du Dieu vivant votre sécurité, puisqu'il est votre Père et qu'il sait ce qu'il vous faut ? Mais on ne connaissait pas le chômage du temps du Christ. Aujourd'hui, il sévit, et le coût de la vie augmente, les conditions sont tout autres, dites-vous peut-être. Serait-ce, cher auditeur, que nous devrions ôter quelques pages des évangiles ? Ces pages qui paraissent s'adresser à des temps révolus ? Certains le pensent. Mais alors, que faire de cette déclaration du Christ ? Le ciel et la terre passeront, mais mes paroles ne passeront point. Jésus, en effet, avait conscience de s'adresser à toutes les générations dans tous les siècles. Ce qu'il a enseigné il y a 2000 ans, environ, il l'enseignerait de nouveau parmi nous, de sorte qu'aujourd'hui, comme il le fit dans le passé, Jésus nous dit « Ne vous inquiétez pas pour votre vie ». Pour y arriver, il doit devenir notre paix, lui que la Bible appelle le prince de la paix. L'homme a peur dès qu'il vit coupé de Dieu, car il n'a pas été créé dans ce but. L'inquiétude l'envahit, il cherche désespérément une voie, un chemin, une issue qui vaille. En vain, l'agitation, la fièvre, l'instabilité, l'insécurité caractérisent son existence. Il est menacé de tous côtés. Il en devient irrité, méchant, quand il ne sombre pas dans la dépression. Mais dès qu'il se situe en Dieu, il peut faire sienne les paroles du psalmiste. « L'Éternel est mon berger, je ne manquerai de rien. Il me fait reposer dans de verts pâturages. Il me dirige près des eaux paisibles. Il restaure mon âme. Il me conduit dans les sentiers de la justice à cause de son nom. Quand je marche dans la vallée de l'ombre de la mort, je ne crains aucun mal car tu es avec moi. Ta houlette et ton bâton me rassurent. Tu dresses devant moi une table en face de mes adversaires. Tu oins d'huile ma tête. » Et ma coupe déborde. Oui, le bonheur et la grâce m'accompagneront tous les jours de ma vie, et j'habiterai dans la maison de l'Éternel jusqu'à la fin de mes jours. Puisse, amis auditeurs, ces paroles devenir les vôtres. Dès maintenant, c'est le vœu que je forme de tout cœur pour chacun de vous.

0: C'était le groupe musical de Jean-Jacques Delorme, qui nous vient de l'Est de la France. Si vous étiez à l'écoute l'autre jour pour une page dans le sujet de l'infidélité et la fidélité conjugale avec le pasteur Louzet, vous avez trouvé son allocution intéressante. Voici le prochain volet dans cette série qui traite ce problème douloureux et d'actualité.
1: Jacques Louzet, nous retrouvons là autour de cette émission pour quelques minutes et on aimerait bien savoir, moi le premier et certainement nos auditeurs, auditrices également, savoir comment vous en êtes venu, comme je le disais il y a un instant, à être pasteur. Mais avant d'être pasteur, il y a sûrement eu quelques étapes. Est-ce que vous pourriez nous restituer l'essentiel de votre parcours ?
2: Je pense qu'on peut en effet redonner l'image de ce parcours. Je le situerai de la façon suivante, ce parcours. Je ne suis pasteur que depuis 1971. Et j'avais à ce moment-là 45 ans. Comme vous êtes bon en arithmétique, vous ferez facilement les déductions et les opérations nécessaires. Mais je crois qu'il faut commencer par le commencement, c'est-à-dire commencer par l'enfance, ou plutôt l'adolescence. J'ai été comme tous les adolescents, ni meilleur ni pire que les autres, et j'ai eu, je dois dire, le privilège d'avoir des parents qui ont compris que leur fils pouvait partir dans des colonies ou dans des camps. Ce sont les camps de la Ligue pour la lecture de la Bible, que j'ai fréquenté pendant 2 ans. J'étais à ce moment-là un adolescent, 14, 15, 16 ans. Et au cours de ces camps, j'ai entendu que deux fois des appels à la conversion. Et je dois dire que quand j'entendais ça, je me sentais assez gêné. Et il y a un moment que je redoutais par-dessus tout, c'était la fin des camps. Parce qu'en général, vous savez, c'est dans la dernière semaine que les moniteurs sont plus attentifs, essayent de poser quelques questions. Et moi, cette question-là me préoccupé, ou plutôt elle ne me préoccupait pas assez, mais ce que je voulais c'était l'éviter, cette question. Donc j'ai entendu à cet âge-là l'appel à la conversion et je suis parti.
1: Et vous voulez l'éviter parce que ça vous gênait qu'on vous appelle comme ça à plusieurs reprises?
2: Je vais vous faire sourire de ma naïveté. J'entendais des jeunes autour de moi qui disaient « Ah, j'ai fait ceci, j'ai fait ceci. » Et moi, dans ma naïveté, je pourrais même dire dans ma bêtise, je disais, qu'est-ce qu'ils ont dû faire comme galipette? Et pour moi, j'estimais que ça n'était pas mon cas et que je n'avais pas besoin de cette refonte, de cette conversion. Et j'ai entendu encore, et dans les mêmes périodes, j'ai entendu dans des conventions, parce que j'allais aussi dans des conventions. Pourquoi, je n'en sais rien, ou je le sais maintenant. J'ai entendu dans des conventions des appels. Et je me souviens très bien d'une convention où j'ai entendu un appel à la repentance. Et mentalement, psychiquement, je suis parti. Pourquoi ? Parce que le prédicateur, qui par ailleurs avait dû tout dire et délivrer tout le message, le prédicateur avait parlé d'amputation. Et la conversion, l'amputation, la rupture, ça n'était pas pour moi. C'était une perspective trop dure, trop sanglante. Voyez comme j'étais très loin de la réalité des choses. Donc je suis parti. Puis je suis parti dans la vie. Et puis comme beaucoup, j'ai eu le privilège de pouvoir faire quelques études. Et je m'étais lancé dans une certaine voie. Et voilà qu'à 21 ans, j'ai été bloqué dans cette voie. J'étais obligé de changer d'orientation. Et j'ai ressenti une très violente peine. Je dois dire que, j'ose le dire, j'ai pleuré des larmes vraies. Parce que je ne pouvais pas atteindre l'objectif que je m'étais fixé. Et il m'a fallu attendre des années et des années pour savoir que cette interruption, ce changement d'orientation, ce n'est pas moi qui l'avais cherché, mais que quelqu'un, et je peux dire que c'est Dieu, Dieu m'avait arrêté sur une voie. Pourquoi ? Parce que sur cette voie, j'aurais été le pire des orgueilleux. J'aurais trouvé ma justification dans ce que j'accomplissais, dans ce que je faisais, parce que j'étais très orgueilleux.
1: Et que faisiez-vous à cette époque-là, donc à partir de l'âge de 21 ans
2: des Alors, études, à partir de l'âge de 20 ans, j'ai continué à aller à la faculté. J'étais à la faculté des sciences, un peu à Montpellier. Mm-hmm. Puis après, je suis rentré dans le monde professionnel. Mm-hmm. Et ne pouvant pas faire ce que je voulais faire, je suis rentré dans le monde professionnel, où je suis resté dans une société où je travaillais pour être jusqu'à chef de laboratoire, mm-hmm. dans une société où j'ai vécu des années professionnellement intéressantes. Mm-hmm. Je dirais même sur gratifiantes. Mm-hmm. Au plan intellectuel, mais aussi au plan financier. Mmh. Et malgré ce, je traînais avec moi une insatisfaction.
1: J'étais et sur marié. Le plan religieux, alors et
2: c'est ce que j'allais vous dire. J'étais marié, ouais. j'avais des enfants, oui. j'étais comblé mmh. vis-à-vis de mon épouse, vis-à-vis de mes enfants, mmh. vis-à-vis de ma profession. Mmh. Et malgré ce, il me manquait quelque chose. Mmh. Il me manquait l'essentiel. Et ce n'est que beaucoup plus tard, qu'un jour... accomplissant d'ailleurs un ministère déjà dans une église, il s'agissait mmh. de l'église réformée de France, mmh. dans un quelconque lieu de France, j'étais engagé dans cette église, et je réalisais, et là j'approfondissais les choses, mmh. et là je commençais à lire ma Bible, à l'étudier à fond, et je me disais toujours qu'il manque quelque chose. Et un jour, j'ai pu me rendre en Suisse, mmh. mais ça aurait pu être ailleurs. Et là, mmh. au cours de réunions, encore et toujours des réunions, que je ne fuyais pas, mmh. un jour, j'ai compris que Dieu m'appelait véritablement. Et mmh. c'est pour cela que, à partir de ce jour-là, j'ai donné mon cœur à Jésus-Christ. J'ai compris que j'étais un homme transformé, que mon attente était vraiment une attente qui avait trouvé son terme. Mmh. Et que tout ce qui s'était passé antérieurement marquait le sceau et le doigt de Dieu. Qui m'avait conduit et qui m'avait préservé.
1: Donc vous aviez conscience à ce moment-là qu'un certain nombre d'étapes avaient été franchies.
2: A posteriori.
1: Dans votre recherche, bien sûr.
2: A posteriori.
1: Et je crois que c'est bon d'insister, je le disais déjà il y a un instant, sur la progression de votre démarche. Les choses ne se sont pas faites en un jour, mais Dieu a attendu, on peut dire patiemment, peut-être agencé chaque détail.
2: Vous avez prononcé le mot.
1: Vous arriviez à cette conclusion.
2: Vous avez prononcé le mot. Dieu a été très patient. Aussi, quand je regarde autour de moi, je considère que, quelquefois, moi-même maintenant en tant que pasteur, je voudrais voir des gens qui se convertissent. Et je suis obligé de faire un effort sur moi-même pour considérer combien Dieu a usé de patience envers moi pendant des dizaines et des dizaines d'années.
1: Oui, Dieu nous aime et on pourrait presque dire qu'il nous attend au tournant pour nous faire du bien.

0: C'est maintenant à partir de son album qui s'intitule « Dieu ma joie » que nous allons écouter un autre poème du père Stan Rougier.
1: Les femmes venues pour embaumer le mort en ont laissé tomber leur jarre de parfum. Les abeilles bourdonnent alentour, on se croirait dans un champ de lavande. Oh, ce bourdonnement délicieux de la vie. La mort n'a pas eu le mot de la fin. Il n'est pas de tombeau si solidement muré qui ne cède sous la poussée de l'espérance. Comment avons-nous pu te croire mort à jamais, toi l'inventeur de la vie? Toi qui résides en toute chose pour la rendre désirable, tu n'as pas pu trouver résidence en la tombe. Comme tu nous as fait peur avec ton cri. Mon Dieu, pourquoi m'as-tu abandonné? Nous avions bien pensé mourir pour de bon, nous aussi. Cela semblait si vrai, ce front humide et froid, et cette pupille du regard qui ne regarde plus, et les membres raidis de ce corps, devenu soudain si lourd et si dérisoire. Cela semblait si vrai, la vieillesse et le cancer, la pneumonie et l'arrêt du cœur, et ces humiliations qui découragent de vivre. L'homme, par-dessus l'homme, pour le piétiner, le tenir à sa merci, le repu qui accapare tous les biens de la terre, tandis que Lazare agonise lentement, seul et décharné. Mais voilà que tu es passé au travers du soupirail, comme une graine qui a cru au printemps, comme une semence d'arbre que la terre ne peut garder prisonnière et qui fait craquer les portes de la nuit. Là où la tête est passée, ton corps, le voilà qui passe tout entier à son tour, non pas hier ni demain, mais maintenant. Ton épouse humaine, si sombre et si belle, si souillée et si resplendante,

puissante. Tu peux enfin l'épouser dans la lumière. Viens, ma bien-aimée, ma belle. Viens, car voilà l'hiver passé. Sur la terre, des fleurs jaillissent. Tu me fais perdre le sens, ma sœur, ma fiancée par un seul de tes regards. Le crime de David avec Bethsabée engendre un rejeton sur la souche de Jessé. Tout sert au bien de ceux que Dieu aime, même la chiennerie du péché. Oh, pauvre haine laborieuse, déchaînée pied à pied contre nous et qui ne peut rien sinon nous faire mourir de la première mort pour nous rendre enfin à ces cieux nouveaux et à cette terre nouvelle où les hommes vivront grandeur nature. La colombe de la paix a fait son nid dans le trou d'un canon. Le loup habite avec l'agneau, la panthère se couche près du chevreau, le nourrisson s'amuse sur le trou du cobra. Voici que je fais l'univers nouveau. Je suis l'alpha et l'oméga, la semence et l'accomplissement. Celui qui a soif, je lui donne à profusion de la source de vie. Réveillez-vous, exultez tous les gisants dans la poussière. Le pays des ombres enfantera. Sortant des charniers de l'histoire, des crématoires et des camps de la mort, s'avancent des cortèges de princes, superbes comme l'homme et la femme au premier matin. Le Seigneur a essuyé les larmes de tous les visages. Il a arraché l'humiliation de toute la terre. Les yeux des aveugles se peuplent de collines et de ruisseaux. Les oreilles des sourds vibrent au murmure du vent dans les peupliers. Les boiteux bondissent comme des cabris. Les prisonniers brisent leurs chaînes. La bouche des muets se remplit de rires et leurs lèvres de chansons. Le pays de la soif s'est pour toujours changé en source. Tu suffoquais, tu es tout fait dans cet envers du monde, l'angoisse serrait ta gorge et tes poumons étaient comme un soufflet crevé. La longue litanie des douleurs à chaque page du quotidien. Oradour, Varsovie, Beyrouth, la mort toujours recommencée. La peur d'être de trop, la solitude d'être inutile. La haine, la torture, le massacre, sacrement de Satan. Homme vivant, chef-d'œuvre de la création, regarde-le, ton libérateur. Il remonte des enfers en vêtements écarlates. Il t'a gravé sur les paumes de ses mains, homme vivant. Ton Dieu fera de toi un objet d'éternelle fierté. On n'entendra plus jamais parler de violence ni de ravage. Ton Dieu sera ta lumière éternelle. Ton Dieu sera ta beauté. Il t'apporte un diadème au lieu de cendres, des parfums de joie à la place de la honte, des chansons au lieu du désespoir.

0: Nous terminons cette émission de vérité évangélique, votre émission interconfessionnelle avec Dwayne Condon, pianiste chrétien au clavier, qui interprète quelques chants évangéliques et cantiques.
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Je suis d'origine algérienne et j'ai pratiqué la religion depuis mon jeune âge. J'ai pratiqué l'islam comme mes parents me l'ont enseigné. J'ai fait le ramadan, j'ai fait les prières, j'ai tout pratiqué. Et atteint l'âge à peu près de 18 ans, il y a eu un vide dans mon cœur. Et j'ai voulu savoir, par rapport à mon existence, où ce que je faisais sur terre et où j'allais après la mort. C'est ce qui était la chose la plus importante, parce que j'aimais les choses de Dieu, j'aimais Dieu. Et cette réponse, je ne l'avais pas. Alors j'ai essayé de faire des recherches. J'ai été voir ma maman en lui demandant, mais maman, où irai-je après la mort? Pourquoi je suis sur terre? Ma maman m'a seulement répondu simplement, ça c'est Dieu, ça regarde que Dieu. Rabbi Alim, ça veut dire que Dieu seul sait tout. N'ayant pas de réponse claire et nette par rapport à ma mère qui ne me convenait pas, j'étais dans le quartier où je vivais, voir les anciens de mon quartier qui connaissaient mieux la religion que moi, pour qu'ils puissent m'enseigner sur ces choses, et je leur ai ouvert mon cœur en leur disant, qu'est-ce que je fais sur terre? Où je vais après la mort? Qu'est-ce que dit l'islam par rapport à ça? Je cherchais un peu trop à comprendre les choses, ça les irritait. La seule chose qui me répondait, les uns et les autres, Dieu seul sait, Rabbi Yalem, tu seras pesé, tes bonnes et mauvaises œuvres seront pesées. Et Dieu saura où tu iras, soit en paradis, soit en enfer. Et cela m'angoissait de plus en plus. Je n'avais aucune réponse, aucune paix dans mon cœur. Et j'ai cherché, j'ai prié. J'ai fait tout ce qu'il fallait afin de pouvoir parler à Dieu, mais aucune réponse n'était venue. Pourtant, j'étais sincère avec Dieu, j'étais sincère dans ma religion, j'ai tout fait afin que je puisse recevoir cette paix, ces choses que l'homme a besoin. J'avais une angoisse intérieure que je ne pouvais pas combler, ce vide que je ne pouvais pas combler. J'ai cherché par plusieurs manières, impossible de recevoir ces choses. J'allais voir ma maman tout le temps, tellement que je faisais de l'angoisse à cause de cette recherche d'après la mort. Et maman, la pauvre, ne savait pas quoi faire. Elle me disait, t'as qu'à prier, il faut prier Dieu au nom de notre prophète. Et je le faisais de tout mon cœur. Je me mettais, on peut pas vous expliquer quand on est dans cette recherche, je me mettais à crier à Dieu de tout mon cœur, à genoux, je criais à lui. Je disais, mais réponds-moi, donne-moi cette paix, donne-moi cette joie qui me manque, où je vais après la mort. Aucune réponse, aucune. Et j'ai prié tous les prophètes. N'ayant pas de réponse, j'allais voir ma maman, je lui dis, maman, mais je suis toujours dans le même état. Elle me disait, je peux plus rien faire pour toi. Et à un moment donné, t'es tellement désespéré, ma pauvre maman, qu'elle me disait, peut-être que tes ancêtres pourront intercéder pour toi dans le ciel, puisqu'ils sont auprès de Dieu. Et ce que j'ai fait, j'ai prié mes ancêtres. Quand on est vraiment désespéré, tout ce qu'on nous présente, on le prend. Et j'ai prié, aucune réponse. Vu toute cette démarche que j'ai faite de tout mon cœur, j'étais vraiment sincère dans ma démarche. Dieu, je n'ai plus cru, j'étais devenu presque un athée, et je suis tombé dans l'alcool, dans la dépression, et quand on me parlait de Dieu, je rejetais toute chose, je rejetais, je dis que Dieu n'existait pas. Et je suis tombé dans l'alcool, dans la dépression, et un jour, sans qu'on se consulte, rien du tout, mon frère s'était converti, était devenu chrétien, et sa vie a été transformée, complètement transformée. Et là, j'étais le voir. Et je lui ai demandé ce qui était arrivé dans sa vie. Il m'a parlé de l'amour de Jésus-Christ. Il m'a parlé que Jésus avait changé sa vie. Que Dieu avait changé sa vie au travers de l'amour de Christ. Et quand il me parlait de Jésus, je me mettais dans une colère terrible. Parce que Jésus-Christ, pour moi, c'était pas pour moi. J'étais un arabe et j'étais musulman. Et je lui demandais, mais pourquoi crois-tu en Jésus-Christ? Il me dit, mais parce qu'il a changé ma vie. Je lui dis, tu es qu'un traître. Tu n'es qu'un traître et un... Il y a un kofar, quelqu'un qui n'est pas croyant. Tu es devenu la honte et la risée dans notre quartier. Tu nous fais honte, la famille. Mais malgré cela, lui gardait cette paix. Il me disait, moi j'ai reçu. Tu sais comment j'étais, comment je suis aujourd'hui. J'ai été transformé par Jésus-Christ et il peut faire la même chose pour toi. Je lui dis, moi je suis un arabe et je le resterai. Je suis musulman et je le resterai. Et malgré ces choses, malgré ma fierté, je savais qu'au plus profond de mon cœur, ce vide grandissait, cette angoisse grandissait. Et quand je rentrais, j'étais saoul. Dans ma chambre le soir, je criais à Dieu. Je criais malgré que je voulais plus de Dieu. Je savais qu'il n'y avait que lui qui pouvait faire quelque chose dans ma vie. Et un soir, j'étais désespéré. J'ai dit à Dieu, si tout ce que mon frère me dit, tout ce qu'il m'a dit sur Jésus-Christ, qu'il guérit, qu'il sauve, qu'il pardonne les péchés, qui ressuscite les morts, si c'est vrai, toutes ces choses, alors tu peux changer ma vie. Si tu le fais pas, je me suicide. Le lendemain, j'étais voir ma sœur.
une de mes sœurs, je voulais pas parler à mon frère par fierté, pour pas lui montrer que j'étais d'accord avec ce qu'il disait. J'étais voir une de mes petites sœurs, parce que je savais qu'elle savait un peu ce qui se passait dans la maison. Je lui dis où les chrétiens se réunissent. Et elle m'a donné une adresse. Et je lui ai dit, mais moi je veux une réunion, mais la nuit. Parce que je savais que mes compatriotes dans le quartier pouvaient me ridiculiser, me faire peut-être du mal. Alors j'étais un soir dans une petite réunion. Et là, je suis rentré. Mais avant ça, j'avais plus cet orgueil dans mon cœur parce que j'étais désespéré. C'était soit la vie, soit la mort. Alors j'avais dit à Dieu, si tu existes, parle-moi ce soir. Et je me suis assis, j'ai écouté ce que le pasteur disait, et je buvais ses paroles. Et dans ses paroles, il disait que Dieu nous a tant aimés qu'il avait donné Jésus-Christ pour nous, afin de nous sauver. Qu'il avait donné afin que nous puissions être en relation personnelle avec Jésus-Christ si nous croyons à son sacrifice. Je n'ai pas tout compris ce soir-là, mais ce que j'ai compris, c'était l'amour de Dieu pour moi. Cet amour qu'on m'a jamais dévoilé dans ma religion. On m'a jamais dit que Dieu était amour, que Dieu était plein de compassion envers nous. On nous a toujours dit « Rabbi Ta'ala », Dieu est en haut. Et ce jour-là, j'ai compris que Dieu était un père pour les hommes, qu'il avait envoyé Christ afin de manifester son amour envers nous. Et ce jour-là, j'ai bu toutes ces paroles, j'ai accepté que Jésus-Christ devienne mon sauveur. J'ai compris que c'était lui seul qui pouvait me sauver, parce qu'il avait donné sa vie sur la croix pour moi. Toutes mes œuvres et tout ce que je faisais pour atteindre Dieu, Jésus-Christ était descendu à ma place pour faire ce que moi je ne pourrais jamais faire, accomplir la volonté de Dieu, parce que je n'étais pas pur. Ma vie a été transformée depuis ce jour. Je suis sorti de ce lieu transformé. J'étais un homme libre intérieurement, ça s'explique pas. Ça se vit. C'est une histoire de cœur, c'est une histoire de être sincère avec Dieu. Ce jour-là, j'ai ouvert mon cœur et Dieu a mis cette paix dans mon cœur. Il m'a mis cette paix que personne peut m'enlever. Cette paix qu'un jour, quand il reviendra ou quand je partirai après la mort, je le verrai dans le ciel. Je serai avec lui dans le paradis, que Christ me prépare une place dans le paradis. Et cette certitude que j'ai aujourd'hui, depuis 30 ans, personne ne pourra me l'enlever. Parce que Jésus-Christ m'a pardonné mes péchés et qu'il a préparé cette place pour moi dans le paradis. Que Dieu vous bénisse et que Dieu permette aussi que vous puissiez faire cette expérience. Et je veux souligner tout simplement que depuis que j'ai donné ma vie à Jésus-Christ, je suis toujours un arabe, j'aime toujours mes compatriotes et que je suis algérien et que je le resterai jusqu'à la fin de mes jours et j'en suis fier. Que Dieu vous bénisse. 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

On ne peut pas guérir de quelque chose qu'on a refoulé et oublié. Hein? Alors, mon histoire, c'est celle d'un jeune homme très timide, un jeune garçon d'ailleurs très timide, qui à l'école, eh bien, attirait les grands. Et il les attirait non pas pour des bonnes choses, mais pour de la violence. Alors, lorsque j'ai eu l'âge de 6 ans, dans la cour de mon école, où j'étais à Rouen, en Seine-Maritime, eh bien, j'ai subi vraiment des violences très très graves de la part de deux grands qui m'aimaient bien au point qu'ils se sont occupés de moi. Ils m'ont très souvent fait passer par des scènes d'horreur et de violence. Ils m'ont ligoté, pendu par les pieds. L'un d'eux avait un couteau. Et lorsqu'on m'avait pendu par les pieds dans un recoin caché du préau, eh bien, on me menaçait de m'écorcher vif, d'arracher mon œil, de manière que le sang coule dans un bol. Je me souviens que ces grands avaient même pris un bol, l'avaient mis sous ma tête, et puis menaçaient donc régulièrement de m'arracher l'œil. Et ils m'avaient dit, ces grands, si un jour tu parles de ce qu'on te fait, on te tue pour de bon. Donc tu as intérêt à te la boucler. Ces vices ont duré dans ma vie 2 années. 2 années pendant lesquelles j'ai pris la vie en horreur, l'école en horreur, et surtout moi-même. Je le sais maintenant, mais ce que ça a donné, c'est quoi? C'est, Philippe, tu n'as pas de valeur, ou du moins ta valeur, elle est tout juste là pour que tu sois tabassé et tué. Donc ta valeur est négative. Toi égale zéro. Alors heureusement, après ces 2 années de sévices très graves, heureusement que mes parents ont déménagé. Nous sommes allés habiter au Mans et c'est ce qui m'a sauvé. Ça m'a sauvé et en même temps, j'ai connu ce piège de refouler totalement les conséquences de mon traumatisme. Et si je témoigne maintenant, c'est pour dire à ceux et celles qui m'écoutent, me regardent maintenant, ne refoulez pas vos traumatismes de quelque ordre qu'ils soient. Ça peut être dans la sexualité, ça peut être des traumatismes plutôt psychologiques, physiques, la violence, etc. Ne refoulez pas ces choses, mais essayez à tout prix d'aller trouver quelqu'un pour en parler, que les conséquences puissent s'en aller et bien sûr être guéries. Alors nous avons déménagé, disais-je à l'instant, et j'ai refoulé complètement. Et surtout il y avait cette menace sur moi, si un jour tu parles de ce qu'on t'a fait, on te tue. Ça s'appelle un vœu insensé. C'était comme une malédiction qu'on a proférée contre moi et j'y ai malheureusement obéi. J'y ai obéi, j'ai fait comme si rien n'était arrivé, tout va bien dans le meilleur des mondes. Et les années ont passé. Je suis devenu mauvais élève. Je suis devenu quelqu'un de faux qui se cachait derrière une carapace. Je faisais croire aux autres que tout allait toujours très bien. Je suis devenu perfectionniste. J'avais une double personnalité. Ceci afin justement de ne pas montrer l'enfant intérieur complètement blessé et anéanti qui était en moi. Les années ont passé. Je suis rentré ensuite dans le service de Dieu, j'étais hôtelier tout d'abord, j'ai fait une école hôtelière, 5 années d'études. Puis, par appel de Dieu, je suis devenu pasteur, j'ai rencontré vraiment Dieu après mon école hôtelière. Je suis devenu pasteur, j'ai fait beaucoup de choses pour Dieu, j'ai ouvert une église, j'ai ouvert un centre d'accueil pour toxicomanes. Et là, dans ce centre d'accueil, j'ai malheureusement reproduit en partie certaines scènes de violence que j'avais subies. Cela est encore classique, souvent quand on a été abusé, on abuse les autres plus tard parce qu'on pense que c'est la normalité. Alors ce que j'aurais dû faire à l'époque, c'était m'ouvrir à mes parents, mais je n'avais pas le contact facile avec eux. M'ouvrir à mes parents ou m'ouvrir à un psychothérapeute. Et à l'époque, on n'évoquait pas ces choses-là. C'était il y a plus de 30 ans en arrière. Je l'ai fait ceci, après avoir connu donc des scènes de violence, après avoir reproduit des scènes de violence en tant qu'adulte, eh bien j'ai pu heureusement parler des violences que j'ai subies étant enfant. Ce qui m'a valu beaucoup de délivrance
et j'ai pu recouvrir ma liberté. Ma personnalité qui était double s'est réunifiée, elle était fragmentée, elle a pu se reconstruire. L'enfant intérieur qui était en moi a pu grandir et maintenant je vis vraiment dans le bien-être et surtout j'ai le sentiment d'exister, j'ai l'amour d'exister et j'ai envie de vivre au présent. Alors qu'avant je me projetais dans l'avenir pour subsister ou alors je pensais exclusivement au passé. Alors, si vous avez écouté et regardé cette séquence jusqu'au bout, j'aimerais vous inviter donc à faire le point sur votre identité personnelle et surtout, j'aimerais vous conseiller, comme je l'ai dit au début de mon intervention, d'extérioriser absolument le mal-être qui est en vous, même si ça prend du temps, même s'il faut 6 mois, 1 an, allez trouver un conseiller ou une conseillère. Et là, eh bien, lâchez le morceau, dites vos souffrances, qu'il faut absolument que la douleur également puisse être évacuée avec les mauvais souvenirs des traumatismes et que le côté victime soit reconnu également en vous si vous l'avez été. Voilà, c'était un conseil que je voulais adresser du fond du cœur parce que j'ai tellement souffert, moi, de ne pas l'avoir fait. J'espère que beaucoup suivront cet exemple de s'extérioriser

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1: Soyez les bienvenus dans votre émission Graines de Vie. Avec Edith, nous sommes avec vous dans ce rendez-vous divin pour partager les paroles précieuses de la parole de Dieu.
2: Bonjour à toutes et à tous. Aujourd'hui 9 septembre, notre calendrier des proverbes nous conduit dans l'étude du chapitre 9 des proverbes. Merci Virginie de nous en faire la lecture.
3: Proverbes chapitre 9. La sagesse a bâti une maison et elle en a taillé les 7 colonnes. Elle a tué des bêtes pour son festin et elle a préparé son vin. Déjà, elle a dressé sa table. Elle a envoyé ses servantes pour lancer ses invitations. Elle appelle du haut des lieux les plus élevés de la ville. « Venez par ici, entrez donc, vous qui n'avez pas d'expérience. » À ceux qui manquent de bon sens, elle fait dire « Venez et mangez de mon pain et buvez du vin que j'ai préparé. Abandonnez donc la stupidité et vous vivrez. Marchez sur la voie du discernement. » Corriger un moqueur, c'est s'attirer la confusion, et reprendre un méchant, s'attirer un affront. Ne reprends donc pas le moqueur, car il te haïra. Si tu reprends un sage, il t'en aimera davantage. Oui, donne des conseils au sage, et il sera plus sage encore. Instruis le juste, il enrichira son savoir. La clé de la sagesse, c'est de révérer l'Éternel, et la science des saints, c'est le discernement. Grâce à moi, la sagesse, tes jours seront multipliés et des années seront ajoutées à ta vie. Si tu es sage, c'est toi qui en profiteras. Mais si tu es moqueur, tu emporteras seul la peine. La folie est une femme bruyante, elle est sotte et n'y connaît rien. Elle s'assied à la porte de sa maison, elle place son siège au point les plus élevés de la ville pour interpeller les passants qui vont droit leur chemin. Qui manque d'expérience, qu'ils viennent par ici. À qui il manque du bon sens, elle déclare. Les eaux dérobées sont plus douces et le pain mangé en secret est savoureux. Mais ils ne savent pas que chez elles se rassemblent les morts et que ses invités sont déjà au séjour des morts.

Le verset premier nous dit que la sagesse a bâti une maison et elle en a taillé les 7 colonnes. D'après le proverbe 8, dans les versets 20 à 38, nous avons vu que Jésus est la sagesse. Quand Pierre a dit à Jésus « Tu es le Christ, le Fils du Dieu vivant », Jésus lui a répondu « C'est mon Père qui est dans les cieux qui t'a révélé cela. Et sur ce roc, c'est-à-dire sur le fondement de cette révélation, je bâtirai mon Église. » L'Église de Jésus-Christ, c'est-à-dire l'ensemble des vrais croyants, c'est sa maison, c'est là qu'il habite. Et c'est lui-même, Jésus, la sagesse, qui bâtit sa maison sur la base de son sacrifice à la croix et de sa résurrection le troisième jour. Il est l'agneau de Dieu qui ôte le péché du monde. Il a établi son église, sa maison, sur 7 colonnes qui demeurent pour l'éternité. Ces 7 colonnes correspondent aux 7 noms rédempteurs de Dieu qui représentent 7 aspects de sa fidélité pour garder son alliance dans sa relation avec nous. Ces 7 noms correspondent à la provision de Dieu pour chacun de nos besoins. Le premier nom, c'est le nom attribué à Dieu dans le livre de la Genèse, chapitre 22, versets 8 et 14. C'est l'Éternel pourvoira. Par sa mort rédemptrice à la croix, Christ a tout accompli pour une provision suffisante dans chacun de nos besoins. Le deuxième nom se trouve dans Jérémie, chapitre 23, verset 6. Dieu s'est révélé sous le nom de l'Éternel, notre justice. Notre justice restaurée ne se trouve pas dans un système de loi ou de religion, mais dans une personne, Jésus. Le troisième nom, c'est parce qu'il a été puni à notre place, Jésus a pourvu à notre paix, avec Dieu et avec nous-mêmes. Et on retrouve son nom dans le livre des Juges, chapitre 6, versets 19 à 24, l'Éternel, notre paix. Le quatrième nom, nous le trouvons dans le psaume 23 au verset 1er, Dieu s'appelle l'Éternel et mon berger. Jésus nous connaît chacun individuellement et il veut nous conduire, nous diriger au bon endroit chaque jour et dans chacun de nos besoins. Alors pouvons-nous lui dire chacun, il est mon berger. Il y a un cinquième nom. Jésus a également tout accompli pour satisfaire parfaitement notre besoin de guérison et on retrouve cela sous le nom de « Je suis l'Éternel qui te guérit » dans le livre de l'Exode, chapitre 15, verset 26. Le sixième nom correspond à notre besoin de la présence de Dieu. Ce qui nous rassure, c'est le nom de « L'Éternel est ici » ou « L'Éternel toujours présent ». C'est le nom qui lui est donné dans le livre d'Ézéchiel au chapitre 48, verset 35. Et enfin, il y a un septième nom qui concerne notre victoire sur le plus grand ennemi, le diable et la mort. Jésus est vraiment celui qui a tout accompli. L'Éternel, notre bannière, notre victoire, c'est le nom qui est donné dans le livre de l'Exode, chapitre 17, verset 15. La victoire de Christ, remportée sur Satan à la croix, nous est accessible. Le nom de Jésus est au-dessus de tout nom. Alors élevons ce nom merveilleux comme une bannière dans tous les combats de notre vie et nous vivrons dans la victoire. Nous développerons les bienfaits de chaque nom dans les prochaines émissions. Au nom de Jésus, soyez bénis. Au revoir et rendez-vous à demain.

nous arrivons à la fin de cette émission Graine de Vie avec Edith. Alors vous pouvez demander la prière, besoin d'un conseil tout simplement. Et vous pouvez bien sûr lui écrire. Voici l'adresse. Edith Fett. Boîte postale 21. 30 310. Vergèze. Ça s'écrit V-E-R-G-E-Z-E. Vergèze, France. Dites-nous ce que cette émission vous a apporté, faites-la connaître autour de vous. Alors par courriel, edith.tremplin@gmail.com. Je répète, edith.tremplin@gmail.com. Je vous souhaite tout le meilleur de Dieu. Au revoir et à demain.

que il règne. Bonjour, c'est Moïse à l'antenne. La méditation du jour porte sur les moments d'exaltation. Le verset qu'Oswald Schaerbers a pris pour base de sa méditation est celui de l'évangile de Marc, chapitre 9, verset 2. Jésus prit avec lui Pierre, Jacques et Jean et les amena seuls à l'écart sur une haute montagne. À la suite de ce passage, Pierre, Jacques et Jean voient Jésus glorifié, resplendissant, parlant avec Moïse et Élie, et ils entendent la voix de Dieu. Nous avons tous eu nos moments d'exaltation où nous pouvions tout voir du point de vue de Dieu. Et nous aurions voulu qu'ils durent toujours. Mais Dieu ne le permet pas. Comme Pierre, Jacques et Jean, ce moment fut court et ils redescendirent de la montagne. La preuve de l'authenticité de notre vie spirituelle, c'est que nous savons descendre de la montagne de la transfiguration. Savoir seulement y monter, c'est le signe que nous ne sommes pas ce que nous devrions être. Il est beau d'être au sommet dans la communion de Dieu. Mais cette grâce ne nous est accordée que pour que nous en fassions profiter les autres dans la vallée où règne le prince de ce monde. Nous ne sommes pas faits pour vivre toujours dans les hauteurs, dans les beautés surnaturelles. Non, nous sommes faits pour vivre dans la plaine et pour montrer là ce dont nous sommes capables. Une sorte d'égoïsme spirituel nous fait soupirer sans cesse après les moments d'exaltation. Il nous semble que sur les hauteurs, nous pourrions vivre et parler comme des anges. Défions-nous de cet égoïsme qui voudrait jouir sans cesse du cordial que Dieu nous accorde quelquefois. Nous nous imaginons volontiers que tout ce qui nous arrive doit servir à notre instruction ou à celle des autres. Mais bien souvent, cela doit servir avant tout à former notre caractère. Les moments d'exaltation sont destinés bien plus à nous façonner qu'à nous instruire. Dans le domaine spirituel, il ne faut pas se demander à quoi cela sert-il. Dieu sait ce qu'il fait, en nous accordant, dans de très rares occasions, des moments d'exaltation. C'était votre méditation d'Oswald Schaerbers, c'est Moïse,

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du jamais vu. Des journalistes du monde entier se retrouvent autour du feu. Le Porge, Biscarros, l'avant-après saisissant des incendies dévastateurs en Gironde et dans les Landes. Ce sont des titres d'articles qui sont sortis dans la presse alors que des incendies ont provoqué le départ de 220 000 personnes et détruit des dizaines de milliers d'hectares ainsi que des centaines de maisons dans les Landes et en Gironde en juillet 2026. Certains sont rentrés chez eux et ont trouvé leur maison en ruine, réduite en cendres. Alors comment trouver l'espoir au milieu de la détresse ? Radio Bonne Nouvelle apporte des paroles de réconfort puisées dans la Bible avec le podcast « Renaître des cendres ». Le vent passe autour de lui. Ses plumes frémissent à peine. Il ne se précipite pas, il observe. Puis soudain, il ouvre ses ailes, immenses. Pendant un instant, il semble presque tomber dans le vide. Il quitte le rocher, bat des ailes avec force, puis il rencontre le courant d'air. Et là, quelque chose change. Il ne lutte plus contre le vent. Il s'en sert. Vous l'avez reconnu ? Je parle de l'aigle. Les aigles profitent parfois des vents violents pour planer en altitude sans effort apparent. Ils sont connus pour leur capacité à utiliser les courants d'air pour s'élever au-dessus des tempêtes et trouver le calme en altitude au lieu de lutter contre les intempéries au sol. Face aux tempêtes de la vie, qui ne rêve pas d'être comme un aigle qui les survole bien au-dessus ? Dans la Bible, un homme appelé Ésaïe est envoyé par Dieu pour parler aux Juifs de la tribu de Juda et leur annoncer un jugement sévère. Dans le chapitre 39 du livre d'Ésaïe, on découvre qu'un jugement va s'abattre sur Jérusalem à cause de son infidélité à Dieu. Mais Ésaïe annonce également dans le chapitre suivant, au chapitre 40, qu'il y aura un temps de consolation. On lit « Ceux qui comptent sur l'Éternel renouvellent leur force. Ils prennent leur envol comme les aigles. Ils courent sans s'épuiser. Ils marchent sans se fatiguer. » La vie est courte. Mais lorsqu'on traverse des épreuves, les jours semblent très longs. On aimerait voler au-dessus des problèmes comme un aigle. La Bible rappelle que ceux qui comptent sur l'Éternel peuvent trouver des forces nouvelles. Pourquoi ? Parce que l'Éternel est présenté comme le Dieu d'éternité qui ne se fatigue pas, qui ne se lasse pas, qui ne s'épuise pas et dont l'intelligence est impénétrable. Toujours dans le chapitre 40 du livre d'Ésaïe, cet homme de Dieu nous invite à nous rappeler de la grandeur de l'Éternel. « Qui a mesuré les océans dans les creux de sa main ?» nous dit-il. 71% de la planète est recouverte par les eaux et les mers, dont l'océan Atlantique, dont on admire les vagues qui s'échouent sur les plages landaises ou sur celles de la côte basque. Le volume total d'eau sur la Terre correspond à 1,4 milliard de kilomètres cubes dans le monde. C'est titanesque. Et pourtant, Ésaïe, inspiré par Dieu, nous rappelle que ce n'est qu'un peu d'eau dans le creux de la main de Dieu. Dieu est grand. Il nous rappelle que même les nations ne sont qu'une goutte d'eau qui tombe d'un seau. C'est-à-dire que les 195 pays reconnus officiellement à travers le monde aujourd'hui ne pèse pas plus devant Dieu qu'un grain de sable, puisqu'elles sont comparées à de la poussière sur une balance. C'est ce qu'affirme Ésaïe, inspiré par Dieu. L'Éternel qui a créé les cieux et la terre, et de qui viennent toutes choses, ne se fatigue pas. Il ne se lasse pas, il ne s'épuise pas. Voilà pourquoi il est le seul à pouvoir porter les fardeaux de nos vies. Revenons-en à l'aigle. Comment retrouver des forces comme l'aigle ? Ésaïe nous rappelle que si les adolescents se fatiguent et s'épuisent, si les jeunes gens se mettent à trébucher, ceux qui comptent sur l'Éternel renouvellent leur force. Il oppose ainsi la force des hommes les plus vaillants, les jeunes hommes, à celle de Dieu qui est infinie. La solution pour avoir des forces renouvelées est donc de trouver son refuge en Dieu. Saint Augustin, dans le contexte de l'Église catholique, s'est exclamé « Tu nous as fait pour toi, Seigneur, et notre cœur est sans repos tant qu'il ne demeure pas en toi. » Alors, comment faire de Dieu notre refuge ? Eh bien, en revenant à lui,
De la même manière qu'Ésaïe invite la tribu de Juda à revenir à l'Éternel, nous sommes invités à revenir à Dieu en reconnaissant notre éloignement, notre rébellion, nos fautes. Le chapitre 40 d'Ésaïe annonce la venue de Dieu sur terre, de Jésus. Ésaïe s'écrit « Préparez le chemin de l'Éternel, faites une route bien droite pour notre Dieu, dans les endroits arides. Toute vallée sera comblée, toute montagne et toute colline abaissée, ce qui est tortueux sera redressé, et les endroits rocailleux aplanis. Alors la gloire de l'Éternel sera révélée, et au même instant, tout homme la verra. » Oui, c'est l'Éternel qui l'affirme. Dans le Nouveau Testament, un homme de Dieu appelé Jean-Baptiste déclare « Je suis la voix de celui qui crie dans le désert, aplanissez le chemin du Seigneur, comme l'a dit le prophète Ésaïe. » Et lorsqu'il vit Jésus s'approcher, il dira « Voici l'agneau de Dieu qui ôte le péché du monde. » Sommes-nous prêts à tourner nos regards vers Jésus, à laisser les montagnes et les collines de notre arrogance être abaissées pour accepter l'évangile de Jésus-Christ? Trouver refuge en Dieu, c'est reconnaître notre séparation avec le Père à cause de notre rébellion, de nos fautes, et accepter la réconciliation que Jésus-Christ nous propose. Lui qui a déchiré et jeté la liste de toutes nos erreurs, qui a effacé notre dette en l'emportant avec lui sur la croix. Lui qui est prêt à nous donner son pardon, du moins, si nous sommes prêts à croire en lui, à sa parole, à saisir sa main. Car si c'est le cas, le Seigneur Jésus-Christ promet de venir envahir nos cœurs par son esprit, pour nous faire entrer dans un repos particulier, une sorte de nouvelle naissance, une vie où il nous promet la paix que le monde ne peut pas nous donner. Pour voler comme l'aigle, au-dessus de nos problèmes, nous devons d'abord regarder à Jésus et lui saisir la main, puis continuer à lui faire confiance. C'est alors qu'il renouvellera nos forces, car lui est tout-puissant et fidèle pour nous porter sur ses ailes. 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

J'ai eu une très belle enfance à Lac aux Saumons. Puis c'est à l'adolescence que les choses se sont compliquées. Parce qu'à l'adolescence, je découvrais un monde qui répondait pas à à mon idéal. Fait que j'ai décidé de m'exclure de tout ce qui s'appelait système, organisation, structure, tout ce qui pouvait me contrôler. Parce que moi, j'avais décidé que prendre la vie du bon côté, puis de contrôler ma vie, contrôler ma vie. Mais en même temps, je croyais au hasard. T'sais, je me disais, le hasard fait bien les choses. Mais en réalité, c'est que j'étais devenu un idéaliste blasé. Parce que moi, je voulais tellement être quelqu'un de bien, selon mes critères, mais en même temps que les gens me jugent bon. Hein? Je voulais être le gars correct, là, le bon, là, le meilleur. Mais finalement, j'avais pas encore 25 ans, puis il me semblait que les meilleures années de ma vie étaient déjà derrière moi. Fait que là, je suis déménagé, puis c'est à Montréal que j'ai rencontré des chrétiens évangéliques pour la première fois. C'était un groupe de jeunes. Ils lisaient la Bible, ils essayaient de la vivre, puis en mettant leur confiance en Jésus-Christ. Puis dans ce groupe-là, il y avait Denis Bouchard. Denis Bouchard, moi, je l'avais connu à Rimouski. Puis on était devenus de très bons amis. Moi, avec Denis, je me sentais libre de parler de n'importe quel sujet. Puis comme moi, ben, il s'intéressait aux questions existentielles. C'est que bon, j'allais à des activités avec le groupe. Je lisais ma Bible, mais j'allais jamais aux réunions du dimanche matin parce que moi, j'avais peur des sectes. Puis la dernière chose que je voulais, c'était m'embarquer dans une secte. C'est que j'avais repris le travail, puis j'étais retourné à l'école, puis à 27 ans, ben, je terminais mes études universitaires en comptabilité. Je continuais de voir Denis, de voir les autres chrétiens. Puis là, il y a quelque chose qui m'a touché vraiment, c'était l'amitié qui me témoignait. Parce que là, je voyais que non, c'était vraiment plus que quelque chose de juste humain. C'est que cette année,

année-là, j'ai commencé à aller à l'église à tous les dimanches matins. Je me suis converti, je me suis fait baptiser. Bon, qu'est-ce que la conversion? C'est quoi ça, la conversion? Ben moi, il y avait plusieurs comportements que j'avais qui auraient dû être comme l'expression de ma liberté puis de mes droits, mais ça me rendait pas heureux. Il restait comme un vide dans ma vie. Puis, ben me convertir, c'était tout simplement de dire à Dieu que je marchais dans le mensonge, puis que je le regrettais vraiment, puis que j'avais besoin de son pardon, puis que j'acceptais de lui céder le contrôle de ma vie. Parce que pendant des années, j'avais prétendu contrôler ma vie, mais ça, c'était faux. Parce que je pouvais constater que tous les efforts que je faisais, c'était vain. Mais c'était très difficile d'abandonner ce besoin de cette recherche là, de compétition, d'approbation. C'était difficile de laisser ce fardeau-là au pied de la croix de Jésus. Puis, OK, j'acceptais Jésus comme mon sauveur, comme mon sauveur personnel, comme le Seigneur de ma vie. Mais ça voulait dire non seulement admettre mes torts, mais c'était aussi admettre que j'étais perdu spirituellement. Parce que j'avais pris conscience d'un combat spirituel. Puis moi, je pouvais pas rester neutre dans ce combat-là. D'un côté, il y avait Dieu, qui était le créateur de l'homme, qui voulait qu'on soit des créatures épanouies, qu'on soit heureux, qu'on ait sa paix. Mais d'un autre côté, il y avait un ennemi qui travaillait lui, sans relâche, puis son but, c'était de nous amener avec lui dans la perdition éternelle. Fait que là, j'étais libéré de ce besoin-là de me trouver bon, d'être jugé bon par les autres, parce que ma valeur, c'était en Dieu que je la trouvais. Puis ma valeur, ben c'était qu'il avait accepté de donner son fils en sacrifice pour mon salut. Puis dans la Bible, ben je trouvais vraiment le guide par excellence pour ma conduite. Je le trouvais dans ce temps-là, je le trouve encore plus aujourd'hui. Bon, ma famille, j'ai 11 frères et sœurs. Ils ont vu qu'il y avait quelque chose qui se passait dans ma vie. Ils ont accepté mon choix, mais ils avaient été habitués à beaucoup de choses non conventionnelles de ma part. Mais on a encore des bonnes discussions sur le sujet là avec plusieurs d'entre eux. Il y a des amis que j'ai arrêté de voir. Il y en a qui ont arrêté de vouloir me voir. Mais j'ai gardé contact avec plusieurs, sauf qu'ils devaient accepter que j'étais différent dans ma pensée, dans mes actions. Ça fait que ça fait plus de 20 ans que je suis chrétien, puis vraiment, c'est la meilleure chose qui m'est arrivée dans la vie. Puis, je voudrais te laisser un verset pour terminer, c'est dans 2 Timothée 4. Ça dit que Dieu veut que tout homme soit sauvé et parvienne à la connaissance de la vérité. C'est vraiment ce que je souhaite.

La lumière se lève dans les ténèbres pour les hommes droits, pour celui qui est miséricordieux, compatissant et juste. Heureux l'homme qui exerce la miséricorde et qui prête, qui règle ses actions d'après la justice, car il ne chancelle jamais. Voici le psaume 112, la bonne nouvelle pour vous sur Radio Bonne Nouvelle. Oui, si les ténèbres sont là, la lumière se lèvera. Ne vous lassez pas d'être miséricordieux, compatissant et juste.

Quand j'étais adolescent, j'étais quelqu'un de très très dur, très violent. J'avais de la haine comme pas possible. Quand je regardais les gens, j'avais envie de les tuer. Aujourd'hui, quand je regarde les gens, j'ai plus cette haine. Mais aujourd'hui, quelque chose a changé. C'est la paix que Dieu m'a donnée. Et cette paix qu'il m'a donnée, bien sûr, elle ne vient pas n'importe comment. Cette paix, c'est quelque chose d'extraordinaire. C'est ce changement qui a fait qu'à l'âge de 26 ans, finalement, j'ai pris conscience que Dieu m'aimait tel que je suis. Et que finalement, le désir de Dieu, c'est que je sois sauvé. Que Jésus me montre au travers l'Injil, la parole de Dieu, qu'il m'a préparé une place au paradis. J'avais peur, moi, de ce qui pouvait se passer après la vie. Je savais pas si j'allais finir en enfer ou au paradis. Il n'y a rien de meilleur que de vivre avec Dieu pour l'éternité. Et ce meilleur, c'est Jésus qui l'a donné. C'est ce qui m'a donné la paix aujourd'hui. C'est ce qui fait que je n'ai plus peur de la mort, que j'ai plus peur de mourir. Parce que je sais que si je meurs à l'instant, si je meurs dans 10 ans, bien sûr, si je reste fidèle au Seigneur, j'ai ma place qui m'est réservée au ciel. Et il n'y a rien qui puisse te donner la paix aussi fortement que de savoir où tu vas finir ta vie. Où tu seras après ta mort. Jésus a donné sa vie pour toi. Et ça, c'est la démonstration de l'amour de Dieu sur terre. Si tu veux accepter Jésus dans ta vie, si tu veux véritablement voir si Jésus est vivant, je t'invite à lui parler en toute intimité, comme moi je l'ai fait avec Jésus. Et crois-moi, parce que Jésus est vivant, il te répondra.

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Oui, et nous commençons cette fois avec Chrysalide. Chrysalide, si je crois, c'est parce qu'il a promis qu'il se souviendrait de ses enfants, parce que Dieu n'a pas changé. 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

Et avant de retrouver nos amis de la Voix de l'Évangile avec comme invité aujourd'hui Monsieur Alain Choiquier, qui va nous parler d'un sujet bien actuel. Il va nous parler de l'insécurité. Jean 3,16, un groupe qui nous vient de Martinique, qui va nous rappeler comment Dieu nous aime, qui nous a sauvés par la grâce. C'est par la grâce que nous sommes sauvés. Jean 3,16, sur Radio Bonne Nouvelle.

0: 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Bonjour à vous, auditeurs, que vous soyez chez vous, sur les lieux de votre travail ou encore dans votre voiture, nous vous retrouvons avec joie pour passer quelques instants de bonheur autour de la Bible. Elle fait les gros titres des journaux et les hommes politiques s'en emparent parfois pour leur campagne. Elle nous fait frissonner et ne nous laisse jamais indifférents. Elle, c'est l'insécurité. Aujourd'hui, nous recevons dans nos studios Monsieur Alain Choiquier, qui est prédicateur et conférencier itinérant et qui a écrit quelques livres sur la foi chrétienne. Monsieur Choiquier, bonjour.
1: Bonjour.
0: Nous vous retrouvons donc pour cette émission sur l'insécurité. Est-ce que le thème de l'insécurité est un thème quotidien dans votre ministère ?
1: Ah mais tout à fait. Et ceci parce que précisément, nous connaissons à l'heure qu'il est des temps de grande insécurité, semble-t-il, comme jamais précédemment.
0: Eh bien, après l'intermède musical, nous vous écouterons avec intérêt sur ce thème délicat de l'insécurité.

0: Alors, monsieur Choiquier, qu'est-ce que l'insécurité en soi ?
1: L'insécurité, pour la définir avec le plus de précision possible, l'insécurité est fille du doute. Lorsque plus rien n'est sûr, précisément. Et quelqu'un disait à juste titre, il y a peu de temps, le plus sûr aujourd'hui, eh bien, c'est de n'être sûr de rien. Voilà, en fait, une tentative pour cerner un peu ce vaste problème que représente l'insécurité. Or, nous vivons au sein d'une génération qui met tout en question. À commencer, disons, par Dieu lui-même, les origines de l'homme, le sens à donner à l'existence, l'avenir, l'éternité. On n'est plus sûr de rien. D'où précisément cette grande insécurité que nous éprouvons aujourd'hui.
0: Quels sont les troubles et les manifestations de l'insécurité ?
1: En général, il en résulte une grande angoisse. Et il est intéressant de constater que le mot « angoisse », dans le grec, est fait de deux termes. D'un premier terme qui signifie « diviser » et d'un second terme qui parle de l'esprit. En fait, l'esprit est divisé quand il y a doute. Or, précisément, nous vivons plus que jamais des temps d'incertitude et de doute dans tous les domaines et sur tous les plans. D'où cette grande angoisse qui est le signe évident de cette immense insécurité sur toute la surface de la Terre.
0: Donc, doute de perdre son travail, doute du conjoint, doute de la sécurité militaire, toutes ces choses.
1: Doute de Dieu, doute du sens à donner à son existence, doute en ce qui concerne l'avenir, doute en ce qui concerne l'éternité.
0: Mais alors, bien sûr, l'angoisse, l'insécurité ne vient pas tout seul. Il y a des causes. Quelles sont les causes de l'insécurité ?
1: Eh bien, l'on verse dans l'insécurité quand tout à coup, des repères solides, des valeurs solides font défaut. Et précisément, nous assistons aujourd'hui à l'effondrement des repères sur lesquels nous étions fondés précédemment, en même temps que nous assistons à l'effondrement des valeurs fondamentales de l'existence. Voilà d'où jaillit, dans une grande mesure, cette grande insécurité.
0: Quelle tranche d'âge est la plus touchée par ce fléau ?
1: Oh, nous pouvons dire toutes les tranches d'âge. Déjà, le fœtus, dans le sein maternel, peut éprouver l'insécurité. Bon, il y a, disons, dispute à cet égard, controverse, à la limite polémique, surtout à partir de ce film bien connu du cri silencieux. Mais il reste néanmoins que Dieu a voulu le fœtus tout près du cœur de sa maman, en même temps que dans le sein de sa maman, pour qu'il y soit en sécurité. Alors, très souvent, nous l'évacuons de cet endroit sûr, par ce qu'il est convenu d'appeler l'IVG, encore que là, nous aurions à, disons, préciser que nous ne sommes pas systématiquement contre l'IVG, étant donné des situations qui peuvent obliger à l'avortement. Mais il y a aussi les enfants qui peuvent connaître l'insécurité en raison de la désintégration de la cellule familiale. Les jeunes aussi peuvent la connaître en raison du chômage, une certaine solitude aussi vécue qui résulte de cette séparation de la famille, de la cellule familiale en raison de leurs études ou pour d'autres raisons comme la raison professionnelle. Les adultes eux aussi peuvent souffrir d'insécurité. C'est le cas très souvent, un peu partout, au sein de grandes villes qui deviennent de plus en plus anonymes et qui exercent sur eux une pression souvent difficile à vivre tous les jours et qui les épuise. Et puis les personnes âgées. Oui, cette tranche d'âge qu'il est convenu d'appeler le troisième ou le quatrième âge, qui les place face à une éternité très incertaine.

0: ne veut plus de Dieu. Il verse de plus en plus dans la peur de vivre, en même temps que dans la peur de mourir. À partir de quand l'homme a-t-il commencé de connaître l'insécurité? La Bible nous le fait savoir. À partir de cet événement douloureux qu'il est convenu d'appeler la chute et qui a séparé nos premiers parents de leur Créateur. Alors la Bible rapporte que l'Éternel s'était mis à la recherche d'Adam et d'Ève, qu'il les avait appelés, et qu'Adam lui avait répondu « J'ai entendu ta voix dans le jardin, j'ai eu peur, je me suis caché ». C'est à partir de là que l'homme a commencé d'éprouver l'insécurité. Voilà pourquoi j'ai pu dire que l'insécurité résulte de notre séparation d'avec Dieu. Il faut chercher dans cette direction-là.
1: Alors vous, que faites-vous lorsque quelqu'un vient dans votre bureau avec un problème d'insécurité? Que lui dites-vous?
0: J'essaie, bien entendu, de creuser la question avec lui, de voir quelles sont les raisons qui l'ont conduit à autant d'insécurité. Oui, je cherche à savoir dans quel domaine il éprouve le plus d'insécurité. Puis ensuite, je recherche avec lui, sur le plan humain, des réponses qu'il pourrait réellement lui convenir. Mais généralement, nous en arrivons à l'écriture. Et j'en arrive personnellement à des questions, évidemment, qui me donnent de savoir comment il se situe vis-à-vis des grandes vérités bibliques. Et très souvent, et c'est le cas la plupart du temps, la personne en face de moi vit comme si Dieu n'existait pas, ou encore elle croit en un Dieu tellement lointain et vague que ce Dieu-là ne peut rien pour elle. Alors, j'essaie à partir de là de conduire la personne à prendre conscience que sa véritable sécurité peut être en Dieu, lequel a dit dans sa parole qu'il est une tour forte, et que si quelqu'un se réfugie en lui, il peut vivre et connaître la vraie sécurité.
1: Peut-on guérir de l'insécurité?
0: Certainement. Jean-Paul Sartre a dit ce qui suit: « Tous les hommes ont peur. Celui qui n'a pas peur n'est pas normal. » Et pour sa part, Gilbert Cesbron a qualifié la Terre de « planète de la peur ». Il y aurait de quoi désespérer à partir de telles réflexions. Mais heureusement, il y a Christ, lequel est dans sa personne remarquable, en même temps que dans son œuvre de rédemption, la réponse à toute cette insécurité.
1: Mais n'y a-t-il pas des rechutes? Même quand on est chrétien, on connaît l'angoisse, on connaît l'insécurité. Comment gérez-vous cette question des rechutes?
0: Ah, mais certainement, parce que une fois chrétiens, nous restons des hommes, avec leurs limitations, leurs défauts, leurs manquements. Et il nous faut réellement la présence de Jésus-Christ constamment avec nous pour pouvoir passer nos temps d'insécurité avec toute l'aide qu'il peut apporter dans ce sens.
1: Eh bien, Alain Choquier, merci de nous avoir répondu aussi gentiment. Nous vous retrouvons pour une prochaine émission. Au revoir.
0: Au revoir.
1: Avant de rendre l'antenne, je vous rappelle qu'il vous est possible de nous écrire, soit pour nous faire part de vos questions ou de vos remarques, soit pour nous demander un exemplaire de notre fascicule du jour, qui est cette semaine rédigé par le pasteur américain Billy Graham et dont le titre est « La puissance transformatrice de Christ ». La puissance transformatrice de Christ. Voici donc notre adresse. La Voix de l'Évangile, 13 202 Marseille. La Voix de l'Évangile, 13 202 Marseille. Vous pouvez aussi nous téléphoner aux heures de bureau au 42 22 43 55. 42 22 43 55. L'heure est venue de se séparer. Je vous donne rendez-vous pour une prochaine émission. D'ici là, portez-vous bien. À très bientôt. Au revoir.

Oui, à très bientôt sur Radio Bonne Nouvelle. Jean-Pierre Tintignaglia, un chanteur qui nous vient de Belgique. Je veux, Seigneur, te remercier. 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

Et sans trop tarder, c'est votre émission Vérité Évangélique. Nous allons retrouver nos amis de Parole de Vie qui vont nous parler une nouvelle fois d'un sujet très sérieux, le suicide. 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

0: Bienvenue à l'écoute de Paroles de vie. Avec Claude Buchel, nous avions ouvert le dossier suicide. Aujourd'hui, nous en parlons à nouveau, mais notre invitée, la psychologue Jacqueline Rogers, nous met en garde. Il y a des suicides. Alors attention aux généralisations hâtives. Elle parle d'expérience au micro de Farid Gilani. Elle a perdu un fils, cela fait maintenant une douzaine d'années. En faisant part de son témoignage et en voulant créer une association d'aide aux parents de suicidés, l'association Arc-en-Ciel, Jacqueline Rogers a eu le désir de dépasser sa douleur pour rejoindre celle de son prochain et celle du Dieu qui, par amour, se fait proche de chacun d'entre nous.
1: Est-ce que vous pourriez nous indiquer quelle est la différence qu'on peut faire entre une mère qui perd son enfant dans un accident de voiture ou de mort naturelle par la maladie, de celle qui, dont le fils se suicide ?
2: D'après les témoignages, mon vécu, mais surtout d'après les témoignages de très nombreuses mamans que j'ai entendues dans les groupes d'entraide que nous avons formés avec des parents touchés par le suicide, ces groupes arc-en-ciel, le choc est particulièrement violent. La perte de confiance en soi, l'angoisse, les symptômes physiques de douleurs somatiques sans fondement médical, cette impression d'avoir les tripes arrachées, aussi la culpabilité est très très fréquente. Et cette culpabilité, disons, est passablement renforcée par des visions psychologisantes de la situation. On lit assez fréquemment que le suicide d'un jeune est lié à une mauvaise communication familiale, à des liens symbiotiques avec la mère qui ne sont pas résolus. Disons que la psychologie courante, banalisée, qui passe dans la presse, c'est souvent très, très culpabilisante pour les parents et pour la maman en particulier.
1: Oui. Alors, vous êtes psychologue et vous êtes une mère qui a perdu son enfant. Quelle est votre version ?
2: Même par rapport au suicide d'adolescent, il faut penser au suicide au pluriel, parce que dans chaque situation est un cas particulier. Dans certains cas, j'ai effectivement constaté une espèce de désir de symbiose entre la mère et l'enfant et des remarques que la maman me rapportait, comme quoi l'enfant avait envie de rentrer dans son ventre. C'est donc très symbiotique. Dans d'autres situations, on n'a pas du tout cette dimension-là. On a au contraire une dimension d'une distance assez grande. Il y a dans les situations de suicide auxquelles je pense, il y a parfois eu des épisodes de drogue, parfois pas du tout. Quelques cas, il y a eu des débuts d'évolution schizophrénique. Par rapport à notre fils, pour moi, je tendrais à penser que les causes biochimiques, de déséquilibre biochimique passager sont probablement les plus probables. Disons, Pascal était quand même intégré dans la famille, il était entouré, il avait des contacts avec ses camarades, il était intégré aussi dans la vie, il était donc francophone en Suisse allemande et il était intégré dans la paroisse, il avait des responsabilités. Le lendemain de sa mort, il aurait dû passer des films de Charlot à une fête de paroisse, par exemple. Il avait de très bons camarades et un très bon camarade avec qui il avait rendez-vous le soir même pour aller au théâtre. Les nombreux types de signes avant-coureurs qu'on donne par rapport au suicide, il y en a très très peu qui se sont retrouvés dans l'histoire de Pascal. Alors moi, en repensant à ça, j'ai eu le sentiment tout à l'heure que c'était un petit peu comme un vertige qu'il avait pris et tout d'un coup il avait basculé dans le vide. Comme ça, par vertige, par quelque chose qui était venu en lui sans qu'il puisse le contrôler. Il y a certainement une souffrance de différentes sous différents angles, des déceptions, des choses comme ça, mais le degré de violence me paraît alors été sous-tendu certainement par des causes biochimiques.

0: Vous dites que le suicide n'est pas un choix.
1: Disons, je verrais presque cette évolution comme quand on attrape une maladie. Certainement la phase de l'adolescence, une phase de fragilité, de métamorphose si on veut, et où on est plus vulnérable aux maladies. Et je pense qu'il a peut-être vécu dans un milieu qui avait certains côtés un peu pathogènes. Ça m'ennuie de revenir là-dessus trop, mais tout de même, son maître de chimie, alors que c'était un passionné de chimie, tenait des propos très malsains en disant à ses élèves, par exemple, si vous avez envie de vous suicider, venez vers moi, je peux vous donner conseil.
2: Le 30 octobre 1982, Pascal se présente sur les rails devant le train de 18h12 à Baden. Deux semaines avant, le dernier soir de vacances en Crète, il avait eu une sorte de crise. Selon sa mère, il était angoissé, écrasé par un poids invisible. Les mots s'étranglaient dans sa gorge, il pleurait à chaudes larmes. Il expliquait « Je n'arrive pas à me rendormir, j'ai perdu confiance en moi ». La psychanalyste Marie Balmarie explique, dans l'un de ses ouvrages, que l'apparition de la conscience ne va pas sans angoisse, puisque pour chacun, il n'y a que lui qui puisse être lui-même. La solitude devient son lot.

0: Il ne parlait pas de son état physique, mmh. mais on a fait le tour de toutes sortes de problèmes. Mmh. Et notamment à ce moment-là, il disait que ce n'est pas toujours facile d'être admiré et adoré par ses parents et d'être un garçon qui s'adapte à toutes sortes de circonstances. Il avait vécu aux États-Unis, en Suisse romande, en Suisse allemande. Et c'était un garçon très doué, mais qui, quelque part, n'avait pas envie de sortir du lot. Et puis, il parlait aussi d'un besoin d'être guidé dans son évolution. Mm-hmm. Parce que c'était un enfant réservé et brillant, on était des parents très peu intrusifs. On le heurtait toujours avant d'entrer dans sa chambre, et puis on ne le pressait pas de questions.
1: C'est quelqu'un qui parle de droit d'ingérence morale. Quand il s'agit là de parler un peu de la prévention du suicide, mm-hmm. et que les parents se rendent compte qu'il y a des problèmes, enfin tous les jeunes ont des problèmes et mm-hmm. tout le monde en a, jusqu'où justement on peut s'ingérer dans la,
0: ben, ça vie. C'est une bonne question, parce que précisément je pense que si on s'était ingéré un peu plus, peut-être qu'on aurait pu éviter. Peut-être qu'on aurait pu, mais en tout cas, un des derniers soirs de cette semaine qui aboutit à son suicide, Pascal s'est retiré assez tôt. Au bout d'un moment, mon mari est allé dans sa chambre et puis il a essayé de parler avec lui. Et il a trouvé Pascal en pleurs et sanglotant, et puis ils ont parlé assez longuement pendant 2-3 heures. Et bon, il a évoqué ses problèmes, certaines difficultés de contact, certaines déceptions. Et disons que c'était déjà une sorte d'ingérence, si vous mmh. voulez. En même temps, le jour même, le matin même, quand j'avais eu cette espèce d'intuition en discutant avec une amie dont le fils s'était suicidé, mais dans des circonstances tout autres. Et j'avais fait la réflexion que l'amour d'une mère, si proche et si tendre soit-elle, ne suffit pas. À partir de cette intuition, j'avais été aussi très attentive. Et ça, c'était dans la même semaine. Et le samedi matin, quand je suis allée vers lui, je l'ai trouvé aussi couché. On voit qu'il était extrêmement fatigué, alors qu'il rentrait de vacances. Mmh. C'est pour ça que je pense à des phénomènes physiques, si on veut. Et là, j'ai alors fait une erreur au niveau de l'ingérence, c'est que je ne lui ai pas posé la question, Pascal, est-ce que tu penses à te suicider? Alors que moi, j'avais cette question en tête. Je ne savais pas, j'ai eu peur de lui mettre ça en tête, si c'était une imagination de ma part. Mais je ne lui ai pas posé la question, j'aurais dû.
1: Vous lui aviez quand même proposé de suivre une thérapie.
0: Oui, effectivement, je l'avais proposé de faire une démarche thérapeutique avec une de mes collègues.
2: Quelques jours après, Pascal se donne la mort. Restent les survivants qui se culpabilisent.
0: On a fait, et ça c'est un message que j'essaye de donner dans les groupes arc-en-ciel, avec nos connaissances, on a fait le mieux qu'on pouvait sur le moment. Mais il y a, disons, il y a des erreurs qui sont difficiles à se pardonner. Par exemple, d'avoir pas interpellé directement. Mon mari l'a entendu. Ils ont joué une partie de tennis 2 heures avant son suicide. Ils se sont serrés la main. Ils avaient bien joué. Et puis Pascal a dit notre dernier tennis. Mmh. Et comme on allait quitter le club, mon mari a eu un frisson dans le dos, puis il a tout de suite rationalisé. Effectivement, c'est la dernière fois qu'on joue là. Et puis, en effet, le lendemain, j'ai dû jouer à la place de mon fils. J'entends, on n'a pas repéré les messages ambivalents où on n'a pas fait confiance à notre intuition. Et ça, je pense qu'on a le droit de se le reprocher. Mais on a fait néanmoins le mieux qu'on a pu sur le moment. Mmh.
1: Parce que de sa part, c'était quand même des signes qu'il vous lançait, enfin des perches qu'il lançait. Quoi.
0: Probablement. Mais
1: il n'était peut-être pas lui-même totalement conscient.
0: Non
1: plus,
0: sûrement pas.
1: Je ne pense pas qu'il ait non plus programmé sa mort.
0: Pas de manière consciente, sûrement non. Pas. Mais en même temps, les appels à l'aide qui sont lancés dans un certain nombre de cas et qui sont entendus ne permettent pas nécessairement d'éviter le suicide. Il y a des fois une souffrance qui est telle que il n'y a pas d'alternative. Et puis, un certain nombre de ces jeunes sont des pèlerins de l'absolu, comme je l'ai lu quelque part, je trouve très bon l'expérience. En réentendant des témoignages à propos de la mort de Pascal, ça m'a rappelé le sens aigu de la justice qu'il avait. Et il y a aussi un sentiment d'impuissance devant le train où va notre monde et où c'est infiniment difficile de contribuer à plus de justice dans notre monde. Et je crois que beaucoup d'adolescents sont ouverts aux problèmes de notre société maintenant, peut-être plus qu'autrefois, plus conscients, et peut-être souffrent plus fortement de leur impuissance.

C'était Pierre Lachat. Il est temps de se quitter. Je vous rappelle l'adresse à laquelle vous pouvez nous écrire. Parole de vie, boîte postale 502, 75 666 Paris. Notez bien cette adresse. Parole de vie, boîte postale 502, 75 666 Paris. Au revoir et à bientôt.

Sur Radio Bonne Nouvelle, c'était une très jolie voix, Laurence Licari. L'amour qui est vrai, tiré de leur album du même nom, le groupe Jean 316. Je vous lis la traduction puisqu'ils le chantent en créole, ce groupe qui nous vient de Martinique. Si tu pardonnes aux hommes leurs fautes, Dieu te pardonnera aussi les tiennes. Car pardonner, c'est une preuve d'amour. Un rayon suffit pour relever un cœur abattu. L'amour est patient, l'amour est serviable, il ne cherche pas son intérêt, il ne s'irrite pas, il n'est pas envieux, il ne fait rien de malhonnête, mais il se réjouit de la vérité. Il croit tout, il ne médite pas le mal, l'amour ne périt jamais. Laisse l'amour de Jésus régénérer ton cœur. De très belles paroles, tirées bien sûr du premier livre aux Corinthiens, chapitre 13, dans la Bible. 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

Et sans tarder sur Radio Bonne Nouvelle, retrouvons notre ami le pasteur Kayayan qui va nous parler d'une personne, qui va nous parler de Jésus-Christ. 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

Voici, chers amis, dans notre émission de Perspective réformée, la deuxième partie de cette étude consacrée à l'imitation de Jésus-Christ. Il est urgent à présent de déterminer en quoi et comment le chrétien participe à la passion du Christ. Si l'on interroge là-dessus l'apôtre Paul, un premier texte vient immédiatement à l'esprit, c'est Romains 6, où il est dit que par le baptême, le chrétien est devenu une même plante avec Christ, qu'il est mort avec lui pour vivre sa résurrection. Ensuite, dans 1 Thessaloniciens, au chapitre 2e, vous vous êtes mis, mes frères, à imiter les églises de Dieu dans le Christ Jésus qui sont en Judée, car vous avez enduré les mêmes souffrances de la part de vos compatriotes que des Juifs. Certes, dira-t-on, les Thessaloniciens n'ont pas recherché la persécution, c'est vrai, mais ils ne s'y sont pas dérobés, ils n'ont pas fui les conséquences de leur foi, et c'est pourquoi on ne peut négliger ce texte. Et voilà dans quel sens l'apôtre Paul parle d'imitation. Il s'agit bien d'être chrétienne, c'est-à-dire d'avoir part au Christ, et donc d'abord à la croix. Au destinataire de sa lettre, dont la vie semble vécue sous le signe de la souffrance, l'apôtre Pierre écrivait « Le Christ ayant souffert dans la chair, vous aussi combattez avec cette même conviction que celui qui a souffert dans la chair en a fini avec le péché. » Donc, à ses destinataires, l'apôtre Pierre dit « Vivez vos souffrances comme ressemblance, comme imitation du Christ. » Elles sont la preuve de votre communion avec lui. Elles sont même votre communion. Telle est bien la signification de votre baptême. Cette communion n'est pas une imitation morale. Elle vous entraîne vers la libération du péché, vers une guérison de l'âme qui, si elle est accordée une fois pour toutes au baptême, doit néanmoins se vivre sous le signe difficile de l'imitation volontairement acceptée. C'est effectivement un combat, mais c'est le combat même du Christ auquel vous participez. Il est maintenant temps d'essayer de pousser plus avant et de se demander quelles sont les implications d'une aussi étonnante association au ministère du Christ. Et c'est bien en effet d'association au ministère qu'il faut parler. Il serait faux et dangereux de limiter cette participation aux seules souffrances. Paul nous précise dans Philippiens 3 qu'on ne connaît jamais le Christ que sous un double aspect. Connaître Christ avec la puissance de sa résurrection et la communion à ses souffrances. Profitons de l'occasion pour alléguer tout de même un texte de l'Apocalypse 3. Le vainqueur, c'est-à-dire le chrétien à l'image du Christ, le martyr, devienne une pièce maîtresse du temple de Dieu. Voilà qui mérite réflexion. Poursuivons donc l'étude de ces passages du Nouveau Testament relatives à notre imitation de Jésus. Celui qui croit en moi, dit Jésus dans le 4e évangile, fera lui aussi les œuvres que je fais. Il en fera même deux plus grandes. Or, si votre curiosité vous pousse à chercher ce que c'est que l'œuvre du Christ dans l'évangile de Jean, vous découvrirez vite qu'il s'agit du salut, de l'œuvre de la nouvelle création de Dieu en Jésus-Christ. Et lorsque Paul traite de la mission de l'Église primitive, il n'hésite pas à lui appliquer les prophéties qui annonçaient la venue du Christ. Qu'ils sont beaux les pieds des messagers de l'Évangile. Or, le pluriel est une correction délibérée. L'original parle du messager. Tout ceci se voit comme ramassé dans l'étonnante formule que nous lisons dans le premier chapitre de la lettre aux Éphésiens. L'Église, corps du Christ, est la plénitude de celui qui remplit tout en tous. Ne vaudrait-il pas beaucoup mieux traduire la plénitude de celui qui se complète en tous de toute manière? Paul, Timothée, les chrétiens ne prennent pas la place du Christ. C'est lui seul qui élit, et l'ascension est là pour nous rappeler que lui seul est déjà pleinement dans la gloire, qu'il est le chef de son corps. Ceci posé, gardons-nous de croire avoir tout entendu. Paul rappelle ici que l'on ne peut suivre le Christ sans être par là même associé à ses souffrances. Prendre ta part de souffrance. Il y a plus. Ce sont des souffrances subies à cause des élus et pour eux.
Allons-nous nous débarrasser de ce texte en prétendant qu'il n'y ait question que des vicissitudes de la vie missionnaire? Acceptons hardiment de reconnaître qu'il y a infiniment plus. Prends ta part des souffrances du Christ, des souffrances du Sauveur, du serviteur, celles qui portent les faiblesses des autres. Voilà en quoi consiste ton activité d'évangéliste. N'ayons pas peur des mots. Cela signifie « entre dans le ministère vicaire du Seigneur ». Peut-être est-ce un peu scandaleux pour une sensibilité protestante, mais qu'importe si les apôtres nous entraînent jusque-là. La seule chose que je puisse dire maintenant, c'est que si le Nouveau Testament enseigne la seule passion du Christ comme rédemptrice, il dit aussi très constamment que le ministère de l'Église dans le monde est association et participation à cette souffrance-là. Dans sa deuxième lettre aux Corinthiens, saint Paul écrit « Les souffrances du Christ abondent pour nous ». Pour nous, Paul, de même par le Christ, abonde aussi notre consolation. Sommes-nous affligés? C'est pour votre consolation et votre salut. Dans 2 Corinthiens, le même apôtre, nous portons ce trésor dans des vases de terre pour qu'il soit bien évident que cette puissance ne vient pas de nous. Et voici l'explication de cet abaissement comme de cette gloire. Nous sommes donc dans les souffrances, nous portons toujours en notre corps la mort de Jésus afin que la vie soit manifestée. Ainsi la mort fait son œuvre en nous et la vie en vous. Voilà ce que signifie pour Paul porter en son corps la mort du Christ. Il entre dans l'œuvre du Christ au point que son service à l'égard des Corinthiens, les peines et les souffrances qu'il implique, reçoivent mystérieusement cette grâce de n'être plus seulement les renoncements qu'un homme s'impose pour le service d'une noble cause, mais la participation au ministère du serviteur qui est venu souffrir pour les autres et dont les souffrances ont une puissance de salut. Dans 2 Corinthiens au chapitre 5e, toujours l'apôtre, de même qu'en Christ Dieu réconciliait le monde avec lui-même, de même nous avons le ministère de la réconciliation. Nous sommes ambassadeurs comme si Dieu exhortait par notre intermédiaire. C'est donc présentement que Dieu s'adresse à nous, c'est donc aujourd'hui le temps du salut. Dans cette perspective, la suite du développement s'éclaire. Ce ministère, poursuit l'apôtre, nous l'accomplissons comme Christ l'a accompli. Dans les tribulations et les souffrances, et le monde ne s'y trompe pas qui prononce sur nous le même jugement que sur le Christ dont nous continuons l'action. Mais dans cette humiliation et cette pauvreté, nous enrichissons. Nous vous enrichissons. L'apôtre Paul va nous expliquer tout cela bien mieux que moi. Dans 2 Corinthiens, chapitre 2e, « Grâce soit rendue à Dieu qui, par le Christ, nous amène en son triomphe et par nous répand le parfum de sa connaissance, car nous sommes pour Dieu la bonne odeur de Christ. » Ainsi, il a plu à Dieu que le monde puisse respirer ce parfum, et c'est l'Église qui le doit répandre. Dès lors, comme nous comprenons la conclusion inquiète de l'apôtre, qui est à la hauteur d'une pareille tâche. Un peu plus loin, il s'agit de savoir si Paul produira des lettres de recommandation attestant la validité de son apostolat. Mais l'Église de Corinthe est cette lettre lue et connue de tous les hommes, une lettre du Christ écrite par le ministère de l'apôtre, poussée par le Saint-Esprit. Comprenons bien la marche de la pensée. Qu'est-ce qui justifie Paul et son autorité? Le fait que la communauté qu'il a fondée et, lui, l'instrument du Saint-Esprit, soit pour tous une déclaration du Christ, un évangile. 2 Corinthiens 3. Nous réfléchissons, et non pas nous contemplons, comme en un miroir la gloire du Seigneur, nous sommes transformés en cette image. Investis de ce ministère, nous répudions les silences honteux lorsqu'il faut clamer des condamnations ou des avertissements. Ainsi, nous présentons-nous devant tous les hommes et ceux dont l'intelligence n'est pas obscurcie, voient briller l'évangile de la gloire du Christ, image de Dieu. Vous aurez noté le parallélisme des mots. Les chrétiens se transforment à l'image du Christ glorieux.
et le monde peut avoir dans le fidèle miroir qu'ils offrent aux yeux de l'univers cette image même. L'évangile de la gloire du Christ présent au monde, dans et par les chrétiens. Voilà qui explique la protestation de l'apôtre. Nous ne nous prêchons pas nous-mêmes, nous ne sommes que vos serviteurs pour l'amour de Jésus. C'est Dieu qui brille dans nos cœurs pour faire resplendir la connaissance de sa gloire qui est sur la face du Christ. Et le texte continue, je vous le rappelle pour que vous ne disiez pas que nous sortons manifestement de notre sujet. Ce trésor, c'est-à-dire Christ pour le monde, l'Évangile, nous le portons dans des vases de terre, portant toujours en notre corps la mort de Jésus. Ainsi, la mort œuvre en nous et la vie en vous. Parce qu'il est devenu homme, Jésus-Christ, et a fait sienne notre cause, nous pouvons être semblables à lui et faire notre sa mission. Voilà pourquoi imiter le Christ, le suivre, vivre sa présence et sa mission sur terre, évangéliser, cela ne peut signifier pour nous autre chose que porter avec les hommes, et même sans doute souvent à leur place, au nom du Christ, leur faiblesse, leur misère, leur faute matérielle ou spirituelle. Être avec eux, témoin de ce nouvel homme selon la volonté de Dieu qui en nom Jésus. C'est la raison pour laquelle l'imitation du Christ n'est, à la fin des fins, que l'imitation de Dieu. Voici la fin de l'étude consacrée au thème biblique de l'imitation de Jésus d'après le professeur Prigent.

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Il s'appelle André Normandin, il est québécois, il vit à Montréal. C'est son témoignage que présentent nos amis de Parole de Vie. Vous êtes à l'écoute de Radio Bonne Nouvelle et nous vous souhaitons une très bonne écoute. André Normandin.

0: André Normandin, il est québécois, certaines de ses expressions et son inévitable accent le trahissent pour notre plaisir sonore. Mais si André Normandin donne des conférences comme ce fut le cas à Genève dans le cadre d'une campagne de sensibilisation à l'évangile intitulée « Urgence de vivre », ce n'est pas pour nous chatouiller agréablement les oreilles, mais bien pour qu'avec lui, l'évangile nous décape de fond en comble.
1: Vers l'âge de 11 ans, j'ai décidé que cette vie, c'est un peu l'horreur. Ma mère venait nous voir une fois tous les deux semaines. Et puis elle était toujours saoule. Mon père venait nous voir dans son taxi à toutes les autres semaines. Et je me suis dit, mais ça vaut pas la peine de vivre. Alors j'ai commencé à être un jeune difficile, qui disait. Difficile, je sais pas pourquoi, simplement parce que je frappais tous les autres garçons que je rencontrais, parce que je lançais de la peinture noire dans les chambres à coucher des gens chez qui je restais, parce que je mettais le feu dans le garage, des petits détails. Alors je fus étiqueté jeune délinquant et fui envoyé en institution pour m'aider à améliorer mon caractère. Ce qui n'a pas tellement marché. En fait, c'est là où j'ai appris encore plus qu'est-ce que c'était la drogue, qu'est-ce que c'était boire, qu'est-ce que c'était faire la fête, le party. Et puis, à l'âge de 14 ans, j'étais un délinquant en pleine puissance. Je buvais régulièrement tous les jours, je prenais de la drogue et puis je faisais les 400 coups. Et je passais beaucoup de temps dans le trou, qui était le centre de détention à l'orphelinat.

commencé à entrer dans le crime un peu plus. Et finalement, j'ai fait de la prison pour la première fois à l'âge de 18 ans. En fait, c'était mon anniversaire. Ça faisait 3 heures, j'avais 18 ans. La première fois, j'ai fait de la prison. Et puis, je me suis fait taper dessus. Et ça a été mon premier contact avec la justice des adultes. Et je vous fais une longue histoire courte. J'ai donc poursuivi ma carrière de criminel, parce que je me suis dit, ben, c'est quand même pas mal. Quelques mois de prison pour pas travailler, ça vaut la peine. Mais là, je me suis fait reprendre une autre fois. Puis la deuxième fois, c'était pour voie de fait sur un policier. La dernière fois, je me suis fait arrêter, ou l'avant-dernière plutôt, c'était pour un vol à main armée dans une banque. Ma blonde travaillait dans une banque. Et puis elle ramenait à la maison des rapports sur les hold-up dans les banques. Et dans ces rapports, il était dit que les hold-up faits par un seul criminel à une seule caisse, 80% du temps, il se faisait jamais prendre. C'était les gros machins avec 2-3 gars, puis les mitraillettes, puis la voiture devant, que là, il se faisait accrocher. Alors j'ai décidé de faire carrière seul. On m'appelait le voleur de banque du jeudi midi moins quart. Parce que j'avais découvert par ma blonde, en plus, qui travaillait comme caissière dans une banque, qu'ils remplissaient tous leurs tiroirs, caisses, plein de fric, le jeudi, juste avant midi, parce qu'il y a tous ces gens qui arrivent avec leur chèque de paye pour retirer, puis ils n'ont pas le temps d'attendre un petit tiroir 5 minutes qu'ils ont là-dessous. Alors, je frappais toujours la banque, juste avant l'heure du lunch, quand les tiroirs sont bien pleins. Mais une fois, je me suis fait prendre parce qu'il y avait cette caissière qui est tombée dans les pommes. Je savais pas trop quoi faire, j'avais fait tout comme d'habitude, comme dans le manuel. Suivi les procédures, mais elle me regarde. Alors je lui dis quelques mots gentils. Et moi, c'est un truc. Et là, elle tombe dans les pommes. Sort de la banque et finalement, naturellement, je me suis fait prendre. Là, je me suis ramassé en prison, mais là, je commençais à avoir des sentences de plus en plus longues parce que mon dossier s'épaississait.

0: C'est sa blonde, je veux dire Nicole, qui aurait pu dire ces paroles chantées par Gabi au Johnny que nous sommes peut-être, sans être pour autant des loubards. Il faut bien sauver les apparences, n'est-ce pas? Au cours de visite à la prison, Nicole va donc témoigner de l'amour que Jésus porte à André Normandin et qu'il nous porte.
1: Donc, elle a commencé tranquillement par les petits tracts, tranquillement dans les lettres. Mais moi, j'étais allergique à la religion, allergique à Dieu, allergique à toutes ces histoires, parce que pour moi, c'était tout de la foutaise, ça n'existait pas. Jésus était quelqu'un qui avait absolument aucune idée de ce qui se passait sur Terre. Et le pire, c'est que j'ai entendu dire qu'il avait dit « Si ton ennemi te frappe sur la joue gauche, donne-lui la droite. » Ça va pas, hein? Il n'a jamais vécu dans mon quartier, lui. On s'est tué rapidement, cette affaire. Mais j'aimais pas comprendre des choses moins que ma blonde. Alors j'ai décidé que je lirais ce Nouveau Testament. Alors j'ai lu. Et j'ai été surpris de découvrir que Jésus était pas si perdu que ça. Il passait son temps avec les prostituées, avec les gens de mauvaise vie, avec les gens cool. Mais là, finalement, la fin de l'histoire est un peu triste. Le gars finit sur la croix. Et moi, je me suis dit, mais si c'est le Fils de Dieu, il a tout pouvoir. Il est capable de faire ce qu'il veut. Alors, il aurait dû simplement zapper tous les Romains. Mais non. Elle est arrivée à me dire que ce Jésus était mort pour moi. Pour mes péchés. Péchés. Vieux mot. Ça n'existe plus. C'est fini. Et parce qu'il m'aimait. Oh, ça, c'est le comble. Dieu m'aime. Divorce de mes parents, suicide de ma mère, 17 foyers nourriciers, orphelinat, agressé sexuellement. Mais j'étais quand même frappé. Et je réfléchissais à cet homme pendu sur la croix, puis ça m'a posé toutes sortes de questions. Et c'était la première fois dans ma vie, j'avais 21 ans, où je me suis dit, mais peut-être que Dieu existe. Alors quand je suis sorti de prison, j'ai décidé que je serais un bon garçon. Ça a duré 24 heures ou 48?
0: Peu de temps, en tout cas. Bien vite, à la liberté conditionnelle, André Normandin préfère la soi-disant belle vie, celle des bars où le trafic de drogue et des filles lui apporte argent et oubli apparent de sa misérable condition. Mais après une rixe avec des portoricains, il est arrêté. Retour prison, un procès est ouvert, il y a peu d'espoir pour qu'André Normandin s'en sorte.
1: Puis là, mon avocat, il dit, si tu t'en tires pour 10 ans ou 12 ans, tu seras chanceux. Ça ramène sur terre. Alors j'ai dit, bah peut-être que je vais prier ce Dieu. Ah! Quand tout est désespéré, prier. C'est ce que je me disais. Alors j'ai dit à Dieu, Dieu, si tu existes, tu me sors de là, et puis je vais faire n'importe quoi. Je serai gentil, gentil, gentil. Alors j'ai prié 10 jours de temps. Et puis là, tout à coup, au bout de 5-6 jours, les choses allaient de pire en pire, parce qu'il y avait les agents du fameux FBI qui sont venus, et qui ont dit, ben, Monsieur Marlowe, né à Rochester, New York, votre numéro d'assurance sociale donne un monsieur Smith au Colorado. Qui êtes-vous? Et puis là, j'ai dit, mais faut que je prie encore plus. Alors quand je me suis retrouvé dans la cour, finalement, le matin, moi, j'étais convaincu, je lui ai dit, je vais demander ma sentence, et si on me donne 7 ans de prison, ce sera 7 ans, puis je ferai 7 ans, puis tant pis, si on me donne 15 ans, je ferai 15 ans, mais je veux ma sentence. Alors je dis ça à mon avocat, il dit, ne plaide pas coupable ce matin, c'est le juge le pire de l'État de Floride. Alors finalement, ils ont lu les accusations, et là, ils ont appelé le premier témoin oculaire, qui était ce fameux policier. Le procureur se dirige vers le bureau de Bulldog, mais dit, votre honneur, on est désolé, mais ce policier vient tout juste de se faire arrêter. Il était avec 5-6 autres policiers dans un machin où il prenait de l'argent, des bistrots, puis des vendeurs de drogue et tout ça, puis c'est une enquête interne, et puis il est maintenant au bureau des enquêtes internes et il peut pas être en cours ce matin. On s'excuse. Alors il dit, oui, mais faites-vous-en pas, votre honneur, nous avons les 12 portoricains que ce monsieur a essayé d'écraser. Bon. Alors il nomme les noms des gens. Personne, personne, personne, deuxième nom, troisième nom, quatrième nom, cinquième nom. Alors, Bulldog, il prend le dossier, il se tourne vers moi, puis il dit, Monsieur Marlowe. Ah, j'ai dit, non, votre honneur, je m'excuse. I'm sorry, Your Honor. J'ai dit, mon nom, c'est pas Marlowe, mon nom, c'est Normandin. Le FBI a découvert ça il y a 2-3 jours. Il regarde dans le dossier, et puis il découvre qu'il y avait la moitié des affaires qui étaient faites au nom de Normandin, mais né à Rochester, avec le faux numéro d'assurance sociale, l'autre au faux nom. Fouillis! Alors, mon avocat se lève, puis il dit, votre honneur, ceci est une erreur. Et puis, le cas tient pas, il faut laisser tomber. Et le juge a dit, mais je n'ai aucun autre choix que de libérer cet homme. Cet homme est libre. Clac! Alors moi, je sors dehors, puis mon avocat qui n'est pas du tout chrétien, première chose qu'il dit dans le corridor, il dit, it's a miracle. C'est un miracle. Oh oh. Et je me rappelle mes prières pendant 10 jours. Si tu me sors d'ici, je vais faire un moine. Alors là, j'avais presque le goût de retourner en dedans pour dire à Bulldog, « Hey, donne-moi donc 5 ans! » Alors moi, j'essaye d'aller boire, j'essaye de prendre de la drogue, j'essaye d'oublier tout ça, puis me dire chanceux, mais il y a cette espèce de voix à l'intérieur qui dit « Je t'ai sorti de là, puis toi, qu'est-ce que tu vas faire maintenant? »
2: Hey Johnny,

Personne n'arrive plus à te suivre, chantait Gabi. Personne, excepté Dieu, qui suit attentivement André Normandin, chaque jour s'en approche davantage, jusqu'à ce qu'il plie genoux et le prie.

0: suis retourné à Montréal. Et puis là, dans les premiers mois, j'ai cherché Dieu dans des églises. Je trouvais pas. Et finalement, j'ai dit, bien, je vais rester chez moi, puis je vais prier. Et j'ai prié un soir, et j'ai dit à Dieu, OK, si t'es là, je veux que t'apparaisses. Je veux te voir. Ben, j'ai dit, il y a trop de religions, il y a trop de sectes, il y a trop de groupes, et puis je sais pas où ce que t'es. Alors j'ai dit, toi, tu apparais, puis tu me dis où ce que t'es. Il l'a pas fait. Je me suis couché fatigué, frustré, et j'ai dit à Dieu, ça y est, c'était notre rendez-vous, je sais maintenant que tu n'existes pas, et demain, je retourne en Floride, et puis je vais boire et faire la fête jusqu'à ce que j'en crève. Le lendemain matin, au lieu de ça, je me suis réveillé avec une idée bizarre. Trouve-toi un job honnête. Mais plus ça allait, plus c'était fort. Alors j'ai dit, ben peut-être que c'est cette même voix que j'ai déjà entendue qui disait, hey, ta part. Alors j'ai décidé de me chercher un emploi, mais naturellement, j'avais pas beaucoup de qualifications. Et j'ai dit, peut-être que je pourrais être vendeur. Alors j'ai commencé les colonnes de vendeur, puis ils me demandaient tous un curriculum vitae. Je savais pas c'était quoi au début, hein. Et ils m'ont expliqué que c'était mon éducation, mon emploi et tout le reste. Alors j'en ai préparé un beau, mais un beau. Dans les passe-temps, parce qu'il fallait écrire ses passe-temps dans son curriculum vitae, j'ai écrit « collectionneur de timbres ». Ça fait cultiver. Et j'ai été porter cette affaire à trois endroits. Et pendant tout ce temps-là, moi, je prie, je parle à Dieu, et je prends pas de drogue, et je bois pas. Et je dis à Dieu, « Tu vois, je fais tous mes efforts pour être un honnête citoyen. J'espère que tu vas me donner un honnête boulot maintenant. » Et là, tout à coup, je me couche le troisième soir, puis je dis, « OK, c'est trop facile parce que mon curriculum vitae est tellement bon que même si ça n'existe pas, j'aurai un boulot. Je veux l'emploi dans l'imprimerie, le deuxième endroit où j'ai été. » Et je me couche.
1: Prier, ce n'est pas tant parler à Dieu que de l'écouter nous parler. Et André Normandin devra bien l'apprendre. Tout ne va pas se passer comme il veut, comment peut-on commander Dieu. Mais Dieu va répondre à ses besoins les plus profonds, à son besoin d'amour surtout. Sorti de prison alors qu'il vient par miracle d'échapper au risque d'une lourde sentence, André Normandin se met à prier, préparé en cela par sa future épouse Nicole qui croyait en Jésus. Les pieds sur terre, André se met à la recherche d'un travail et là, encore, surprise, il rencontre un chef du personnel pas comme les autres.
0: Je trouve devant ce monsieur qui est assis devant un immense bureau puis qui commence à me poser ses questions style Gestapo. Vous faites quoi dans vos temps libres, jeune homme?
2: Je collectionne les timbres, monsieur.
0: Vous avez des plans pour l'avenir, jeune homme?
2: J'ai dit, moi, j'aimerais bien me marier et avoir des enfants.
0: Et ainsi de suite pendant une heure. Alors le monsieur, il dit, bon, on va aller voir un client, il m'amène, et puis on est assis pour attendre le président du roi de la radio. Et puis on est assis dans les sofas, puis il fait ça avec ses doigts, puis il me regarde. Puis tout à coup, moi, c'est comme si je me réveille, mais je me dis, mais qu'est-ce que je fous ici? Je n'en veux pas de ce boulot. $350 par semaine. Alors j'ai dit, s'il peut seulement aller au petit coin, je me tire. Mais le gars, il avait pas envie. Alors au bout d'un certain temps, le gars se retourne vers moi et il dit, crois-tu en Dieu? J'avais toutes les réponses sauf celle-là. Alors il a fallu que je dise au gars, mais la vérité, c'est que je ne sais pas. S'il y a un Dieu, j'aimerais le savoir. Parce que s'il y a un Dieu, je veux bien croire, mais je ne sais pas si Dieu existe. Et ça fait 3 jours que je prie comme un fou pour savoir si Dieu existe. Le monsieur vient les yeux pleins d'eau. Il prend sa mallette, il dit, toi, suis-moi. Ça veut dire, toi, suis-moi. Et je pars derrière lui, puis on s'en va dans un restaurant, puis il sort cette espèce d'affaire avec un étui, puis il met les mains sur l'étui, puis il dit, ça fait 8 ans que je suis chrétien. Puis il dit, vu que je suis directeur exécutif dans les ventes, c'est pas facile. La deuxième chose qu'il me dit, celle-là est un peu plus impressionnante. Ça fait 3 jours que je prie, moi aussi, comme je n'ai jamais prié dans ma vie chrétienne, pour savoir qui je devrais engager. Puis à la première fois que j'ai prié, tu as appelé dans les minutes qui ont suivi. Puis je me suis posé des questions. La deuxième fois que j'ai commencé à prier, c'est toi qui es arrivé dans mon bureau avec ton curriculum vitae. Puis il dit, à chaque fois que je prie, j'ai ton nom ou j'ai ta face ou j'ai quelque chose qui me revient devant moi. Puis il dit, moi, je ne veux pas t'engager parce qu'il dit, en autant que je suis concerné, tu es le numéro 36 sur les 35 qui ont fait la demande. Je dis, gars, il n'est pas fou au moins. Mais il dit, peut-être que c'est pour autre chose. Et puis il ouvre cette espèce d'étui. Et puis il ouvre sa Bible.

0: Nous sommes témoins de tout ce qu'il a fait dans le pays des Juifs et à Jérusalem. Ils l'ont fait mourir en le pendant au bois. Dieu a ressuscité Jésus le troisième jour et lui a donné de se manifester, non à tout le peuple, mais aux témoins choisis d'avance par Dieu, à nous, qui avons mangé et bu avec lui après sa résurrection d'entre les morts. Et Jésus nous a commandé de prêcher au peuple et d'attester qu'il était lui-même désigné par Dieu comme juge des vivants et des morts.
1: Mais au bout d'un certain temps, j'ai dit au monsieur, j'ai dit, écoutez, moi, ces histoires de bondieuserie, de religion, j'ai dit, j'y crois pas, c'est pas pour moi, je suis pas du type religieux. Et là, il dit, ah! Justement, Dieu n'a rien à voir avec la religion. Quoi? Moi, je pensais que c'était sa business à lui. Il dit, non! Dieu est un Dieu vivant qui veut avant tout établir une relation avec toi. Ah! Et là, il a commencé à me dire que ce Dieu m'aime. Je dis un instant, avant que vous parliez d'amour et de pardon des péchés, laissez-moi vous dire qui je suis. Et là, je lui ai tout déballé mon sac. Il a dit, c'est pas grave. Il dit, même si tu serais Adolf Hitler, Dieu t'aimerait quand même. Ah, mais je dis quand même, j'ai dit que j'ai fait des péchés, mais pas à ce point-là. Mais dans les minutes qui ont suivi, il a partagé avec moi que Dieu attendait mon retour et qu'il m'aimait. Et à quelque part, je dis, si Dieu est assez fou pour m'aimer, peut-être que je serais assez fou pour l'aimer lui aussi. Alors j'ai décidé de prendre cette chance et de dire à Dieu, prends ma vie, fais-en ce que tu veux. À partir de maintenant, je t'appartiens, je vais t'obéir et je vais te suivre. Et j'ai prié dans ce restaurant, à genoux, à quatre pattes dans le restaurant, avec l'homme d'affaires. Il savait pas ce que je ferais, il a dit prions. Moi, je me suis lancé à genoux. Et là, on était rendu à l'heure du midi. Alors, il y avait des gens qui se demandaient qu'est-ce qui se passait. Il y avait la serveuse qui voulait savoir quoi faire avec le repas, qui était sous les lampes depuis trois quarts d'heure, qui me parlait. Il y avait tous les gens qui cherchaient les verres de contact ou quelque chose qu'on aurait perdu. Mais je m'en foutais! Parce qu'à ce moment-là, c'est comme s'il y aurait eu une bulle au-dessus de ce monsieur et de moi, parce que j'étais en train de rencontrer Dieu. Et quand je me suis relevé, j'ai dit, je vais essayer de marcher avec Dieu. Et j'ai tout à coup dit, oui, mais la vie doit être si différente s'il y a un Dieu. Et j'ai commencé, tranquillement, à essayer de le suivre.

J'aime bien faire le clown, ça se voit. Mais en même temps, c'est évident que je ne suis pas ici simplement pour ça, et vous le savez. Ce que je vous ai raconté, je l'ai raconté avec humour. Mais au fond, et n'importe qui me connaît sait qu'on ne peut pas avoir vécu une vie comme la mienne sans avoir un certain bagage de souffrance, de tristesse. Et malheureusement, c'est le lot de tellement, tellement, tellement de gens. On traverse la vie et puis on mange des coups, on a des coups durs, les choses sont pas faciles. Je sais pas si vous avez l'impression comme moi qu'on vit dans un monde de fous, mais c'est un petit peu pourquoi pendant toutes ces années, moi j'ai pris de la drogue, parce qu'en fait je voulais pas vivre dans ce monde qui me semblait tellement sans aucun sens. On ouvre la télé, puis on voit les guerres, on voit les famines, on voit ces horreurs. Mais on n'est même pas obligé d'ouvrir la télé puis voir les choses qui se passent loin. Il y a des choses horribles qui se passent tout près. Dans la ville où j'ai grandi, 3,5 millions de personnes, 10 000 jeunes vivent dans la rue. Pourquoi? Chacune de leur histoire est une histoire d'horreur. On peut pas dire qu'on vit dans un monde qui est très, très joli. À moins qu'on ait des grosses lunettes roses et qu'on voit pas clair. Mais c'est évident qu'on vit dans un drôle de monde. Pour moi, le point tournant s'est fait, comme je vous l'ai dit, dans ce fameux restaurant, avec ce monsieur Pierre Laplante. C'est là où j'ai décidé que peut-être Dieu existe-t-il vraiment. Et s'il existe, peut-être pourra-t-il faire une différence dans ma vie. Et à partir de ce moment-là, j'ai expérimenté quelque chose s'est passé. J'ai pu marier Nicole, qui était ma blonde de toujours. On a des enfants. J'ai été étudier la théologie pour essayer de comprendre encore plus Dieu. J'ai été pasteur. Et maintenant, je suis responsable de cet organisme qui travaille au centre-ville de Montréal. Pourquoi est-ce qu'il y a un tel changement? Eh bien, il y a changement parce que Dieu, à quelque part, est intervenu. Et parce qu'il est vivant. Parce qu'il est vrai. Parce qu'il est réel. Ma mère, dont je vous ai parlé, 6 ans, alcool, drogue, suicide. Ma chère mère, après 25 ou 24 tentatives de suicide, s'est retrouvée dans un institut psychiatrique, complètement partie. Elle ne nous reconnaissait plus. Et puis, il y a 7-8 ans, mon frère et moi, on a commencé à s'occuper d'elle. Et ma mère a connu des choses extraordinaires dans sa vie. Elle est maintenant dans un appartement seul où elle vit. Elle aide les autres, elle aide toutes les dames de l'église, elle garde les enfants, elle fait du ménage chez les gens. Elle fonctionne. Elle ne prend plus de drogue, elle ne prend plus d'alcool. Ma mère, maintenant, connaît Dieu, elle aussi. Ça, pour moi, c'est l'Évangile. L'Évangile parle de transformation. C'est une réalité. Ça change quelque chose. Sur les petits papillons, vous vous rappelez qu'est-ce que c'était écrit sur le côté? La religion, ça pue. Eh bien, c'est vrai, pour moi, la religion, ça sert à rien. Parce que la religion, c'est la personne qui essaye de faire tout son possible pour plaire à Dieu, pour faire ce qu'elle peut pour être bonne. Elle va à l'église tous les dimanches, elle transporte sa Bible. Elle fait pas ci, elle fait cela. Elle joue tout un jeu, toute une routine. Ça, c'est la religion. Et la religion, ça pue parce que ça mène nulle part. La plupart des gens qui pratiquent la religion, c'est souvent des gens qui sont un peu hypocrites. Par contre, l'Évangile, ça décape.

0: ça décape. Pourquoi? Parce que l'Évangile, c'est deux choses. L'Évangile, c'est premièrement et avant tout une bonne nouvelle. C'est une nouvelle qui a un Dieu qui est en amour par-dessus la tête. Vous dites ça aussi? Hein? Il est tombé en amour avec les êtres humains, avec chacun d'entre nous. Et ça, c'est une merveilleuse nouvelle. Parce que moi, ce que je cherchais, et ce que la plupart d'entre nous, on cherche, c'est quoi? C'est d'être aimé. Je ne sais pas si vous avez déjà réalisé, hein? On veut être aimé. Malheureusement, l'amour qu'on reçoit des autres sur Terre, elle est souvent très, très, très conditionnelle. Si je fais ceci, je serai aimé. Si je fais pas ceci, je serai pas aimé. Même dans le mariage! Et tout le monde, on est comme ça. Mais il y a ce Dieu qui tout à coup déclare, je t'aime tel quel. Et ça, c'est une nouvelle qui nous apporte beaucoup, beaucoup de guérison. Qui nous apporte quelque chose de fantastique. L'Évangile, la première dimension, c'est cet aspect de guérison. Chacun d'entre nous, on est à la recherche et on est dans l'attente d'être dans une relation avec ce Dieu qui nous aime à la folie. Passionnément, réellement, inconditionnellement. Pourquoi est-ce que je passe du temps avec des jeunes qui ont les cheveux orange, vert, violet? Pourquoi est-ce qu'on passe du temps avec eux? Mais c'est parce que moi, je crois qu'ils ont besoin d'entendre que Dieu les aime pour vrai. C'est pas de la blague. C'est pas de la foutaise. C'est pas de la religion. Il y a vraiment ce Dieu qui est vivant et qui les aime. Ils ont besoin d'entendre. On a tous besoin d'entendre et de vivre cela. La deuxième chose que l'Évangile fait et qui est aussi extraordinaire, c'est la transformation. Vous savez, on est tous nés avec une maladie assez horrible qui s'appelle la nombrilite contemplative. Vous n'étiez pas au courant? Dieu m'a envoyé pour vous annoncer la mauvaise nouvelle. Vous, Suisses, n'êtes pas épargnés, vous souffrez de nombrilite contemplative. Et certains dans une phase aiguë. D'autres mots pour ça seraient peut-être l'égoïsme, l'égocentrisme, où tout l'univers est centré sur moi, tout arrive à cause de moi. C'est moi, moi, moi. C'est notre maladie. L'Évangile est une puissance qui vient libérer de cette maladie. Et tout à coup, on est capable de regarder l'autre et de voir les besoins de l'autre. On est capable de regarder l'autre et de dire, mais peut-être que je peux aider l'autre. C'est génial, hein? Parce que tant qu'on souffre de cette maladie, tout ce qui nous préoccupe et tout ce qu'on voit, c'est nos problèmes.
1: Vous connaissez la formule, il n'y a pas de problème, il n'y a que des solutions. Sans en être obnubilé, sans davantage les fuir, il est vrai que notre vie mérite mieux que ces problèmes dont on se fait une montagne. La vie est plus qu'une équation complexe à résoudre. Et André Normandin, lui-même, en est très convaincu. La trentaine sonnante, il interpelle les jeunes, mais les plus âgés peuvent l'être tout autant. Écoutez.
0: Et vous savez pourquoi moi j'accepte de parler à des jeunes? Pourquoi j'aime une soirée jeunesse? Parce que je me dis, c'est ici dans cette salle, c'est avec ces centaines de jeunes qui a le potentiel pour révolutionner, pour changer cette ville, ce canton, ce pays, l'Europe, le monde. Je suis fou, hein? Ah, ben, il y en avait un qui était fou comme moi, puis il s'appelait Jésus. Il en a pris 12! Il dit, allez, faites de toutes les nations des disciples! Là, les 12, ils sont regardés. C'est quand que t'envoies les renforts? Il dit, je vous enverrai le Saint-Esprit. Et le livre des actes s'ouvre avec la descente du Saint-Esprit. Des hommes transformés et des femmes transformées. C'est génial! On a besoin qu'il se passe quelque chose dans ce monde. Et ce que ça va prendre, c'est des vrais chrétiens, remplis du Saint-Esprit, consacrés à Jésus-Christ, qui veulent marcher pour lui à tout prix. Oui, il est exigeant. Oui, il est révolutionnaire dans ses demandes. Oui, la phrase qui m'avait tellement peur, tend la joue droite si on te frappe sur la joue gauche, elle est vraie. Je suis heureux que tous mes voisins ne savent pas. Mais elle est vraie. Mais voyez-vous, c'est ça l'Évangile.

peut-être que Dieu existe. Peut-être qu'il peut faire quelque chose pour moi. Et moi, je sais qu'il peut. Si Dieu peut faire des choses comme il le fait pour les jeunes de la rue avec lesquels je travaille, pour ma mère dans son institut psychiatrique, pour un bum comme moi dans sa prison, il n'y a pas de cause désespérée. Parce que il n'y a pas un seul cas, une seule situation où Dieu ne peut pas venir. Je ne suis pas en train de vous dire, un petit peu d'émotion, on se décide de suivre Jésus, puis tout est réglé. Vous savez, il y a des chrétiens qui disent aux autres, accepte Jésus et tu n'auras plus de problème. Mes problèmes ont commencé quand j'ai accepté Jésus. Parce que tant que je ne marchais pas pour Jésus, l'ennemi, qu'on appelle le diable, il n'y avait pas de problème avec moi. Mais à partir du moment où j'ai dit, moi, je vais suivre Jésus, je ne sais pas, il y a plein de choses qui ont commencé à aller mal. Et puis, il a fallu que je prenne des choix, des décisions parfois difficiles. Il y avait maintenant la Bible qui me disait, mais tu dois faire ceci, tu dois faire cela. Pas toujours évident. J'ai toute ma nombrilette contemplative qui me dit, mais non, occupe-toi pas des autres. J'ai tout mon corps qui me dit, mais non, satisfais tes besoins. Pas évident de suivre Dieu. Mais c'est un choix qui vaut la peine parce que c'est là où nous sommes à notre meilleur. Dieu nous a créés pour que nous soyons en contact avec lui. C'est extraordinaire vivre avec le Seigneur. Quand on vit le vrai christianisme, le reste, ennuyant à en mourir. Tous ceux qui vont à l'église et qui ne savent pas ce qu'ils font, le dimanche, dimanche après dimanche, ils doivent trouver ça très difficile d'essayer d'être chrétiens. Mais ceux qui veulent prendre l'évangile au sérieux et être des chrétiens un petit peu radicaux, ils vont trouver que c'est super. Chacun d'entre nous auront à rendre compte pour nous-mêmes. Je sais pas où t'en es dans ta marche avec Dieu. Alors, c'est peut-être le temps, dans le secret, dans l'intérieur, de dire à Dieu, « Ouais, ben peut-être que je t'ai pas assez pris au sérieux. Peut-être qu'il y aurait place pour que je donne un autre bout de ma vie. Il y a peut-être des domaines de ta vie que t'as pas donné à Dieu. Pourtant, Dieu est venu pour nous aider dans ces domaines-là aussi. Mais ça prend notre part de dire, « OK, vas-y, au Père. » Moi, ce que j'ai découvert avec Dieu, c'est qu'il ne agit pas tant qu'on lui donne pas l'autorisation. Il nous laisse aller. Je suis surpris. Moi, je m'attendrais des fois à ce qu'il me ramène une claque derrière la tête. Mais non. Je fais des gaffes. Je l'abandonne. Je me refroidis. Puis il me laisse faire. Il attend patiemment que je revienne. Il attend que je lui donne l'autorisation de faire quelque chose. Puis quand je lui dis, OK, Seigneur, ça va pas. J'ai besoin de toi. Quand je fais ce pas-là, tout à coup, il se met à agir. C'est génial.

0: Le groupe Chant Libre. S'évader de nos prisons, où le péché nous enfermait, ce n'est pas fuir loin du monde, mais au contraire, comme Jésus lui-même, s'engager pour l'amour du prochain. C'est bien dans ce sens que veut conclure encore maintenant André Normandin.
1: Je pense que de s'engager à devenir chrétien, c'est aussi un engagement envers cette société, envers le monde, envers tous ceux qui souffrent. Moi, je crois que l'Évangile, c'est aussi quelque chose qui nous oblige, qui nous force à aller vers l'autre. Et peut-être qu'il y a dans cette salle des gens qui seront des mères Teresa. Pourquoi pas? S'il y a une petite bonne femme qui a fait une différence dans un continent, c'est bien cette petite bonne femme de mère Teresa. Je l'ai rencontrée deux fois. Autre comme ça. Cette petite bonne femme a fait la marque de l'Évangile sur un continent où il y a près d'un milliard d'individus, dans un pays où il y a 850 millions. Tout ça parce qu'elle a cru que l'Évangile veut dire aller aider le pauvre, le plus pauvre des pauvres. Génial, hein? On ne sera pas tous des mères Teresa. Mais Dieu nous appelle, chacun d'entre nous, à faire une différence dans cette espèce de planète de fous. Et puis d'espérer que notre transformation va amener une transformation chez l'autre. Que ce que Dieu va opérer en nous, l'amour qu'il va donner en nous, on va être capable de la donner à un autre. Et qu'ainsi, il se passe une chaîne extraordinaire.

0: Pourquoi est-ce que la religion, ça pue ?
1: Alors évidemment, comme tout titre, c'est un peu dans le but justement de choquer, de susciter l'intérêt. Mais il est vrai que pour moi, depuis plusieurs années où j'ai le privilège de visiter nombre d'églises, j'ai constaté que dans ces églises, il y a souvent ces deux groupes. Un groupe qui sont là un peu par religion. Et par religion, moi, je donne une définition qui est peut-être plus particulière. Où les gens font les choses extérieures, gardent les formes, gardent les traditions, passent au travers la routine, les gestes qu'il faut faire. Cependant, n'ont pas cette expérience, ce vécu, cette relation avec Dieu, qui en fait devrait être l'essence de toute religion. C'est une relation qui est rétablie avec un Dieu, une relation qui est vivante, qui est réelle. Pour moi, donc, religion sans cette relation, c'est quelque chose de vain. La religion, lorsqu'il y a cette relation avec ce Dieu, c'est quelque chose qui est extraordinaire et qui est beau dans toutes ses formes et sous toutes les églises.
0: Dans l'Évangile, ça décape. Vous avez été décapé parce que vous nous l'avez appris, donc vous n'avez pas été un enfant de cœur. Vous avez fait les 400 coups. Pendant ce temps où vous ne connaissiez pas Dieu, est-ce qu'il y avait tout de même une recherche de votre part, une recherche authentique ?
1: Très faible. Il y avait, à cause de mon vécu, et puis les gens l'ont entendu dans le témoignage, à cause de certaines expériences très négatives que j'avais associées à l'Église, à cause d'une Église qui, autour de moi, était morte, sinon extrêmement hypocrite, j'avais rejeté l'Église et Dieu en même temps. J'avais rejeté le bébé avec l'eau du bain. Donc, pour moi, c'était déjà un fait accompli, un fait certain, il n'y a pas de Dieu. L'Église, c'est de la foutaise. Et pendant toutes ces années de drogue, d'alcool, c'était vraiment la recherche du plaisir, la recherche de moi et surtout l'oubli.
0: Est-ce qu'on peut dire que Dieu vous a finalement eu au tournant ? Est-ce qu'il vous a rejoint à un moment donné ? Est-ce que vous pourriez nous rappeler comment ça s'est passé concrètement ?
1: Bien, il y a quand même eu certaines étapes. Il y a eu une étape où, il faut dire que c'est presque à chaque fois où j'étais en prison. Peut-être que c'est les seuls moments où j'étais sobre et où je pouvais réfléchir. Mais c'est dans ces temps de prison, dans un temps, le deuxième séjour que j'ai fait en prison, où Nicole, qui était ma copine du temps, a pu comprendre et connaître certains éléments de l'Évangile et les partager avec moi. Par lettre, par des dépliants qu'elle envoyait, par son témoignage lors des visites à la prison. Alors, il y a déjà eu un genre de contact avec un Christ que je ne connaissais pas, avec un évangile un peu nouveau dans ce séjour de prison. Mais c'est vraiment 2 ans plus tard, dans un autre séjour de prison, où j'ai crié à lui, où je l'ai cherché, où j'ai appelé au secours, où je lui ai lancé un ultimatum. Et c'est dans les semaines qui ont suivi où il s'est révélé par toutes sortes de circonstances un peu extraordinaires.
0: Vous parlez de prier, je pense que ce n'est pas la prière du petit garçon auquel on apprend se mettre à genoux, de joindre les mains. Mais qu'est-ce que c'est finalement pour vous la prière ? Comment ça se passe ?
1: Dans ses premiers contacts avec Dieu, et j'ai découvert que la prière, c'était vraiment de lui parler tel qu'on est, avec ce qu'on ressent, avec ce qui se vit. Dieu est assez grand pour en prendre. Il est capable d'en prendre. On est capable de lui dire tout. Alors, à ce moment de ma conversion, c'était une prière de désespoir, une prière de supplication pour qu'il vienne à mon aide. Mais tout au long de ma vie, j'ai pu, ma vie chrétienne, dans les 13 dernières années, développer cette habitude de parler à Dieu tel que je me sens. Si je suis désespéré, découragé, ben je lui parle comme ça. Si je suis fâché, je lui parle comme ça. Mais de parler à Dieu d'une façon honnête et vraie, authentique, telle que ça vient.

0: vous n'avez pas eu une vie facile, enfin une enfance facile déjà. Est-ce qu'il n'y a pas eu des reproches que vous avez adressés à Dieu? Comment est-ce que vous comprenez qu'il ait permis ce parcours aussi compliqué et difficile?
1: Ben, ça fait partie, je pense, des grandes questions que tout le monde pose. Pourquoi tant d'injustice? Pourquoi ce Dieu si parfait, si bon, si juste, si puissant permet tant d'horreurs? Alors ma vie, elle a les divorces, elle a les problèmes que les parents ont causés, elle a les agressions sexuelles dont j'ai été victime, elle a la prison. C'est sûr qu'il y a une partie qui est de ma responsabilité, qui était mes mauvais choix, mais il y a aussi une très grosse partie où c'était le péché de l'autre. C'était l'autre. Alors la seule façon dont je peux expliquer pour l'instant et que je donne à tous ceux qui se posent les mêmes questions que moi, c'est de dire qu'à quelque part, Dieu avait créé un monde parfait, mais que le péché est venu tourner la sauce, est venu tout gâter, et que Dieu, à cause de son pacte de respect de notre liberté, tolère, accepte cette situation où, oui, il y aura injustice, il y aura souffrance, il y aura douleur, il y aura péché. Et je n'ai hérité de ce lot, pas à cause de ce que j'ai fait, mais à cause de ce que la vie apporte à chacun.
0: Alors, vous avez une particularité, je trouve. En vous écoutant, on est tout de suite à l'aise et vous êtes très axé sur l'humour. Est-ce que cet humour vous est venu après votre conversion ou vous étiez toujours comme ça? Parce que c'est un vrai one-man show, hein, c'est très, très humoristique.
1: Tout à fait. Non, je pense que j'ai toujours été quelqu'un qui aime vivre et qui a aimé rire et que même dans les situations les plus difficiles, essayait de voir le bon côté des choses. Alors, il y a une partie qui est là toute naturelle chez moi, qui était là avant. Mais c'est évident que même ma conversion, ma vie chrétienne, a contribué à forger cette image qu'à quelque part, on doit garder cette faculté, cette capacité de rire, même des événements difficiles. Et ça fait aussi partie de ma façon de vouloir communiquer aux gens les vérités. Je me dis toujours, tant qu'à donner une vérité qui est amère, qui est dure, lorsqu'on se regarde et qu'on voit comment on agit ou qu'on n'agit pas, aussi bien de la faire passer avec un peu de sucre autour. Alors l'humour devient un petit peu l'enrobage autour de la pilule amère, parce que je dis souvent aux gens dans mes messages des choses qui sont crues, des choses qui sont dures. Je le dis avec humour, mais à ce moment-là, les gens rient. Mais ils s'aperçoivent au bout de leur rire qu'ils riaient d'eux-mêmes. Et souvent, ça provoque un changement en eux. Dans les Écritures, et pour Dieu, il y a quand même un certain humour qui est là. Et je suis arrivé à garder quand même une vision de ce Dieu que je ne comprends pas toujours, mais que je conçois qu'il est là à prendre soin de ce monde.
2: Oui, Jésus lui-même nous dit que Dieu a tant aimé le monde qu'il a donné son Fils unique, afin que quiconque croit en lui, en Jésus donc, ne périsse pas, mais qu'il ait la vie éternelle.

0: vous travaillez dans la rue, vous rencontrez des jeunes. Comment est-ce que ça se passe? Donc vous êtes sur Montréal, c'est ça?
1: On a une équipe d'une trentaine de personnes qui sont tous des stagiaires, si on veut, des gens qui viennent pour 2 ans au Québec et qui viennent de toutes sortes de pays. On représente 18 différents pays sur l'équipe. Dans les premiers mois, on axe beaucoup sur la formation, on leur donne les principes de base, qu'est-ce que c'est la marginalité, la drogue et plusieurs choses. Et l'équipe passe énormément de temps dans la rue. Toute notre stratégie sur la rue est axée sur un principe d'incarnation. Un principe où on se dit, mais on sera là, parmi les gens, présent, même si on peut pas toujours tout dire et tout faire, mais au moins on sera dans les rues, on sera dans les quartiers qui trop souvent ont été abandonnés par l'Église. Là où nous travaillons à Montréal, c'est ce qu'ils appellent le centre-ville Est. C'est le lieu où il y a toute la prostitution. C'est le lieu où il y a le village gay, c'est-à-dire qu'il y a une population de 35 000 homosexuels qui demeurent dans un petit quartier. C'est le lieu où il y a tous les jeunes de la rue. Alors, c'est un quartier très difficile où il n'y a pas d'église, ni en bâtiment, ni en chrétiens qui vont là d'une façon régulière comme présence. Alors, ce lieu qui a été abandonné, ces gens qui ont été souvent abandonnés, rejetés ou non compris par l'église, eh bien, c'est là où on veut manifester la présence.
0: Vous arrivez un petit peu comme un pavé dans la mare. Comment êtes-vous reçu?
1: C'est une tâche de longue haleine, c'est pas toujours facile, mais après plusieurs années maintenant, on en a notre 4e année d'équipe permanente, on était même là avant, mais 4 années d'équipe permanente, on est accepté. Beaucoup plus que lorsqu'on a commencé. Les jeunes maintenant ont établi une certaine confiance, une certaine crédibilité qu'on a, et les portes s'ouvrent, et les jeunes viennent vers nous de plus en plus avec leurs problèmes, avec leurs questions, et surtout lorsqu'ils sont au bord du désespoir pour dire, ben, j'ai besoin d'aide, je vais m'en sortir. Alors, c'est établi, c'est fait.

0: Jésus est là partout où deux ou trois sont assemblés en son nom. André Normandin le sait, il le vit et il conclut maintenant.
1: Donc vous avez fait les 400 coups essentiellement sur Montréal. Vous travaillez maintenant sur Montréal et vous faites tout autre chose. Vous devez être toujours connu des policiers, des juges, des gardiens de prison. Ils ont appris que vous étiez chrétien et comment est-ce qu'ils ont reçu le message? Enfin, est-ce que ça a dû les toucher ou...
2: Oui, pour plusieurs, ça a été touchant. Pour plusieurs, ça l'a contribué très fortement à la crédibilité que nous avons en ville en tant qu'équipe. Pour d'autres, ils se demandent si je suis pas simplement embrigadé dans une espèce de secte bizarre, et ça l'a mis une étiquette de quelqu'un qui vient faire du prosélytisme, embarquer les gens dans un trip spirituel, quelque chose du genre. Mais c'est un fait que pour plusieurs, ça a été une bonne pierre de lancement, parce que les gens disent « Ah, mais ce bonhomme, il est parti de là, et puis maintenant, il est là à traiter d'aider les jeunes, et il y a une crédibilité qui est établie à cause de ce témoignage. »
1: Quel est le verset biblique qui vous a le plus marqué?
2: Un verset que j'aime énormément pour ma vie personnelle, c'est un verset de Philippiens 3. C'est l'apôtre Paul qui dit « Oubliant ce qui est en arrière, me tournant vers ce qui est en avant, je cours pour remporter le prix. » Alors, c'est tout ce passage et tout l'ensemble autour de ce texte qui est certainement quelque chose qui m'aide à continuer.

C'était donc Monsieur Normandin André, son témoignage suivi donc d'un interview. André Normandin, québécois, ancien alcoolique, drogué, cambrioleur de banque, converti à Jésus-Christ.

Dieu donc ayant passé par-dessus le temps de l'ignorance ordonne maintenant aux hommes que tous en tout lieu ils se repentent. Acte 17, verset 30. Soumettez-vous donc à Dieu. Jacques 4, verset 7, la Bible.

Car Dieu a tant aimé le monde qu'il a donné son Fils unique afin que quiconque croit en lui ne périsse pas, mais qu'il ait la vie éternelle. L'Évangile selon Jean, chapitre 3, versets 16 à 17.

Sur Radio Bonne Nouvelle, bienvenue à votre concert digestif, votre concert de musique classique et semi-classique.

Merci. Et c'est avec grand plaisir qu'on vous propose un programme de musique de la période baroque qui sera suivi d'une symphonie de Johannes Brahms. Pour commencer, c'est la musique baroque qui sera présentée par le groupe international Genet International de musique de Neuchâtel en Suisse. Il s'agit de quelques morceaux célèbres de cette période baroque. Il y aura par exemple Semai per Marvaglia, anonyme, la Pavane de Norden de Louis de Moy, avec flûte à bec, luth et viol de gambe. Par la suite, il y aura Passamezzo Gaillard de Robinson, avec luth, puis Variation puer nobis nascitur de Svinelink, avec clavecin, c'est Ruggero Gerlin au clavier, qui sera suivi de Pavane et Coranta, pour Mrs. Elizabeth Murcott de Francis Pilkington, avec luth et viol de gambe. Par la suite, Or vendute hola speranza de Marco Cara, et c'est un compositeur espagnol, avec soprano Ingrid Fraschiger et Teorb, un instrument ancien, joué par Ricardo Correa. Puis De Van Eck, Questa Dolce Sirena, avec Richard Herrig, flûte à bec. Et pour terminer cette page de musique de la Renaissance et de la période baroque, un morceau de Robinson qui s'intitule 20 Ways Upon the Bells, avec luth, Ricardo Correa et Monique Chaton. Par la suite, il y aura le célèbre Herbert von Karajan, un enregistrement en monophonie enregistré pendant sa jeunesse à Vienne avec l'Orchestre Philharmonique de Vienne, et il s'agit de la symphonie numéro 1 en do mineur de Johannes Brahms. Tout de suite, la musique de la période baroque, qui sera suivi sans interruption de la symphonie de Johannes Brahms, dirigée par Herbert von Karajan.

0: avant de présenter la symphonie en Do mineur de Johannes Brahms, c'est un court message qu'on vous propose, inspiré par le best-seller du monde, toujours la Bible, le livre le plus lu dans le monde entier. Et directement après, la symphonie de Johannes Brahms, le numéro 1 en Do mineur, dirigé par Herbert van Karajan et l'Orchestre Philharmonique de Vienne.
1: Une fillette remue son thé, y goûte, fait la grimace. Aucun goût de sucre. Elle recommence l'opération, pensant qu'elle n'avait pas assez remué. Goûte à nouveau, fait une nouvelle grimace. « Maman, dit-elle, dépitée, j'ai beau remuer mon thé, il ne sucre pas. » Et la mère de répondre en souriant, « Mon enfant, tu as simplement oublié d'y mettre le sucre. » Rien ne sert de remuer nos vies si l'on n'a pas tout d'abord pris soin de les remplir de la grâce de Dieu. Si Jésus-Christ n'est pas en nous, notre activité et notre agitation ne rendront pas nos vies plus heureuses et plus fécondes. S'il habite dans nos cœurs, par la foi, si nous sommes attachés à lui comme le sarment est attaché au cep, pour former une même plante avec lui, alors, sans grands efforts, nous vivrons en harmonie avec Dieu et nous jouirons pleinement de sa présence en nous. Le Christ est venu pour nous donner la vie et nous la donner en abondance. « Demeurez en moi, et je demeurerai en vous », a-t-il dit. « Celui qui demeure en moi, et en qui je demeure, porte beaucoup de fruits. Nous avons tous soif de plénitude. Ne nous contentons pas de vivre, choisissons de vivre pleinement. »

0: Vous venez d'entendre la symphonie numéro 1 en Do mineur de Johannes Brahms, interprétée par l'Orchestre Philharmonique de Vienne sous la direction de Herbert von Karajan. Il s'agissait d'un enregistrement effectué en 1959 quand M. von Karajan était au sommet, si on peut le dire, de sa carrière, mais on peut ajouter que sa carrière restait au sommet pendant plusieurs décennies. Nous allons passer à une page de musique de von Weber, son invitation à la valse en quelques instants, qui sera suivie des préludes de Franz Liszt, un poème symphonique. Aussi sous la direction de Herbert von Karajan, mais avec l'Orchestre Philharmonique de Berlin. Mais auparavant, un court message de 2 minutes environ qui vont nous faire penser aux autres valeurs, aux valeurs spirituelles.
1: Il y a un temps pour tout, un temps pour toutes choses sous les cieux, dit l'Ecclésiaste. L'hiver a été long, mais il est passé. Les chagrins et les peines ne sont que pour un temps. Ils ne durent pas toujours. Pour ceux qui mettent en Dieu leur confiance, tout refleurira un jour dans un éternel printemps. Jouissons sans arrière-pensée des grâces que Dieu nous accorde en ce jour. Tout est beau à sa manière et en sa saison. Chaque journée a quand même ses fleurs et son soleil. Mais parfois notre pensée s'arrête tellement au passé ou s'élance tellement vers un avenir encore incertain que nous en oublions les bienfaits que Dieu nous accorde dans le présent. La Bible dit « C'est aujourd'hui le jour du salut. C'est aussi aujourd'hui le jour du pardon, le jour de la paix retrouvée, le jour de la joie dans la communion du Père et du Fils par le Saint-Esprit. » Toute grâce excellente et tout don parfait descendent d'en haut du Père des Lumières. Remarquez que la forme est au présent. Toute grâce descende et non pas descendront ou sont descendus. Ami de Télébible, prends aujourd'hui ta part des grâces que ton Dieu tient en réserve pour toi.

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1: Soyez les bienvenus dans votre émission Graines de Vie. Avec Edith, nous sommes avec vous dans ce rendez-vous divin pour partager les paroles précieuses de la parole de Dieu.
2: Bonjour à toutes et à tous. Aujourd'hui 9 septembre, notre calendrier des proverbes nous conduit dans l'étude du chapitre 9 des proverbes. Merci Virginie de nous en faire la lecture.
3: Proverbe chapitre 9. La sagesse a bâti une maison et elle en a taillé les 7 colonnes. Elle a tué des bêtes pour son festin et elle a préparé son vin. Déjà, elle a dressé sa table. Elle a envoyé ses servantes pour lancer ses invitations. Elle appelle du haut des lieux les plus élevés de la ville. « Venez par ici, entrez donc, vous qui n'avez pas d'expérience. » À ceux qui manquent de bon sens, elle fait dire « Venez et mangez de mon pain et buvez du vin que j'ai préparé. Abandonnez donc la stupidité et vous vivrez. Marchez sur la voie du discernement. » Corriger un moqueur, c'est s'attirer la confusion. Et reprendre un méchant, s'attirer un affront. Ne reprends donc pas le moqueur, car il te haïra. Si tu reprends un sage, il t'en aimera davantage. Oui, donne des conseils au sage et il sera plus sage encore. Instruis le juste, il enrichira son savoir. La clé de la sagesse, c'est de révérer l'Éternel, et la science des saints, c'est le discernement. Grâce à moi, la sagesse, tes jours seront multipliés et des années seront ajoutées à ta vie. Si tu es sage, c'est toi qui en profiteras. Mais si tu es moqueur, tu emporteras seul la peine. La folie est une femme bruyante, elle est sotte et n'y connaît rien. Elle s'assied à la porte de sa maison, elle place son siège aux points les plus élevés de la ville pour interpeller les passants qui vont droit leur chemin. Qui manque d'expérience qu'ils viennent par ici? À qui il manque du bon sens, elle déclare. Les eaux dérobées sont plus douces et le pain mangé en secret est savoureux. Mais ils ne savent pas que chez elle se rassemblent les morts et que ses invités sont déjà au séjour des morts.

Le verset premier nous dit que la sagesse a bâti une maison et elle en a taillé les 7 colonnes. D'après le proverbe 8, dans les versets 20 à 38, nous avons vu que Jésus est la sagesse. Quand Pierre a dit à Jésus « Tu es le Christ, le Fils du Dieu vivant », Jésus lui a répondu « C'est mon Père qui est dans les cieux qui t'a révélé cela. Et sur ce roc, c'est-à-dire sur le fondement de cette révélation, je bâtirai mon Église. » L'Église de Jésus-Christ, c'est-à-dire l'ensemble des vrais croyants, c'est sa maison, c'est là qu'il habite, et c'est lui-même, Jésus, la sagesse, qui bâtit sa maison sur la base de son sacrifice à la croix et de sa résurrection le troisième jour. Il est l'agneau de Dieu qui ôte le péché du monde. Il a établi son Église, sa maison, sur 7 colonnes qui demeurent pour l'éternité. Ces 7 colonnes correspondent aux 7 noms rédempteurs de Dieu qui représentent 7 aspects de sa fidélité pour garder son alliance dans sa relation avec nous. Ces 7 noms correspondent à la provision de Dieu pour chacun de nos besoins. Le premier nom, c'est le nom attribué à Dieu dans le livre de la Genèse, chapitre 22, versets 8 et 14. C'est l'Éternel pourvoira. Par sa mort rédemptrice à la croix, Christ a tout accompli pour une provision suffisante dans chacun de nos besoins. Le deuxième nom se trouve dans Jérémie, chapitre 23, verset 6. Dieu s'est révélé sous le nom de l'Éternel, notre justice. Notre justice restaurée ne se trouve pas dans un système de loi ou de religion, mais dans une personne, Jésus. Le troisième nom, c'est parce qu'il a été puni à notre place, Jésus a pourvu à notre paix, avec Dieu et avec nous-mêmes. Et on retrouve son nom dans le livre des Juges, chapitre 6, versets 19 à 24, l'Éternel, notre paix. Le quatrième nom, nous le trouvons dans le psaume 23 au verset 1er, Dieu s'appelle l'Éternel et mon berger. Jésus nous connaît chacun individuellement et il veut nous conduire, nous diriger au bon endroit chaque jour et dans chacun de nos besoins. Alors pouvons-nous lui dire chacun, il est mon berger. Il y a un cinquième nom. Jésus a également tout accompli pour satisfaire parfaitement notre besoin de guérison et on retrouve cela sous le nom de « Je suis l'Éternel qui te guérit » dans le livre de l'Exode, chapitre 15, verset 26. Le sixième nom correspond à notre besoin de la présence de Dieu. Ce qui nous rassure, c'est le nom de « L'Éternel est ici » ou « L'Éternel toujours présent ». C'est le nom qui lui est donné dans le livre d'Ézéchiel au chapitre 48, verset 35. Et enfin, il y a un septième nom qui concerne notre victoire sur le plus grand ennemi, le diable et la mort. Jésus est vraiment celui qui a tout accompli. L'Éternel, notre bannière, notre victoire, c'est le nom qui est donné dans le livre de l'Exode, chapitre 17, verset 15. La victoire de Christ, remportée sur Satan à la croix, nous est accessible. Le nom de Jésus est au-dessus de tout nom. Alors élevons ce nom merveilleux comme une bannière dans tous les combats de notre vie et nous vivrons dans la victoire. Nous développerons les bienfaits de chaque nom dans les prochaines émissions. Au nom de Jésus, soyez bénis. Au revoir et rendez-vous à demain.

arrivons à la fin de cette émission Graines de Vie avec Edith. Alors vous pouvez demander la prière, besoin d'un conseil tout simplement. Et vous pouvez bien sûr lui écrire. Voici l'adresse. Edith Pett. Boîte postale 21. 30310. Vergèze. Ça s'écrit V-E-R-G-E-Z-E. Vergèze, France. Dites-nous ce que cette émission vous a apporté, faites-la connaître autour de vous. Alors par courriel, edith.tremplin@gmail.com. Je répète, edith.tremplin@gmail.com. Je vous souhaite tout le meilleur de Dieu. Au revoir et à demain.

En rentrant de son travail, un ouvrier trouva sa femme fort embarrassée. Elle avait eu la visite d'un colporteur biblique qui lui avait dit « Je voudrais savoir si Jésus-Christ habite ici. » Tu aurais dû lui dire que nous sommes des ouvriers respectables, que nous élevons bien nos enfants et que nous allons à l'église tous les dimanches. Mais ce n'était pas cela qu'il demandait, répondit la femme. Il voulait savoir si Jésus-Christ habitait ici. L'homme se mit à réfléchir. Il finit par comprendre, et sa femme aussi, que Jésus-Christ ne peut habiter une maison tant qu'il n'habite pas dans le cœur. Il n'est pas seulement une religion ou un idéal de vie, mais un sauveur vivant dont la présence change le mode de vie et la façon de penser. Si vous voulez savoir si Jésus-Christ habite chez vous, demandez-vous quelle place il occupe dans votre pensée et quel rôle il joue dans l'élaboration de vos plans et de vos projets. Est-il prisonnier entre les pages poussiéreuses de votre Bible fermée? Ou est-il présent par sa parole lue et vécue et par son Saint-Esprit? À la question « Jésus, habite-t-il ici ?» puissiez-vous répondre « Oui, il habite en moi, je le sais. »

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1: Je m'appelle Naomi. Je suis maman de 5 enfants. Et puis, de base, je suis infirmière. Et puis, j'ai arrêté mon travail pour m'occuper de ma famille.
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2: Alors bonjour Naomi, est-ce que on pourrait faire un petit point, avoir un aperçu sur votre parcours en tant que maman ?
1: Donc moi j'étais maman jeune, à 19-20 ans, j'ai eu ma première fille et puis j'avais pas de projet d'avoir une famille nombreuse et ça s'est fait dans le temps avec mon conjoint. Au fur et à mesure j'ai comme eu des enfants mais à cœur à certains moments. Voilà, et donc c'était très épanouissant et c'était des moments de joie et de vie de famille très heureux.
2: Alors en tant que maman, est-ce que vous pouvez nous dire, nous parler de l'inspiration dans votre vie ?
1: Pour être maman, il faut beaucoup... Enfin moi je suis chrétienne, donc j'ai besoin... je ne sais pas faire, je pars de ce principe-là. Donc je prie et j'ai vraiment besoin du Saint-Esprit qui me guide dans la vie de tous les jours. Parce que chaque enfant est unique, chaque enfant a des besoins différents. Et donc j'ai vraiment développé dans cette vie de maman à la maison une dépendance au Saint-Esprit qui m'a souvent guidée, aidée et qui m'a donné la conduite pour y arriver, pour traiter certaines choses.
2: Alors oui, ce qu'on n'a pas dit, on a oublié de préciser que vous étiez enseignante à la maison. Est-ce que ça se dit ?
1: Je suis pas enseignante, je peux pas me qualifier comme ça. Je suis quelqu'un qui a démarré l'école à la maison il y a une dizaine d'années. Petit à petit, ça s'est fait, c'était pas un projet, ça s'est fait progressivement. Et puis, j'accompagne mes enfants et dans l'instruction. Je me qualifie pas d'enseignante parce que j'ai pas de diplôme, mais en autodidacte. Et bon, mon parcours, c'est que c'est Dieu qui m'a conduit là-dedans. Malgré toutes mes craintes, j'ai pas suivi mes peurs, j'ai suivi la volonté de Dieu qui m'a vraiment guidée dans ce chemin-là.
3: Et au départ, vous destiniez plutôt à quoi ?
1: Moi, j'étais quelqu'un qui voulait pas trop... je voulais être très indépendante, libre. J'avais pas prévu d'avoir plein d'enfants. Surtout de ne pas être à la maison, surtout. Et d'avoir un métier, et puis de m'épanouir dans le métier. J'aimais tout ce qui était les urgences, les défis. Voilà, donc moi, j'aurais été dans le SAMU, les pompiers, des métiers où il y avait de l'adrénaline.
2: Alors, est-ce que vous pourriez donner un exemple de ce qui vous a déjà inspiré avec les enfants ou d'une façon générale, qu'est-ce qui vous inspire dans le côté maman à la maison ?
1: Ce qui m'inspire, c'est d'avoir la liberté de dire que Dieu est à la base de toutes ces matières où on peut instruire les enfants. C'est Dieu qui est à l'origine et j'ai cette liberté d'en parler. Et c'est une joie profonde de dire que tout vient de lui. On parle de Dieu dans toutes les matières que l'on fait. Et d'avoir cette possibilité que c'est Dieu, de dire que c'est Dieu qui a créé. Et donc on le remercie en fait. Hein. Quand on étudie, on est ébahi de ce qu'il a fait. On est ébahi de découvrir encore et encore chaque jour. On découvre de plus en plus. Notre cœur grandit de reconnaissance, de la précision dans laquelle il a fait les choses, dans la perfection dans laquelle il a fait les choses. Et la nature m'inspire, la nature nous inspire dans beaucoup de choses.
2: Alors, on va parler un petit peu de musique. Hein. Vous êtes musicienne, vous jouez du piano, vous faites partie d'un groupe de louanges dans une église. Avant de parler de l'inspiration dans la musique, j'aimerais savoir tout simplement comment vous êtes arrivée à jouer du piano.
1: Moi, j'ai commencé le piano, mes parents m'ont inscrit. C'était pas un désir personnel, c'est simplement dans la famille, tout le monde était inscrit à l'école de musique. J'ai vécu beaucoup d'échecs, en fait. Je ratais mes examens par le stress, la peur. Donc c'est pas que j'étais incapable, c'est que j'étais pas motivée et puis j'étais vraiment en échec lié au stress. Et puis je jouais des morceaux qui ne me plaisaient pas. Donc ça m'a pas vraiment apporté. Ça m'a blessée, hein, tous ces échecs, etc. Mais en fait à l'église on m'a donné une place assez jeune, vers 13 ans. On m'a dit, mais il y a une place au piano, tu peux... Donc j'ai commencé à accompagner. Et finalement, le piano m'a tenue à l'église, en fait, avec ma vie qui s'est déroulée après. C'est grâce au piano que j'allais à l'église, parce que j'avais au moins quelque chose à donner et à faire. Malgré que dans les églises où je suis allée, ça n'accrochait pas, je recevais pas, j'étais pas nourrie comme j'avais besoin. Mais je tenais... dans ma relation avec Dieu, le piano a une place très importante et c'est pour ça que j'ai jamais lâché, parce que j'allais faire mon petit piano le dimanche et j'étais heureuse de le faire pour Dieu. Mais quand je jouais, je sentais des choses, mais je ne savais pas ce que c'était. Je sentais une connexion, une relation, mais on ne me disait pas ce que c'était. Moi, je n'avais pas de mots, mais je sentais quelque chose de spécial quand je jouais du piano. Même chez moi, chez mes parents. Alors j'aimais improviser, j'aimais pas trop travailler pendant des heures pour réussir un morceau, même si je trouve ça admirable. Mais moi, c'était plutôt dans l'improvisation, je sentais quelque chose.
2: Et alors, selon vous, dans un groupe de louanges, dans un moment de louanges, dans une église par exemple, quelle est la place pour l'inspiration ?
1: En fait, moi, j'ai découvert après que c'est le Saint-Esprit en fait qui passe, qui veut passer au travers de mon instrument et qui me fait ressentir le cœur de Dieu. Et souvent, moi, je connais pas, je suis pas j'ai pas un excellent niveau du tout, mais d'un coup, je peux recevoir une note et je sais que je vais démarrer comme ça. Je fais un peu. Je ferme les yeux et je me connecte vraiment à Dieu. Et en fait, j'improvise des choses tout à fait nouvelles. Je regarde pas forcément ce que je fais. J'ai des rythmes aussi qui viennent. Donc c'est Dieu qui m'inspire, c'est son cœur. Et d'un coup, j'ai l'impression d'entendre ce qui se passe dans le ciel. Et j'essaye de le traduire avec. J'essaye de le traduire avec mes mains. Donc des fois je vois Dieu comme un roi, je vois l'armée qui marche, donc je vais avoir le rythme qui correspond, etc. Enfin, les émotions, les sentiments, le cœur du Père, hein, qui est très varié, parce que je joue jamais pareil en fait. Donc voilà un petit peu comment je fonctionne.

0: Vous venez d'entendre l'extrait musical choisi par Naomi. C'était Yahweh, l'église de la victoire au Canada, Victoire Music Live.
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0: Alors, dernière partie de l'interview. Ouais. Vu qu'on parle d'inspiration, je vais vous lire un verset. Et vous allez juste réagir. Qu'est-ce que ce verset vous dit? Très simplement, très courtement. Alors, c'est Ésaïe 64, verset 8. Cependant, ô Éternel, tu es notre Père, nous sommes l'argile, et c'est toi qui nous as formés, nous sommes tous l'ouvrage de tes mains.
2: Alors, nous sommes l'argile et nous sommes son ouvrage, ben c'est vrai. Dans ma vie, j'ai voulu être, j'ai voulu devenir comme ci, comme ça, et puis j'ai dû renoncer à être quelqu'un que je ne suis pas. J'ai dû m'accepter comme j'étais, et puis avec mes défauts, mes qualités, et puis... J'ai confiance que Dieu va me transformer tranquillement, de façon qui soit le plus proche de ce qu'il est. Mais je me persécute plus à devenir celle que je ne suis pas. J'ai appris à m'aimer. C'est très dur, ça fait 40 ans. Je me suis beaucoup, beaucoup détestée et ça fait pas si longtemps que maintenant je m'aime comme je suis, avec le caractère que j'ai. Et puis, voilà, je ne veux plus être quelqu'un d'autre que je suis. Et dans ma vie, ça a été un chemin long. Donc aujourd'hui, je suis comme ça, comme je suis là. Et puis, je vois Dieu qui me transforme. Mais, alors des fois, on s'en rend pas compte, mais c'est les autres qui vont dire « Ah, t'es comme ci, comme ça ». Tu dis « Oh, bah si, naturellement, j'étais pas comme ça ». Donc, on devient à l'aise dans des choses où on n'était pas à l'aise. Voilà, donc moi, c'est un verset qui me dit « Mais sois confiante, tranquille, dans la main du Père ». C'est lui qui t'utilise comme tu es et ne cherche pas à être quelqu'un d'autre.
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se lève dans les ténèbres pour les hommes droits, pour celui qui est miséricordieux, compatissant et juste. Heureux l'homme qui exerce la miséricorde et qui prête, qui règle ses actions d'après la justice, car il ne chancelle jamais. Voici le psaume 112, la bonne nouvelle pour vous sur Radio Bonne Nouvelle. Oui, si les ténèbres sont là, la lumière se lèvera. Ne vous lassez pas d'être miséricordieux, compatissant et juste.

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du jamais vu. Des journalistes du monde entier se retrouvent autour du feu. Le Porge, Biscarrosse, l'avant-après saisissant des incendies dévastateurs en Gironde et dans les Landes. Ce sont des titres d'articles qui sont sortis dans la presse alors que des incendies ont provoqué le départ de 220 000 personnes et détruit des dizaines de milliers d'hectares ainsi que des centaines de maisons dans les Landes et en Gironde en juillet 2026. Certains sont rentrés chez eux et ont trouvé leur maison en ruine, réduite en cendres. Alors comment trouver l'espoir au milieu de la détresse ? 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Le vent passe autour de lui. Ses plumes frémissent à peine. Il ne se précipite pas, il observe. Puis soudain, il ouvre ses ailes, immenses. Pendant un instant, il semble presque tomber dans le vide. Il quitte le rocher, bat des ailes avec force, puis il rencontre le courant d'air. Et là, quelque chose change. Il ne lutte plus contre le vent. Il s'en sert. Vous l'avez reconnu ? Je parle de l'aigle. Les aigles profitent parfois des vents violents pour planer en altitude sans effort apparent. Ils sont connus pour leur capacité à utiliser les courants d'air pour s'élever au-dessus des tempêtes et trouver le calme en altitude au lieu de lutter contre les intempéries au sol. Face aux tempêtes de la vie, qui ne rêve pas d'être comme un aigle qui les survole bien au-dessus ? Dans la Bible, un homme appelé Ésaïe est envoyé par Dieu pour parler aux Juifs de la tribu de Juda et leur annoncer un jugement sévère. Dans le chapitre 39 du livre d'Ésaïe, on découvre qu'un jugement va s'abattre sur Jérusalem à cause de son infidélité à Dieu. Mais Ésaïe annonce également dans le chapitre suivant, au chapitre 40, qu'il y aura un temps de consolation. On lit « Ceux qui comptent sur l'Éternel renouvellent leur force. Ils prennent leur envol comme les aigles. Ils courent sans s'épuiser. Ils marchent sans se fatiguer. » La vie est courte. Mais lorsqu'on traverse des épreuves, les jours semblent très longs. On aimerait voler au-dessus des problèmes comme un aigle. La Bible rappelle que ceux qui comptent sur l'Éternel peuvent trouver des forces nouvelles. Pourquoi ? Parce que l'Éternel est présenté comme le Dieu d'éternité qui ne se fatigue pas, qui ne se lasse pas, qui ne s'épuise pas et dont l'intelligence est impénétrable. Toujours dans le chapitre 40 du livre d'Ésaïe, cet homme de Dieu nous invite à nous rappeler de la grandeur de l'Éternel. « Qui a mesuré les océans dans les creux de sa main ?» nous dit-il. 71% de la planète est recouverte par les eaux et les mers, dont l'océan Atlantique, dont on admire les vagues qui s'échouent sur les plages landaises ou sur celles de la côte basque. Le volume total d'eau sur la Terre correspond à 1,4 milliard de kilomètres cubes dans le monde. C'est titanesque. Et pourtant, Ésaïe, inspiré par Dieu, nous rappelle que ce n'est qu'un peu d'eau dans le creux de la main de Dieu. Dieu est grand. Il nous rappelle que même les nations ne sont qu'une goutte d'eau qui tombe d'un seau. C'est-à-dire que les 195 pays reconnus officiellement à travers le monde aujourd'hui ne pèsent pas plus, devant Dieu, qu'un grain de sable, puisqu'elles sont comparées à de la poussière sur une balance. C'est ce qu'affirme Ésaïe, inspiré par Dieu. L'Éternel qui a créé les cieux et la terre, et de qui viennent toutes choses, ne se fatigue pas. Il ne se lasse pas. Il ne s'épuise pas. Voilà pourquoi il est le seul à pouvoir porter les fardeaux de nos vies. Revenons-en à l'aigle. Comment retrouver des forces comme l'aigle ? Ésaïe nous rappelle que si les adolescents se fatiguent et s'épuisent, si les jeunes gens se mettent à trébucher, ceux qui comptent sur l'Éternel renouvellent leurs forces. Il oppose ainsi la force des hommes les plus vaillants, les jeunes hommes, à celle de Dieu qui est infinie. La solution pour avoir des forces renouvelées est donc de trouver son refuge en Dieu. Saint Augustin, dans le contexte de l'Église catholique, s'est exclamé « Tu nous as fait pour toi, Seigneur, et notre cœur est sans repos tant qu'il ne demeure pas en toi. » Alors, comment faire de Dieu notre refuge ? Eh bien, en revenant à lui,
De la même manière qu'Ésaïe invite la tribu de Juda à revenir à l'Éternel, nous sommes invités à revenir à Dieu en reconnaissant notre éloignement, notre rébellion, nos fautes. Le chapitre 40 d'Ésaïe annonce la venue de Dieu sur terre, de Jésus. Ésaïe s'écrit « Préparez le chemin de l'Éternel, faites une route bien droite pour notre Dieu, dans les endroits arides. Toute vallée sera comblée, toute montagne et toute colline abaissée, ce qui est tortueux sera redressé, et les endroits rocailleux aplanis. Alors la gloire de l'Éternel sera révélée, et au même instant, tout homme la verra. » Oui, c'est l'Éternel qui l'affirme. Dans le Nouveau Testament, un homme de Dieu appelé Jean-Baptiste déclare « Je suis la voix de celui qui crie dans le désert, aplanissez le chemin du Seigneur, comme l'a dit le prophète Ésaïe. » Et lorsqu'il vit Jésus s'approcher, il dira « Voici l'agneau de Dieu qui ôte le péché du monde. » Sommes-nous prêts à tourner nos regards vers Jésus, à laisser les montagnes et les collines de notre arrogance être abaissées pour accepter l'évangile de Jésus-Christ? Trouver refuge en Dieu, c'est reconnaître notre séparation avec le Père à cause de notre rébellion, de nos fautes, et accepter la réconciliation que Jésus-Christ nous propose. Lui qui a déchiré et jeté la liste de toutes nos erreurs, qui a effacé notre dette en l'emportant avec lui sur la croix. Lui qui est prêt à nous donner son pardon, du moins, si nous sommes prêts à croire en lui, à sa parole, à saisir sa main. Car si c'est le cas, le Seigneur Jésus-Christ promet de venir envahir nos cœurs par son esprit, pour nous faire entrer dans un repos particulier, une sorte de nouvelle naissance, une vie où il nous promet la paix que le monde ne peut pas nous donner. Pour voler comme l'aigle, au-dessus de nos problèmes, nous devons d'abord regarder à Jésus et lui saisir la main, puis continuer à lui faire confiance. C'est alors qu'il renouvellera nos forces, car lui est tout-puissant et fidèle pour nous porter sur ses ailes. 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

La Bible nous dit dans Jean, chapitre 14, verset 19. Jésus a dit, « Vous, vous me verrez, parce que moi je vis, vous aussi vous vivrez. » La Bible nous dit également dans Apocalypse, chapitre 22, verset 16. « Moi, je suis l'étoile du matin. » Vers la nuit ou vers l'aube, on raconte que, lors des obsèques de Winston Churchill, qui a vécu de 1874 à 1965, une mélodie destinée traditionnellement à réveiller les soldats fut jouée juste après un chant pour les morts. Il est temps de se réveiller, il est temps de se lever, il est temps d'accueillir le jour qui se lève. Vous imaginez aisément le contraste ? D'un côté, on se lamente sur un mort, et d'un autre, on parle de réveil et d'un nouveau jour. Peut-être qu'aujourd'hui, c'est le souvenir d'une personne proche de vous qui est décédée, ou d'une tragédie qui a marqué le monde entier. Vous vous demandez ce que vous réservent les prochains jours. Une certaine appréhension vous habite devant l'inconnu, comme si vous marchiez vers la nuit. Mais écoutez l'autre mélodie. Peut-être que vous allez vivre une nouvelle étape, une extraordinaire occasion de revivre. Dieu nous dit dans la Bible que si l'avenir est sombre pour ceux qui l'envisagent sans lui, il est lumineux pour celui qui lui fait confiance. Il nous dit qu'à chaque instant, il est possible de choisir la vie, au lieu de se contenter d'attendre la mort. Oui, Jésus-Christ n'est pas venu pour rien, mais bien pour nous réconcilier avec Dieu et faire de nous des êtres nouveaux. Celui qui croit au Seigneur Jésus a une vie de relation heureuse avec Dieu et comme conséquence une espérance certaine, celle d'être pour toujours avec lui dans le ciel. C'est ce que nous vous souhaitons. Ayez confiance en Dieu et regardez vers Jésus-Christ, l'étoile brillante du matin. Oui, l'aube va se

lumière se lève dans les ténèbres pour les hommes droits, pour celui qui est miséricordieux, compatissant et juste. Heureux l'homme qui exerce la miséricorde et qui prête, qui règle ses actions d'après la justice, car il ne chancelle jamais. Voici le psaume 112, la bonne nouvelle pour vous sur Radio Bonne Nouvelle. Oui, si les ténèbres sont là, la lumière se lèvera. Ne vous lassez pas d'être miséricordieux, compatissant

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1: Soyez les bienvenus dans votre émission Graines de Vie. Avec Edith, nous sommes avec vous dans ce rendez-vous divin pour partager les paroles précieuses de la parole de Dieu.
2: Bonjour à toutes et à tous. Aujourd'hui 9 septembre, notre calendrier des proverbes nous conduit dans l'étude du chapitre 9 des proverbes. Merci Virginie de nous en faire la lecture.
3: Proverbes chapitre 9. La sagesse a bâti une maison et elle en a taillé les 7 colonnes. Elle a tué des bêtes pour son festin et elle a préparé son vin. Déjà, elle a dressé sa table. Elle a envoyé ses servantes pour lancer ses invitations. Elle appelle du haut des lieux les plus élevés de la ville. « Venez par ici, entrez donc, vous qui n'avez pas d'expérience. » À ceux qui manquent de bon sens, elle fait dire « Venez et mangez de mon pain et buvez du vin que j'ai préparé. Abandonnez donc la stupidité et vous vivrez. Marchez sur la voie du discernement. » Corriger un moqueur, c'est s'attirer la confusion. Et reprendre un méchant, s'attirer un affront. Ne reprends donc pas le moqueur, car il te haïra. Si tu reprends un sage, il t'en aimera davantage. Oui, donne des conseils au sage, et il sera plus sage encore. Instruis le juste, il enrichira son savoir. La clé de la sagesse, c'est de révérer l'Éternel, et la science des saints, c'est le discernement. Grâce à moi, la sagesse, tes jours seront multipliés et des années seront ajoutées à ta vie. Si tu es sage, c'est toi qui en profiteras. Mais si tu es moqueur, tu emporteras seul la peine. La folie est une femme bruyante, elle est sotte et n'y connaît rien. Elle s'assied à la porte de sa maison, elle place son siège aux points les plus élevés de la ville pour interpeller les passants qui vont droit leur chemin. Qui manque d'expérience, qu'ils viennent par ici. À qui il manque du bon sens, elle déclare. Les eaux dérobées sont plus douces et le pain mangé en secret est savoureux. Mais ils ne savent pas que chez elles se rassemblent les morts et que ses invités sont déjà au séjour des morts.

Le verset premier nous dit que la sagesse a bâti une maison et elle en a taillé les 7 colonnes. D'après le proverbe 8, dans les versets 20 à 38, nous avons vu que Jésus est la sagesse. Quand Pierre a dit à Jésus « Tu es le Christ, le Fils du Dieu vivant », Jésus lui a répondu « C'est mon Père qui est dans les cieux qui t'a révélé cela. Et sur ce roc, c'est-à-dire sur le fondement de cette révélation, je bâtirai mon Église. » L'Église de Jésus-Christ, c'est-à-dire l'ensemble des vrais croyants, c'est sa maison, c'est là qu'il habite, et c'est lui-même, Jésus, la sagesse, qui bâtit sa maison sur la base de son sacrifice à la croix et de sa résurrection le troisième jour. Il est l'agneau de Dieu qui ôte le péché du monde. Il a établi son Église, sa maison, sur 7 colonnes qui demeurent pour l'éternité. Ces 7 colonnes correspondent aux 7 noms rédempteurs de Dieu qui représentent 7 aspects de sa fidélité pour garder son alliance dans sa relation avec nous. Ces 7 noms correspondent à la provision de Dieu pour chacun de nos besoins. Le premier nom, c'est le nom attribué à Dieu dans le livre de la Genèse, chapitre 22, versets 8 et 14. C'est l'Éternel pourvoira. Par sa mort rédemptrice à la croix, Christ a tout accompli pour une provision suffisante dans chacun de nos besoins. Le deuxième nom se trouve dans Jérémie, chapitre 23, verset 6. Dieu s'est révélé sous le nom de l'Éternel, notre justice. Notre justice restaurée ne se trouve pas dans un système de loi ou de religion, mais dans une personne, Jésus. Le troisième nom, c'est parce qu'il a été puni à notre place, Jésus a pourvu à notre paix, avec Dieu et avec nous-mêmes. Et on retrouve son nom dans le livre des Juges, chapitre 6, versets 19 à 24, l'Éternel, notre paix. Le quatrième nom, nous le trouvons dans le psaume 23 au verset 1er, Dieu s'appelle l'Éternel et mon berger. Jésus nous connaît chacun individuellement et il veut nous conduire, nous diriger au bon endroit chaque jour et dans chacun de nos besoins. Alors pouvons-nous lui dire chacun, il est mon berger. Il y a un cinquième nom. Jésus a également tout accompli pour satisfaire parfaitement notre besoin de guérison et on retrouve cela sous le nom de « Je suis l'Éternel qui te guérit » dans le livre de l'Exode, chapitre 15, verset 26. Le sixième nom correspond à notre besoin de la présence de Dieu. Ce qui nous rassure, c'est le nom de « L'Éternel est ici » ou « L'Éternel toujours présent ». C'est le nom qui lui est donné dans le livre d'Ézéchiel au chapitre 48, verset 35. Et enfin, il y a un septième nom qui concerne notre victoire sur le plus grand ennemi, le diable et la mort. Jésus est vraiment celui qui a tout accompli. L'Éternel, notre bannière, notre victoire, c'est le nom qui est donné dans le livre de l'Exode, chapitre 17, verset 15. La victoire de Christ, remportée sur Satan à la croix, nous est accessible. Le nom de Jésus est au-dessus de tout nom. Alors élevons ce nom merveilleux comme une bannière dans tous les combats de notre vie et nous vivrons dans la victoire. Nous développerons les bienfaits de chaque nom dans les prochaines émissions. Au nom de Jésus, soyez bénis. Au revoir et rendez-vous à demain.

arrivons à la fin de cette émission Graines de Vie avec Edith. Alors vous pouvez demander la prière, besoin d'un conseil tout simplement. Et vous pouvez bien sûr lui écrire. Voici l'adresse. Edith Fête. Boîte postale 21. 30 310. Vergèze. Ça s'écrit V-E-R-G-E-Z-E. Vergèze, France. Dites-nous ce que cette émission vous a apporté. Faites-la connaître autour de vous. Alors par courriel, edith.tremplin@gmail.com. Je répète, edith.tremplin@gmail.com. Je vous souhaite tout le meilleur de Dieu. Au revoir et à demain.

Bonjour, je m'appelle Freddy, j'ai 24 ans. Et il y a eu tout un temps dans ma vie où je vivais sous la peur. Je pouvais pas regarder vers le ciel parce que je pensais que Dieu pouvait me frapper à tout moment. Je croyais qu'il ne m'aimait pas parce que j'avais été trop loin. Avant, certaines de mes fréquentations m'appelaient le caméléon. Je me faisais tout à tous, comme on dit. Je me cherchais dans tous les styles afin de pouvoir combler un manque. Et à cette époque, ce qui occupait mon temps, c'était plus l'école. J'avais quitté l'école et j'ai vite décroché. C'était plutôt les vols à l'arraché, les deals, les cambriolages. Et avec mes parents, c'était devenu la guerre totale. Mais en réalité, c'était rien comparé à toutes les luttes que je devais mener à l'intérieur de moi. Et malgré tout ce que je faisais, je ressentais vraiment une grande culpabilité. Mais malgré ça, j'ai continué de pire en pire. Je vendais de la drogue, cannabis, héroïne, cocaïne, ecstasy. Puis vous savez, quand on vend ce genre de drogue, c'est de la mort qu'on vend. Alors je me rappelle que certains amis m'enviaient et il y en a d'autres qui voulaient pas me suivre. Certains disaient même que j'avais le diable en moi. Je pouvais les comprendre, je buvais du matin jusqu'au soir. J'étais devenu violent, je savais où trouver des armes s'il le fallait. J'ai vu et fait des choses que je pourrais forcément ne pas révéler pour ne pas choquer, mais sachez que cette vie-là, c'était bien mon quotidien. Évidemment, j'ai fini en prison et même là-bas, j'avais tout ce qu'il me fallait. J'avais mon smartphone avec un abonnement pour voir des films prépayés en ligne, payés par mes potes. J'avais aussi une mule. Alors une mule, c'était quelqu'un qui faisait tout ce que je voulais jusqu'à même faire mon lit. J'avais ma copine et ma famille qui venaient me voir en prison. Et pendant mon séjour, un aumônier de prison venait de temps en temps me voir. Mais je voulais pas que ça se sache, alors je me suis vite séparé de lui. J'essayais de faire comme tout le monde. Mais en ce temps-là, je pensais beaucoup à Dieu. Mais à chaque fois que j'y pensais, je faisais des crises d'angoisse. Et pendant tout ce temps, mon frère, resté chrétien, n'a pas cessé de prier pour moi. Et il croyait que Dieu pouvait me sauver. Il venait même sur mon point de vente pour me parler de Dieu. Et à chaque fois qu'il parlait, je chantais que Dieu était là. Et pourtant, je me rappelle que certaines personnes autour de lui disaient « Mais c'est dommage quand même pour ton frère, il avait bien commencé. » Et mon frère leur répondait « Mais ne vous inquiétez pas parce que un jour il va revenir et il va revenir et encore plus fort. » Un jour, je rentrais chez moi et mon frère était présent. Et puis au travers d'une discussion, il me demande si ça va. Et ce jour-là, ça allait pas. Alors je lui dis. Et il me dit « Mais tu sais, Dieu t'aime et tu peux revenir à lui. » Et je me rappelle que ce jour-là, c'était pas comme d'habitude. Parce que ce jour-là, cette phrase, elle a percuté mon cœur. À tel point que quand je me suis retrouvé seul, j'ai décidé vraiment de tout nettoyer et j'ai supprimé tout ce que j'avais dans mon téléphone, mes réseaux sociaux, mes contacts, et j'ai vraiment coupé tout contact avec mon passé. Et je suis monté dans ma chambre et j'ai dit à Dieu, bah écoute, voilà, si tu peux me pardonner et si tu peux me changer, alors vas-y, au nom de Jésus. Et à cet instant, l'Esprit de Dieu m'a saisi et depuis, toute ma vie a été bouleversée. J'ai été délivré de la cigarette, j'ai été délivré de l'alcool et j'ai plus jamais fait une seule crise d'angoisse, moi qui en faisais presque chaque semaine. J'ai même vécu un miracle au niveau de la justice. Alors que je passais en jugement, j'étais censé retourner en prison et au final, j'ai pu être libre. Et ceux qui me connaissent avant disent même que mon visage a changé. Et oui, il y a quelques temps, j'étais en prison avec des dizaines de rats qui couraient sous ma fenêtre. Et ma vie était catastrophique. Aujourd'hui, je suis libre. Et pas seulement physiquement, mais spirituellement. Et je peux même dire que j'aime Dieu. Dieu est venu, non pour me frapper, comme je le croyais, mais pour me secourir. Alors, vraiment, si tu crois que Dieu est ce Dieu en l'air qui est là pour te juger ou pour te frapper, mais vraiment, sache que c'est pas le cas. Dieu est là pour te secourir, peu importe par quoi tu passes. Comme moi, je l'ai vécu dans ma chambre, toi aussi, tu peux le vivre, peu importe là où t'es. Et je t'invite vraiment à le faire et de dire à Dieu, mais révèle-toi à moi et viens me secourir.

se lève dans les ténèbres pour les hommes droits, pour celui qui est miséricordieux, compatissant et juste. Heureux l'homme qui exerce la miséricorde et qui prête, qui règle ses actions d'après la justice, car il ne chancelle jamais. Voici le psaume 112, la bonne nouvelle pour vous sur Radio Bonne Nouvelle. Oui, si les ténèbres sont là, la lumière se lèvera. Ne vous lassez pas d'être miséricordieux, compatissant et juste.

Georges Duhamel disait « Si l'on nous disait d'un homme âgé, celui-ci fut parfaitement heureux toute sa vie, et il va mourir sans avoir jamais souffert, nous serions d'abord incrédules, puis, s'il nous fallait admettre la véracité de tels propos, nous ressentirions, pour ce vieillard, encore moins d'envie que de pitié. » C'est qu'un être qui ignorerait la souffrance demeurerait en soi incomplet. Car la souffrance fait partie de notre lot, elle est l'école de la vie, école indispensable à notre formation d'homme et de femme mûre. La souffrance nous amène à nous connaître d'abord nous-mêmes. Elle nous amène aussi à connaître Jésus-Christ, que la Bible appelle l'homme de douleur. Il nous apparaît alors, non pas comme un être lointain, ce Jésus-Christ est inaccessible, mais comme un sauveur aux compassions infinies qui, pour pouvoir nous sauver, a partagé notre condition humaine, a souffert comme nous et plus que nous, pour achever son existence terrestre par la mort sur la croix. Il invite donc tous les souffrants à venir à lui, à le considérer lui dans ses souffrances. C'est à la croix que nous aurons la preuve de son immense amour, c'est là que nous recevrons la force de supporter nos propres souffrances, et c'est là encore, si telle est la volonté de Dieu, que nous recevons aussi la guérison.

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1: Alors le déclic, en fait, ça a commencé un itinéraire dans le contexte où j'étais, puisque j'ai été élevé pendant 11 années dans des pensionnats catholiques. Je m'appelle Jean-François, je suis né en Normandie. Alors je suis un jeune retraité de 62 ans. Je suis marié, 3 enfants et 2 petits-fils qui habitent dans le Morbihan. J'ai travaillé dans plusieurs activités, dans l'imprimerie, dans l'agroalimentaire et aussi dans le côté commercial, dans plusieurs entreprises. J'ai commencé à m'intéresser vraiment à l'évangile vers 16-17 ans parce que je trouvais qu'il y avait quelque chose de fort, presque de mystérieux et qui m'intriguait vraiment dans le Nouveau Testament, surtout dans la vie de Jésus. Alors à partir de 17 ans, je m'étais donné comme objectif de relire le Nouveau Testament tous les jours, tous les matins. Je me dis, il y a quelque chose que je n'arrive pas à saisir toute la grandeur du personnage, et il y a sûrement quelque chose qui me concerne aussi. Et ça m'interpellait. Après ces années de pensionnat, vers 18 ans, donc je suis parti faire mon service militaire, et la première permission, j'ai rencontré des chrétiens. Et là, il y a eu les deux déclics. Le premier, c'est que j'ai pu acquérir la Bible entière, complète, et je me suis mis à la lire entièrement, mais à la dévorer, à la redécouvrir. Et la deuxième chose qui m'a beaucoup interpellé, qui a appuyé encore plus le déclic, c'est que les chrétiens qui témoignaient, que j'ai rencontrés là, lors d'une permission, ils vivaient vraiment ce qu'ils disaient. Et là, moi, ça m'a encore plus interpellé. Je me suis dit, il y a quelque chose, parce qu'il y a vraiment une application de ce qu'ils disent, de ce qu'ils lisent, dans ce qu'ils vivent tous les jours. C'est peut-être ça qui m'a le plus secoué. Pas seulement de redécouvrir la Bible, mais de voir des gens qui voulaient la vivre et puis qui étaient heureux d'avoir découvert ce grand secret, le secret du bonheur de découvrir Jésus-Christ. Alors, ce qui a changé pour moi, c'est vraiment tout de suite de me dire, bah, s'il y a un Dieu si bon, si grand, il a certainement un chemin tracé, et puis il a certainement un plan qui va se dérouler maintenant. J'avais que 18 ans. Eh ben, ce que j'aurais vraiment envie de dire, c'est ne perdez plus votre temps et ne cherchez plus dans des choses folles, vaines, mais regardez à Jésus, redécouvrez le message de l'évangile, cette bonne nouvelle, et lui, il peut vraiment transformer nos vies et nous rassasier. Parce que c'est vrai qu'on est en quête de beaucoup de choses, mais il n'y a rien autant que la vie de Jésus en nous qui nous rassasie, qui nous procure autant de bonheur, de joie et de paix.
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La lumière se lève dans les ténèbres pour les hommes droits, pour celui qui est miséricordieux, compatissant et juste. Heureux l'homme qui exerce la miséricorde et qui prête, qui règle ses actions d'après la justice, car il ne chancelle jamais. Voici le psaume 112, la bonne nouvelle pour vous sur Radio Bonne Nouvelle. Oui, si les ténèbres sont là, la lumière se lèvera. Ne vous lassez pas d'être miséricordieux, compatissant et juste.

du jamais vu. Des journalistes du monde entier se retrouvent autour du feu. Le Porge, Biscarrosse, l'avant-après saisissant des incendies dévastateurs en Gironde et dans les Landes. Ce sont des titres d'articles qui sont sortis dans la presse alors que des incendies ont provoqué le départ de 220 000 personnes et détruit des dizaines de milliers d'hectares ainsi que des centaines de maisons dans les Landes et en Gironde en juillet 2026. Certains sont rentrés chez eux et ont trouvé leur maison en ruine, réduite en cendres. Alors comment trouver l'espoir au milieu de la détresse ? Radio Bonne Nouvelle apporte des paroles de réconfort puisées dans la Bible avec le podcast « Renaître des cendres ». Le vent passe autour de lui. Ses plumes frémissent à peine. Il ne se précipite pas. Il observe. Puis soudain, il ouvre ses ailes. Immense ! Pendant un instant, il semble presque tomber dans le vide. Il quitte le rocher, bat des ailes avec force, puis il rencontre le courant d'air. Et là, quelque chose change. Il ne lutte plus contre le vent. Il s'en sert. Vous l'avez reconnu ? Je parle de l'aigle. Les aigles profitent parfois des vents violents pour planer en altitude sans effort apparent. Ils sont connus pour leur capacité à utiliser les courants d'air pour s'élever au-dessus des tempêtes et trouver le calme en altitude au lieu de lutter contre les intempéries au sol. Face aux tempêtes de la vie, qui ne rêve pas d'être comme un aigle qui les survole bien au-dessus ? Dans la Bible, un homme appelé Ésaïe est envoyé par Dieu pour parler aux Juifs de la tribu de Juda et leur annoncer un jugement sévère. Dans le chapitre 39 du livre d'Ésaïe, on découvre qu'un jugement va s'abattre sur Jérusalem à cause de son infidélité à Dieu. Mais Ésaïe annonce également dans le chapitre suivant, au chapitre 40, qu'il y aura un temps de consolation. On lit « Ceux qui comptent sur l'Éternel renouvellent leur force. Ils prennent leur envol comme les aigles. Ils courent sans s'épuiser. Ils marchent sans se fatiguer. » La vie est courte. Mais lorsqu'on traverse des épreuves, les jours semblent très longs. On aimerait voler au-dessus des problèmes comme un aigle. La Bible rappelle que ceux qui comptent sur l'Éternel peuvent trouver des forces nouvelles. Pourquoi ? Parce que l'Éternel est présenté comme le Dieu d'éternité qui ne se fatigue pas, qui ne se lasse pas, qui ne s'épuise pas et dont l'intelligence est impénétrable. Toujours dans le chapitre 40 du livre d'Ésaïe, cet homme de Dieu nous invite à nous rappeler de la grandeur de l'Éternel. « Qui a mesuré les océans dans les creux de sa main ?» nous dit-il. 71% de la planète est recouverte par les eaux et les mers, dont l'océan Atlantique, dont on admire les vagues qui s'échouent sur les plages landaises ou sur celles de la côte basque. Le volume total d'eau sur la Terre correspond à 1,4 milliard de kilomètres cubes dans le monde. C'est titanesque. Et pourtant, Ésaïe, inspiré par Dieu, nous rappelle que ce n'est qu'un peu d'eau dans le creux de la main de Dieu. Dieu est grand. Il nous rappelle que même les nations ne sont qu'une goutte d'eau qui tombe d'un seau. C'est-à-dire que les 195 pays reconnus officiellement à travers le monde aujourd'hui ne pèsent pas plus, devant Dieu, qu'un grain de sable, puisqu'elles sont comparées à de la poussière sur une balance. C'est ce qu'affirme Ésaïe, inspiré par Dieu. L'Éternel qui a créé les cieux et la terre, et de qui viennent toutes choses, ne se fatigue pas. Il ne se lasse pas. Il ne s'épuise pas. Voilà pourquoi il est le seul à pouvoir porter les fardeaux de nos vies. Revenons-en à l'aigle. Comment retrouver des forces comme l'aigle ? Ésaïe nous rappelle que si les adolescents se fatiguent et s'épuisent, si les jeunes gens se mettent à trébucher, ceux qui comptent sur l'Éternel renouvellent leur force. Il oppose ainsi la force des hommes les plus vaillants, les jeunes hommes, à celle de Dieu qui est infinie. La solution pour avoir des forces renouvelées est donc de trouver son refuge en Dieu. Saint Augustin, dans le contexte de l'Église catholique, s'est exclamé « Tu nous as fait pour toi, Seigneur, et notre cœur est sans repos tant qu'il ne demeure pas en toi. » Alors, comment faire de Dieu notre refuge ? Eh bien, en revenant à lui,
De la même manière qu'Ésaïe invite la tribu de Juda à revenir à l'Éternel, nous sommes invités à revenir à Dieu en reconnaissant notre éloignement, notre rébellion, nos fautes. Le chapitre 40 d'Ésaïe annonce la venue de Dieu sur terre, de Jésus. Ésaïe s'écrit « Préparez le chemin de l'Éternel, faites une route bien droite pour notre Dieu, dans les endroits arides. Toute vallée sera comblée, toute montagne et toute colline abaissée, ce qui est tortueux sera redressé, et les endroits rocailleux aplanis. Alors la gloire de l'Éternel sera révélée, et au même instant, tout homme la verra. » Oui, c'est l'Éternel qui l'affirme. Dans le Nouveau Testament, un homme de Dieu appelé Jean-Baptiste déclare « Je suis la voix de celui qui crie dans le désert, aplanissez le chemin du Seigneur, comme l'a dit le prophète Ésaïe. » Et lorsqu'il vit Jésus s'approcher, il dira « Voici l'agneau de Dieu qui ôte le péché du monde. » Sommes-nous prêts à tourner nos regards vers Jésus, à laisser les montagnes et les collines de notre arrogance être abaissées pour accepter l'évangile de Jésus-Christ? Trouver refuge en Dieu, c'est reconnaître notre séparation avec le Père à cause de notre rébellion, de nos fautes, et accepter la réconciliation que Jésus-Christ nous propose. Lui qui a déchiré et jeté la liste de toutes nos erreurs, qui a effacé notre dette en l'emportant avec lui sur la croix. Lui qui est prêt à nous donner son pardon, du moins, si nous sommes prêts à croire en lui, à sa parole, à saisir sa main. Car si c'est le cas, le Seigneur Jésus-Christ promet de venir envahir nos cœurs par son esprit, pour nous faire entrer dans un repos particulier, une sorte de nouvelle naissance, une vie où il nous promet la paix que le monde ne peut pas nous donner. Pour voler comme l'aigle, au-dessus de nos problèmes, nous devons d'abord regarder à Jésus et lui saisir la main, puis continuer à lui faire confiance. C'est alors qu'il renouvellera nos forces, car lui est tout-puissant et fidèle pour nous porter sur ses ailes. C'était le podcast Renaître des cendres de Radio Bonne Nouvelle. 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

J'ai été élevée donc dans la religion de mes parents, hein, une religion traditionnelle comme la plupart de nous. Et j'ai toujours suivi cette religion très régulièrement, assidûment. Donc tous les dimanches, j'allais à l'église avec mes parents. Quand j'ai grandi, eh bien je me suis engagée moi-même dans des mouvements d'enfants. Je me suis occupée d'enfants. Et puis donc j'ai grandi là-dedans, tout allait bien. Bon, j'avais aucun problème. Hein, à l'école, ça marchait bien. Ce qu'il y a par contre, c'est que justement, en grandissant, quand je suis arrivée vers l'âge de 18 ans, j'ai réalisé que toute cette vie, tout ce que je faisais depuis des années, pour faire un petit peu comme mes parents, mais je le faisais sans conviction. Et puis je suis passée donc par des difficultés. D'abord je me suis retrouvée seule avec mes parents, parce qu'on est quand même une famille de 6 enfants. Donc d'un coup je me suis retrouvée seule avec eux, parce que tous les autres étaient partis, se sont mariés ou pour leurs études. La relation avec mes parents était assez difficile, on n'arrivait pas trop à communiquer. Ma mère est assez possessive aussi. Donc pour moi, là, les difficultés ont commencé. J'ai fait des études qui ne m'ont pas plu forcément. Et petit à petit, tout en gardant mon engagement donc dans l'église, j'ai commencé une période de dépression. Donc là, vraiment, ça allait mal. C'est-à-dire, non seulement je réalisais que ce que je le faisais sans conviction, mais en plus, je commençais à pleurer tout le temps. Je n'arrivais plus à dormir la nuit, j'étais angoissée, j'étais très très mal. Et bien, tout ce que je vivais dans l'église ne m'apportait rien, quoi. Hein. Ça solutionnait pas mes problèmes. Et puis un jour, j'ai entendu parler de Dieu différemment. C'est-à-dire que c'est ma belle-sœur, par ma belle-sœur, qui me dit que sa petite fille qui venait de naître était malade. Elle n'arrivait pas à s'alimenter. Et des personnes sont venues, ont prié pour elle. Et la petite a été guérie. Et quand j'ai entendu ça, je suis restée quand même assez étonnée. Parce que pour moi, Dieu, je savais qu'on pouvait lui parler, mais je pensais qu'il nous répondait jamais, quoi. C'était un Dieu lointain, un lieu au-dessus de nous, mais qui nous voyait, qui nous entendait, mais qui répondait pas. Donc quand elle m'a dit que sa fille avait été guérie, ça m'a touchée quelque part. Ensuite, elle m'a prêté aussi un livre de Catherine Kuhlmann, « Dieu agit encore ». Et là, j'ai lu comment Dieu agissait encore à notre époque, les miracles qui se faisaient, les personnes qui étaient guéries, des cancers guéris, enfin, toutes sortes de maladies, les gens étaient guéris. Et j'ai dit, mais c'est pas possible. Mais alors, ce que Jésus faisait à son époque, ça se fait encore de nos jours. Et j'ai été, c'est vrai, assez surprise. Et en même temps, donc, j'ai voulu en savoir plus. Donc, je me suis acheté une Bible. Parce que ça peut paraître bizarre, mais tout en étant engagée dans l'église, je n'avais jamais lu la Bible. Je n'avais jamais lu la parole de Dieu. Donc je me suis acheté une Bible et j'ai commencé à la lire. Et puis bon, les jours ont passé, mais c'est vrai que même en lisant ma Bible, j'étais toujours mal. Je continuais quand même à déprimer, j'étais pas bien. Et puis, donc je continuais mon engagement dans l'église et un week-end, c'était le week-end de Pâques. Donc je revenais d'une formation comme ça, j'étais avec la personne avec qui j'étais, il voyait que ça allait pas, que je continuais à pleurer. Il me dit, mais la résurrection, toi, ça te fait rien? C'était le week-end de Pâques. Donc évidemment, le week-end de Pâques, on fête la résurrection de Jésus. Et je dis, non, moi ça me fait rien, la résurrection, ça me fait rien. Et puis je suis rentrée chez moi. Et je me suis enfermée dans ma chambre. Et ce que je me rappelle, eh bien, c'est que j'ai parlé à Dieu. Je ne sais plus ce que j'ai dit, mais j'ai parlé à Dieu et je me suis endormie. Et le lendemain, quand je me suis réveillée dans ma chambre, là, j'ai vu une grande lumière. Et j'ai senti la présence de Dieu. Et j'ai senti la paix. Et j'ai senti la joie. Mais des choses que je pouvais même pas expliquer. C'était en moi, comme ça venait et j'ai senti la guérison. Et ce jour-là, j'ai dit à Dieu, je te donne ma vie. Et à partir du moment où j'ai dit, je te donne ma vie, tout a changé pour moi. Et à partir de ce jour-là, la dépression est partie. J'ai reçu vraiment la joie dans mon cœur. J'ai pu redormir la nuit. Et j'ai continué à lire la Bible. Et là, je comprenais encore mieux ce que je lisais. Pour moi, ça a été un changement radical. Et j'ai compris que Dieu répondait. C'était pas seulement un Dieu au-dessus de nous qui voyait, mais non seulement il voyait tout ce qui se passait, il nous connaissait, mais en même temps, il répond. Moi, je voudrais dire que ça vaut vraiment le coup de vivre avec Dieu. C'est pas une vie triste et monotone,
Mais c'est quelque chose de nouveau chaque jour. Dieu est très proche de nous. Il nous connaît. Il connaît tous les détails de notre vie, tous les petits problèmes qui peuvent nous embêter, même les petits détails de la vie courante, hein, que ce soit les finances, que ce soit, je ne sais pas, le besoin de travail, l'éducation de nos enfants. Dieu est là et un bon conseil. Il est toujours à nos côtés et il nous lâche pas la main.

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Évangile selon Matthieu, chapitre 26. Lorsque Jésus eut achevé tous ses discours, il dit à ses disciples, « Vous savez que la Pâque a lieu dans 2 jours, et que le Fils de l'homme sera livré pour être crucifié. Alors les principaux sacrificateurs et les anciens du peuple se réunirent dans la cour du souverain sacrificateur, appelé Caïphe. Et ils délibérèrent sur les moyens d'arrêter Jésus par ruse, et de le faire mourir. Mais ils dirent, « Que ce ne soit pas pendant la fête, afin qu'il n'y ait pas de tumulte parmi le peuple. » Comme Jésus était à Béthanie, dans la maison de Simon le lépreux, une femme s'approcha de lui, tenant un vase d'albâtre, qui renfermait un parfum de grand prix, et pendant qu'il était à table, elle répandit le parfum sur sa tête. Les disciples, voyant cela, s'indignèrent et dirent, « À quoi bon cette perte? On aurait pu vendre ce parfum très cher et en donner le prix aux pauvres. » Jésus, s'en étant aperçu, leur dit, « Pourquoi faites-vous de la peine à cette femme? Elle a fait une bonne action à mon égard. Car vous avez toujours des pauvres avec vous, mais vous ne m'avez pas toujours. En répandant ce parfum sur mon corps, elle l'a fait pour ma sépulture. Je vous le dis en vérité, partout où cette bonne nouvelle sera prêchée dans le monde entier, on racontera aussi en mémoire ce que cette femme a fait. » Alors l'un des 12, appelé Judas Iscariote, alla vers les principaux sacrificateurs et dit, « Que voulez-vous me donner, et je vous le livrerai. » Et lui payèrent 30 pièces d'argent. Depuis ce moment, il cherchait une occasion favorable pour livrer Jésus. Le premier jour des pains sans levain, les disciples s'adressèrent à Jésus pour lui dire, « Où veux-tu que nous préparions le repas de la Pâque ?» Il répondit, « Allez à la ville chez un tel, et vous lui direz, « Le maître dit, « Mon temps est proche, je ferai chez toi la Pâque avec mes disciples. » Les disciples firent ce que Jésus leur avait ordonné, et ils préparèrent la Pâque. Le soir étant venu, il se mit à table avec les 12. Pendant qu'il mangeait, il dit, « Je vous le dis en vérité, l'un de vous me livrera. » Ils furent profondément attristés et chacun se mit à lui dire, « Est-ce moi, Seigneur ?» Il répondit, « Celui qui a mis avec moi la main dans le plat, c'est lui qui me livrera. » Le Fils de l'homme s'en va selon ce qui est écrit de lui, mais malheur à l'homme par qui le Fils de l'homme est livré. Mieux vaudrait pour cet homme qu'il ne fût pas né. Judas, qui le livrait, prit la parole et dit, « Est-ce moi, Rabbi ?» Jésus lui répondit, « Tu l'as dit. » Pendant qu'il mangeait, Jésus prit du pain, et après avoir rendu grâce, il le rompit et le donna aux disciples en disant, « Prenez, mangez, ceci est mon corps. » Il prit ensuite une coupe, et après avoir rendu grâce, il la leur donna en disant, « Buvez-en tous, car ceci est mon sang, le sang de l'Alliance qui est répandu pour plusieurs, pour la rémission des péchés. Je vous le dis, je ne boirai plus désormais de ce fruit de la vigne jusqu'au jour où j'en boirai du nouveau avec vous dans le royaume de mon Père. » Après avoir chanté les cantiques, ils se rendirent à la montagne des Oliviers. Alors Jésus leur dit, « Je serai pour vous tous cette nuit une occasion de chute, car il est écrit, « Je frapperai le berger, et les brebis du troupeau seront dispersées. Mais après que je serai ressuscité, je vous précéderai en Galilée. » Pierre, prenant la parole, lui dit, « Quand tu serais pour tous une occasion de chute, tu ne le seras jamais pour moi. » Jésus lui dit, « Je te le dis en vérité, cette nuit même, avant que le coq chante, tu me renieras 3 fois. » Pierre lui répondit, « Quand il me faudrait mourir avec toi, je ne te renierai pas. » Et tous les disciples dirent la même chose. Là-dessus, Jésus alla avec eux dans un lieu appelé Gethsémané, et il dit aux disciples, « Asseyez-vous ici pendant que je m'éloignerai pour prier. » Il prit avec lui Pierre et les 2 fils de Zébédée, et il commença à éprouver de la tristesse et des angoisses. Il leur dit alors, « Mon âme est triste jusqu'à la mort. Restez ici et veillez avec moi. » Puis ayant fait quelques pas en avant,
il se jeta sur sa face et pria ainsi. « Mon Père, s'il est possible que cette coupe s'éloigne de moi, toutefois, non pas ce que je veux, mais ce que tu veux. » Et il vint vers les disciples qu'il trouva endormis. Et il dit à Pierre, « Vous n'avez donc pu veiller une heure avec moi ? Veillez et priez, afin que vous ne tombiez pas dans la tentation. L'esprit est bien disposé, mais la chair est faible. » Il s'éloigna une seconde fois et pria ainsi, « Mon Père, s'il n'est pas possible que cette coupe s'éloigne sans que je la boive, que ta volonté soit faite. » Il revint et les trouva encore endormis, car leurs yeux s'étaient appesantis. Il les quitta et s'éloignant, il pria pour la troisième fois, répétant les mêmes paroles. Puis il alla vers ses disciples et leur dit, « Vous dormez maintenant, et vous vous reposez. Voici l'heure est proche, et le Fils de l'homme est livré aux mains des pécheurs. Levez-vous, allons, voici celui qui me livre s'approche. » Comme il parlait encore, voici Judas, l'un des douze, arriva, et avec lui une foule nombreuse, armée d'épées et de bâtons, envoyée par les principaux sacrificateurs et par les anciens du peuple. Celui qui le livrait leur avait donné ce signe, « Celui que je baiserai, c'est lui, saisissez-le. » Aussitôt, s'approchant de Jésus, il dit, « Salut, Rabbi !» et il le baisa. Jésus lui dit, « Mon ami, ce que tu es venu faire, fais-le. » Alors ses gens s'avancèrent, mirent la main sur Jésus et le saisirent. Et voici, un de ceux qui étaient avec Jésus étendit la main et tira son épée. Il frappa le serviteur du souverain sacrificateur et lui emporta l'oreille. Alors Jésus lui dit, « Remets ton épée à sa place, car tous ceux qui prendront l'épée périront par l'épée. Penses-tu que je ne puisse pas invoquer mon Père, qui me donnerait à l'instant plus de 12 légions d'anges ? Comment donc s'accompliraient les Écritures, d'après lesquelles il doit en être ainsi ?» En ce moment, Jésus dit à la foule, « Vous êtes venus comme après un brigand, avec des épées et des bâtons, pour vous emparer de moi. J'étais tous les jours assis parmi vous, enseignant dans le temple, et vous ne m'avez pas saisi. Mais tout cela est arrivé afin que les écrits des prophètes fussent accomplis. » Alors tous les disciples l'abandonnèrent et prirent la fuite. Ceux qui avaient saisi Jésus l'emmenèrent chez le souverain sacrificateur, Caïphe, où les scribes et les anciens étaient assemblés. Pierre le suivit de loin jusqu'à la cour du souverain sacrificateur, y entra et s'assit avec les serviteurs pour voir comment cela finirait. Les principaux sacrificateurs et tout le Sanhédrin cherchaient quelque faux témoignage contre Jésus suffisant pour le faire mourir. Mais ils n'en trouvèrent point, quoique plusieurs faux témoins se fussent présentés. Enfin, il en vint deux qui dirent, « Celui-ci a dit, « Je puis détruire le temple de Dieu et le rebâtir en 3 jours. » Le souverain sacrificateur se leva et lui dit, « Ne réponds-tu rien ? Qu'est-ce que ces hommes déposent contre toi ?» Jésus garda le silence, et le souverain sacrificateur, prenant la parole, lui dit, « Je t'adjure par le Dieu vivant de nous dire si tu es le Christ, le Fils de Dieu. » Jésus lui répondit, « Tu l'as dit. De plus, je vous le déclare, vous verrez désormais le Fils de l'homme assis à la droite de la puissance de Dieu et venant sur les nuées du ciel. » Alors le souverain sacrificateur déchira ses vêtements, disant, « Il a blasphémé. Qu'avons-nous encore besoin de témoins ? Voici, vous venez d'entendre son blasphème. Que vous en semble ? » Ils répondirent, « Il mérite la mort. » Là-dessus, ils lui crachèrent au visage et lui donnèrent des coups de poing et des soufflets en disant, « Christ, prophétise, dis-nous qui t'a frappé. » Cependant, Pierre était assis au dehors dans la cour. Une servante s'approcha de lui et dit, « Toi aussi, tu étais avec Jésus le Galiléen. » Mais il le nia devant tous, disant, « Je ne sais ce que tu veux dire. » Comme il se dirigeait vers la porte, une autre servante le vit et dit à ceux qui se trouvaient là, « Celui-ci était aussi avec Jésus de Nazareth. » Il le nia de nouveau, avec serment, « Je ne connais pas cet homme. » Peu après,
ceux qui étaient là s'étant approchés dirent à Pierre, « Certainement, tu es aussi de ces gens-là, car ton langage te fait reconnaître. » Alors il se mit à faire des imprécations et à jurer, « Je ne connais pas cet homme. » Aussitôt, le coq chanta. Et Pierre se souvint de la parole que Jésus avait dite, « Avant que le coq chante, tu me renieras trois fois. » Et étant sorti, il pleura amèrement.

En guise de conférence, cette fois-ci, Monsieur Samuel Bastide, qui va nous rappeler à notre mémoire, à sa manière, ces huguenots, ces chrétiens protestants qui ont été condamnés pour leur foi aux galères, les galériens de la foi. Monsieur Samuel Bastide, dans quelques instants, sur Radio Bonne Nouvelle.

0: Les galériens pour la foi. Le souvenir des Huguenots condamnés aux galères à cause de leur fidélité arrachait au poète Camille Rabaud ce cri d'humiliation « Et nous traînons si bas leur souvenir puissant qu'à nous le voir porter, on ne sait si nous sommes les vers de leur tombeau ou les fils de leur sang. » Il n'est pas un protestant d'aujourd'hui qui ne partage ce sentiment. Puissions-nous trouver dans l'exemple de ces martyrs qu'avec orgueil nous appelons nos pères, le désir et la force de leur ressembler. Parmi les nombreuses reproductions de navires, de toutes les formes et de tous les âges, exposées au musée de la Marine à Paris, on admire la maquette d'une nef richement décorée. Son pont et sa mâture disparaissent sous les somptueuses draperies de pourpre et les oriflammes vieux rose et or. Sa coque peinte en bleu de roi est rehaussée d'ornements de bronze doré dû aux ciseaux de Puget. Cette œuvre d'art, faite sous Louis-Philippe et destinée à perpétuer le souvenir de la plus grande galère de Louis XIV, la Réale, affectée au service du roi et de la cour. Deux grands mâts inégaux, supportant d'immenses voiles latines, lui permettaient de naviguer au vent, mais elle était actionnée d'ordinaire par 60 rames que manœuvraient 450 rameurs. Ce n'était pas un vaisseau destiné à affronter les tempêtes de l'océan. On ne le voyait croiser que sur les bords de la Méditerranée par temps calme. Et l'on imagine la majestueuse beauté de cet esquif, glissant au grand soleil de Provence qui faisait reluire ses ors sur la mer d'Azur, avec ses draperies de pourpre flottant au vent, et ses longues rames blanches battant l'eau en cadence comme de grandes ailes. Avec la patronne, non moins luxueusement ornée, la Réale partageait le titre de galère commandante. L'une et l'autre mesuraient 56 mètres de long, 6 mètres de large, avec 2,50 mètres de tirant d'eau. Leur armement, car c'était des navires de guerre, se composait de 5 canons de bronze et de 12 pierriers. Leur équipage comprenait 250 officiers, soldats ou mariniers. Outre les galères commandantes, la marine royale possédait 40 autres galères, légèrement plus petites, appelées sans-cils, portant chacune 50 rames et 300 rameurs. Ces rameurs étaient des forçats. Le bruit de la mer couvrait seul leurs cris d'agonie et les draperies de pourpre et d'or cachaient au regard leurs figures de damnés. L'équipement des galères exigeait en permanence 15 000 forçats valides. La mortalité y était effroyable. Les esclaves turcs faits prisonniers sur les corsaires barbaresques ne suffisaient pas à combler les vides. Louis XIV, pour compléter sa chiourme, y envoya les protestants fidèles. La gloire du grand roi, qui prétendait égaler plusieurs soleils, c'est ainsi qu'il commentait lui-même sa vaniteuse devise, Nec pluribus impar, ne saurait couvrir son despotisme cruel. La condamnation aux galères fut l'un des nombreux moyens de pression employé par l'absolutisme pour obtenir l'abjuration des Huguenots. Persuadé que la crainte de cet affreux châtiment pousserait les derniers protestants à abandonner leur religion, le despote l'avait indiqué à l'article 10 de l'édit de révocation en ces termes. Tout Français reconnu coupable d'avoir cherché à quitter le pays pour célébrer à l'étranger le culte interdit devait être condamné à servir le roi, sa vie durant, comme forçat sur les galères de sa majesté. les ordonnances suivantes. Y envoyèrent les fidèles surpris aux assemblées du désert, les colporteurs ou détenteurs de Bibles et autres ouvrages de piété protestante. Entre mille autres, envoie au musée du désert le jugement qui condamne Paul Mathieu et Antoine Mortier de Nîmes aux galères perpétuelles et Gabriel Guigues, femme Mathieu, à la réclusion à vie à la tour de Constance pour avoir assisté à une assemblée de religionnaires, en d'autres termes à une assemblée du désert. 6 mois après la révocation, le bagne de Marseille entourant le vieux port contenait 1200 huguenots. Une plaque commémorative vient d'être posée il y a quelques mois au château d'If à la mémoire des 3500 protestants condamnés pour cause de religion qui ramèrent sur les galères de Marseille. Il y eut au bagne des hommes de toutes conditions, des savants, des nobles, mais aussi des paysans illettrés et d'obscurs artisans. Les livres d'écrou portent les noms d'octogénaires, surpris aux assemblées du désert, comme aussi d'enfants de 12 ans, coupables d'avoir accompagné leurs parents aux prêches. Ils avaient été conduits là à cause de leur foi. Ils y étaient restés à cause de leur invincible persévérance. La libération leur était offerte pour prix d'une abjuration. Ils préférèrent mourir dans leur fer plutôt que de la signer. Le poète Jonin de Royan a exprimé en vers les sentiments de l'un de ses hommes et non des moindres, le baron de Salgas. Enchaîné sur une galère de Marseille, apercevant à l'horizon les Cévennes, au flanc desquelles croulait son château détruit, il s'écriait « Use-toi, mon corps, péris à la rame, vers la liberté fais voguer mon âme. Monde les goales aux fraîches fontaines, vous dont j'aperçois les cimes lointaines, dont le vent m'apporte un souffle natal, château de Salgas, murailles brisées, toi, hospitalier, ouvert aux rosées, vite-vous jamais un malheur égal. Use-toi, mon corps, péris à la rame, vers la liberté, fais voguer mon âme. Dans ma loyauté, j'ai voulu, docile aux lois de mon temps, comme à l'Évangile, avec ma raison accorder ma foi. J'ai cru bien servir, par ma répugnance, à vendre au clergé l'honneur de la France, et je suis forçat au bagne du roi. Use-toi, mon corps, péris à la rame, vers la liberté fais voguer mon âme. Des anneaux de fer à mon banc me lient, sous le nerf de bœuf mes épaules plient, pour faire à l'autel plier mes genoux. Quand pour mes vieux bras, lourde est la galère d'un vilain gousin, l'ignoble colère au coup de la lame ajoute ses coups. Use-toi, mon corps, péris à la rame, vers la liberté fais voguer mon âme. Le premier mot de notre devise nationale, liberté, était inscrit dans le cœur des forçats de la foi bien avant d'être gravé sur nos murailles. C'est dans le sang des martyrs huguenots que notre peuple en a appris la grandeur. Leur prière et leur foi s'exprimaient souvent par le chant du psaume 130, versifié par Clément Marot. Au fort de ma détresse, dans mes profonds ennuis, à toi seul je m'adresse, et les jours et les nuits. Grand Dieu, prête l'oreille à ma triste clameur, que ma voix te réveille, il en est temps, Seigneur. Il nous serait impossible de nous faire une idée des souffrances de ces vaillants si l'un d'eux, Jean Marteil, nous avait raconté sa captivité de 13 ans aux galères. C'est sur ses pas que nous allons descendre dans cet enfer. En l'an 1700, au cours des dragonnades du Périgord, 22 dragons furent logés dans la maison Marteil à Bergerac. Après l'avoir pillé et saccagé à l'envi, Ils traînèrent le père en prison et les trois plus jeunes enfants au couvent. À force de tourments, ils finirent par arracher une abjuration à la mère. Mais la pauvre femme, dans une suprême révolte de sa conscience, mit au bas de sa signature ces mots qu'on ne put lui faire effacer. « C'est la force qui me le fait faire !» Il y avait là un touchant jeu de mots. La force était gouverneur de Bergerac. Le fils aîné de la famille, Jean, âgé de 15 ans, réussit seul à échapper. Il sortit de nuit de la ville avec un camarade de son âge et se cacha avec lui dans les bois des environs. Pour ne pas renier leur foi, ils résolurent de gagner l'étranger. Et après avoir imploré Dieu sur leur projet, ils entreprirent leur périlleux voyage. Ils atteignirent la frontière près de Mézières. La pluie faisait rage. Ils passèrent à la faveur de la tempête devant un poste de garde sans être vus. Quelques heures plus tard, ils pénétraient dans le village de Couvet, appartenant au prince de Liège. Là, ils étaient hors de l'atteinte des persécuteurs. Par malheur, ils ne s'en doutaient pas. S'ils eussent mieux connu leur géographie, leur souffrance était finie. Hélas, elles allaient commencer. Au cabaret où ils étaient entrés pour manger un morceau et se sécher, on leur servit un grand pot de bière à 2 anses, sans leur donner de verres à boire. Croyant à un oubli, ils les réclamèrent. Ce fut leur perte. « Si vous étiez du pays, leur dit l'hôte méfiant, vous sauriez bien qu'ici on boit au pot. Et je gagerais bien que vous n'avez pas vos chapelets en poche, » ajouta un individu louche en les dévisageant. Les enfants prirent la remarque en riant. Ils étaient trahis. Peu après, errant près de la frontière, ils furent arrêtés et jetés en prison. Le ministre de Lavrière, informé de cette arrestation, ordonna au nom du roi de condamner les prisonniers aux galères à moins d'abjuration. Ils répondirent au major de place qui leur lisait l'arrêt royal. « Nous mettons toute notre confiance en Dieu. Nous n'attendons aucun secours humain. Nous ne renierons pas notre foi. » Or, l'officier était un protestant, mais un protestant renégat. Repris dans sa conscience, il se retira les larmes aux yeux, en leur disant « Vous êtes plus heureux que moi, tenez !» Un vieil ecclésiastique qui avait dit Marteil plus de bonne foi que de théologie, leur déclara qu'il venait les convertir à la religion chrétienne de la part de Monseigneur l'évêque. « Mais nous sommes chrétiens, » répondit Marteil. Le chapelain s'assura sur ses tablettes qu'il ne s'était pas trompé d'adresse. « C'est pourtant bien à vous que je suis adressé, » reprit-il. « Voyons, récitez-moi s'il vous plaît les articles de votre foi. » Marteil récita d'une haleine le symbole des apôtres. « Mais vous croyez dans ça ?» s'exclama le vieux prêtre. « Moi aussi !» Et il se retira émerveillé des connaissances religieuses des jeunes prisonniers, en marmottant dans sa bouche édentée « Mon Seigneur m'aura sans doute vendu du poisson d'avril !» C'était le 1er avril 1701, d'où la méprise de l'aumônier. Hélas, l'admiration du vieillard, pas plus que la sympathie du major, même l'arrêt du parlement de Tournai, les déclarant innocents, ne pouvait arracher les enfants aux griffes de leur bourreau. Ils allaient connaître l'horreur du bagne. Pendant leur séjour à Paris, les galériens étaient emprisonnés à la Tournelle. La Tournelle avait été construite par Philippe Auguste sous la forme d'une petite tour, d'où son nom de Tournelle, qui terminait l'enceinte de Paris sur la rive gauche du fleuve. afin de défendre l'accès de la ville par eau. Agrandie à plusieurs reprises, elle fut démolie aux approches de la Révolution. On avait construit à cet endroit, vers 1369, un pont de bois sur le quai qu'il reliait à la rive droite du fleuve. Les bouquinistes en plein vent offraient, et offrent encore, leurs marchandises défraîchies étalées dans des caissettes fixées au parapet. On pouvait voir, il y a quelques années, près du vieux pont, les bases de l'ancienne prison des forçats. Le pont de la Tournelle a été reconstruit en pierre quelques années avant la guerre. L'une de ses piles est surmontée d'une haute statue de Sainte-Geneviève protégeant Paris. Elle indique très exactement la place de la terrible prison. Jean Marteil fut jeté dans le cachot de la grande chaîne. Le sol de l'immense cave était encombré d'énormes poutres de bois disposées comme des bancs. De courtes chaînes de fer terminées par un anneau y étaient fixées de distance en distance. On fit coucher à demi les forçats, la tête sur les poutres, et on leur riva au cou l'anneau de fer. Ils étaient 500. Ils ne pouvaient ni s'étendre ni s'asseoir, la chaîne étant trop courte et les poutres trop basses. Plusieurs hurlaient de douleur. Pour les faire taire, les guichetiers les assommaient à coups de gourdin. Un jour d'hiver, raconte Marteil, on nous fit sortir dans la cour de la prison. On nous lia deux à deux par le cou à une longue chaîne et on donna le signal du départ. Courbés sous la lourde ferraille qui leur meurtrissait les épaules, le cou sanglant, les yeux hors de tête, les forçats rythmaient leurs pas douloureux au balancement des chaînes. Sur leur passage, la foule reculait d'horreur. Quand paraissaient les huguenots, sous leurs casaques rouges de forçats à perpétuité, des voix les saluaient discrètement de ces mots « Courage, frères, nous prierons pour vous !» C'étaient des protestants parisiens qui reconnaissaient les martyrs. Ils arrivèrent à Charenton dans la soirée. La lune faisait scintiller le sol couvert de givre. La bise d'hiver sifflait. On leur donna l'ordre d'ôter leurs habits dans une cour d'auberge pour pouvoir les fouiller. Sous prétexte de leur enlever les scies ou les limes avec lesquelles ils auraient pu rompre leurs chaînes, on les dépouilla de tout ce qu'ils possédaient. L'inspection dura 2 heures. Quand elle fut achevée, plusieurs des patients ne donnaient plus signe de vie. Les coups de gourdin ne parvinrent pas à les ranimer tous. On laissa 18 cadavres à cette première étape. Les survivants durent se coucher dans leur fer, sur la litière sale d'une écurie, et le lendemain, la chaîne se remettait en route. On frappait à mort les forçats que la fatigue terrassait. Puis on les traînait par leurs chaînes sur la charrette qui suivait le convoi. Au prochain village, on jetait les corps à la voirie. Sur les 369 forçats d'une chaîne partie de Paris en 1712 pour Marseille, il en mourut 54 en route, sans compter ceux qui expirèrent à l'hôpital en arrivant. Les huguenots qui pouvaient payer obtenaient parfois, quand leurs membres brisés leur refusaient tout usage, l'autorisation de se hisser sur la fatale charrette. Mais le capitaine de la chaîne, ne recevant que 20 écus par tête de forçat vivant, rendu à destination, préférait les tuer plutôt que de les voiturer à ses frais. La population ne leur manifestait pas plus de sympathie. Mourant de soif, sur une route brûlante du midi, Marteil tendait aux passants son écuelle de bois pour mendier un peu d'eau. Une femme de là-bas lui répliqua rudement « Marche, marche, au pays où tu vas, pécaïre, il ne te manquera pas d'eau !» Elle ne savait pas, la malheureuse, qu'elle parlait à un martyr. On apprit peu à peu à respecter les huguenots. Dans les rues de Metz, la foule attendrie suivait des yeux un jeune couple soutenant les bras d'un vieux père qui se traînait dans son rang de forçats. Les cœurs se fondaient en voyant le vieux baron de Montbéton cambrer ses épaules tremblantes pour traîner à 75 ans sa lourde ferraille, en chantant de sa voix chevrotante
1: « Béni soit la chaîne qui m'attache à Dieu !»
0: Si ta rigueur extrême nos péchés veut compter, ô majesté suprême, qui pourra subsister? Mais ta juste colère fait place à ta bonté afin qu'on te révère avec humilité. En 1730, une assemblée du désert, présidée par Antoine Court, à la grotte des Fées près de Nîmes, fut trahie. La plupart des fidèles purent fuir à temps. Mais une cinquantaine de fuyards furent arrêtés par les dragons postés en embuscade. Ils furent conduits à Montpellier, jugés et condamnés en bloc aux galères. Quelques jours plus tard, les nouveaux forçats, chargés de leurs chaînes, traversaient Nîmes en chantant des psaumes. On leur fit cortège pendant plusieurs kilomètres hors des murs, et la colonne avait disparu à l'horizon, que les Nîmois écoutaient encore, le cœur serré, les accents de louange scandés par le cliquetis des chaînes. Quand la chaîne où se trouvait Marteil arriva au Havre, la population protestante obtint l'autorisation de visiter les forçats. « Notre prison, déclare Marteil, eut bientôt l'air d'une petite église. » Nous y faisions le culte matin et soir, nous prions, nous chantions des psaumes, et nous nous exhortions à la fidélité. Les auditeurs à genoux se frappaient la poitrine et disaient « Seigneur, nous ne sommes pas dignes d'être leurs frères. Nous n'étions pourtant pas bien éloquents », remarque naïvement Marteil. « Sans doute, mais leur chaîne parlait pour eux, avec une éloquence que n'ont pas les paroles. » Et s'ils traversaient cette salle, les forçats nos pères, traînant leurs chaînes sanglantes et chantant leurs cantiques, nous nous frapperions aussi la poitrine en répétant « Nous ne sommes pas dignes d'être leurs enfants !» Ces chaînes de forçats, promenées sur toutes les routes de France, préparèrent l'établissement de la liberté religieuse mieux que tous les écrits de Voltaire et de Rousseau. Plus d'une fois, devant ce spectacle, l'indignation gronda. Le jour vint où, débordée, elle submergea le trône souillé de la monarchie persécutrice. On avait voulu terroriser, on avait préparé la révolution. À leur arrivée sur la galère, les forçats étaient rasés complètement, le crâne comme la figure. On les marquait au fer rouge sur l'épaule gauche des trois lettres G à L comme on marque des bœufs en Camargue. Souvent d'ailleurs, cette flétrissure était effectuée publiquement dans la ville même du condamné. On leur remettait une chemise de toile grossière, des chausses rouges, un bonnet de laine, une casaque et une capote rouge, les désignant comme condamnés à vie. Les criminels de droit commun, condamnés à temps, étaient vêtus de jaune. La statuette taillée par un forçat du XVIIIe siècle montre l'accoutrement de ces malheureux.

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Sur le pain noir et la soupe de fèves mal cuites qu'on leur servait. Ils devaient dormir là, la tête dans leurs mains, au balancement du navire. Ils devaient y trembler de fièvre, y mourir, enchaînés à leur banc de douleur. Quand les Huguenots se voyaient dépouillés de leurs habits d'hommes civilisés, revêtus de l'ignoble casaque des forçats et confondus avec les plus vils scélérats, le cœur leur manquait. Les jurements, les propos grossiers, les vices contre nature, la saleté et la répugnante méchanceté qui régnaient autour d'eux leur faisaient horreur. L'un des martyrs, Jean Fabre, raconte que la première nuit, ne pouvant dormir, il promenait ses yeux agrandis par l'épouvante sur ses hideux compagnons couverts de haillons et de vermine. La lueur vacillante du falot suspendu au milieu de la galère éclairait leurs figures grimaçantes, ballottées au gré des vagues dans un cliquetis continuel de chaînes. Je me crus dans l'enfer, au milieu de damnés. Mais au moment de la manœuvre des rames, les souffrances physiques l'emportaient sur les souffrances morales. Chaque rame était maniée par 5 à 7 forçats. C'était d'énormes poutres de bois de 16 mètres de long, 4 mètres à l'intérieur et 12 mètres à l'extérieur du navire. Des poignées ou manilles placées devant chaque rameur permettaient de les saisir. Au coup de sifflet du commit, les rameurs saisissaient leurs manilles et à force de bras, soulevaient et plongeaient tour à tour les pesantes machines. Les sous-commites allaient et venaient sur le coursier, arête centrale du navire, en frappant les forçats pour les exciter au travail. Il semblait que des hommes ne pussent y tenir plus de quelques minutes. On faisait pourtant voguer les galériens des journées entières, sans relâche. On se bornait à jeter à la mer comme des charognes les malheureux qui mouraient d'épuisement sur leur rame. La situation pendant le combat était plus tragique encore pour ces pauvres gens. Ils voyaient la mort venir de tous côtés sans pouvoir l'éviter. Toute la mitraille ennemie les criblait et 2 canons de leur propre navire étaient braqués sur eux en cas de révolte. En septembre 1708, à la bataille de la Tamise, par suite d'une fausse manœuvre, la galère commandante où se trouvait Marteille brisa ses rames contre une frégate anglaise. Celle-ci, profitant de l'avantage que lui donnait son haut-bord, bombarda à bout portant les rameurs. L'un des canons était pointé sur Marteille. Tandis que ses compagnons se cachaient la tête en hurlant, lui, s'attendant à la mort, remit son âme à Dieu. Le coup partit. Quand il ouvrit les yeux, la nuit était tombée. Personne ne bougeait autour de lui. Il appela son compagnon de chaîne, un esclave turc. « Isouf ! Isouf ! » Pas de réponse. Il voulut lui saisir le bras pour le réveiller. Le bras lui resta en main. 18 hommes étaient hachés autour de lui. C'était la bastonnade qui était la pire crainte des forçats. Elle était infligée aux Huguenots pour les obliger à s'agenouiller devant l'hostie. « Mettez-vous à genoux, chien, quand on dit la messe. Et dans cette posture, si vous ne voulez pas prier Dieu, mais priez le diable, que nous importe !» leur criait le major général des galères de Bombelle. Ce n'étaient pas ces raisons-là qui pouvaient convaincre les martyrs. On les dépouillait de leur casaque. On les jetait à plat ventre sur le coursier de la galère. Et le bourreau turc les frappait à tour de bras avec un nerf de bœuf. Chaque coup enlevait des lambeaux de chair et faisait des contusions profondes. Au bout de 10 à 12 coups, le patient perdait connaissance. On n'en continuait pas moins à frapper 50, 80, 100 et jusqu'à 120 coups. Chaque fois, le corps rebondissait et retombait inerte. Et le supplice finit. Sur l'énorme plaie, on mettait du vinaigre et du sel pour faire revenir le patient si possible et éviter la gangrène. Ils n'en revenaient pas tous. Mais ceux que rien n'avait fait fléchir, ceux qui par leur fidélité servaient d'exemple aux autres,
ceux dont la vie sainte éclairait la

0: galère comme un flambeau, était jeté dans les basses fosses du bagne. L'un d'eux, Louis de Marolles, avait 60 ans. C'était un savant, un magistrat hautement estimé, qui portait le titre de conseiller du roi. Il fut enfermé au Fort Saint-Nicolas, l'un des ouvrages de défense qui commandait la passe du vieux port de Marseille. Et dans son cachot infect, presque sans lumière et sans pain, il vécut 5 ans et mourut d'inanition aveugle. Pourtant, il écrivait à sa femme et à ses enfants réfugiés en Suisse « J'ai recherché Dieu dans ma misère, comme je ne l'avais pas fait dans ma prospérité, et je puis dire qu'il s'est laissé trouver. Je n'ai pas d'expression suffisante pour lui témoigner la reconnaissance que j'éprouve. » Isaac Lefebvre, son ami, avocat au Parlement de Châtel-Chinon, fut enfermé au Fort Saint-Jean, de l'autre côté de la passe, dans une prison si humide que ses habits pourrissaient sur lui et ne furent jamais remplacés. Pendant 15 ans, il écrivit sans relâche à ses anciens compagnons de chaîne des lettres d'encouragement et jusqu'à son dernier souffle, il pria pour eux. Du fond des oubliettes du bagne, la fidélité des martyrs éclairait encore les galères. En Dieu, je me console de mes plus grands malheurs, et sa ferme parole apaise mes douleurs. Mon cœur vers lui regarde, et plein d'un saint amour, l'attend comme la garde attend l'aube du jour. La fureur persécutrice du terrible capitaine de Langeron de Mauleuvrier ne put tenir devant la probité à toute épreuve de son ordonnance, un vieux forçat huguenot. « Le plus honnête homme, disait-il, que j'ai rencontré sur terre, et c'est un forçat. » Dès lors, il ne manqua jamais d'avertir son dévoué bancillon des perquisitions ordonnées sur son navire. Par ces mots, dont le ton badin cachait intentionnellement la gravité, « Bansillon, mon ami, le coq a chanté !» Bible et psautier passaient de main en main, et la perquisition restait infructueuse. La conscience obtuse de l'épaisse brute qui commandait la chourme où se trouvait Marteille se révolta devant les ordres inhumains qu'il était chargé d'exécuter. Apercevant notre pauvre martyr, estropié à la bataille de la Tamise, en train de ramer de nouveau à son banc, il hurla à l'argousin, « Déchaîne-moi ce chien de juif et mets-le au paillot. Si on ne délivre pas comme c'est la loi les blessés, je ne souffrirai pas du moins qu'il rame chez moi. » Les convictions religieuses de l'abbé Jean Bion, aumônier sur la galère La Superbe, furent bouleversées par la constance de ceux qu'il était chargé de faire abjurer. Sa sympathie le poussait à aller consoler les pauvres martyrs de la bastonnade. Mais, disait-il, j'avais besoin de consolation plus qu'eux-mêmes. Ah, noble proscrit, votre sang prêchait, vos plaies étaient autant de bouches qui m'annonçaient la vérité. Je n'y tins plus, je me fis protestant. Le forçat Elino, ex-capitaine armateur, arrêté sur son propre navire et enchaîné sur la galère Belle Madame, devant les exemples de piété qu'il avait sous les yeux, s'écriait « Plût à Dieu que j'eusse été enchaîné ici il y a 10 ans, j'aurais déjà commencé à lui consacrer ma vie. » Les voûtes du château d'If, où on l'enferma, ne purent abattre sa joie et sa reconnaissance. « Si je pouvais faire chanter les murailles de ma prison, s'écriait-il, et leur faire entonner des cantiques d'action de grâce à mon Dieu, je le ferai avec plaisir. » Sur la demande du roi d'Angleterre, il fut libéré au bout de 5 ans. Et il profita de ses relations commerciales pour évangéliser les Indiens et les Nègres. Des centaines de païens furent baptisés par son moyen. À sa mort, en 1722, il n'y eut qu'un cri en Amérique pour bénir la mémoire de cet évangéliste remarquable qui avait allumé le flambeau de sa foi sur les galères du roi Soleil. Il fut enterré dans le cimetière de l'église de la Trinité à New York et il repose sous la croix à droite de l'église. Nommé distributeur des secours envoyés aux forces huguenots, Marteille pria son voisin de Rome, un esclave turc, de lui servir d'intermédiaire. Pour toute réponse, le turc mit la main à son turban pour bénir Allah de lui avoir accordé la grâce d'exercer la charité. Il n'accepta aucun salaire pour ce service qui pouvait lui valoir la mort. Et aucun turc ne trahit, même sous la bastonnade, ceux qu'il appelait ses frères en Dieu. La fidélité des forçats de la foi réussit même à éveiller la conscience obscurcie des plus vils malfaiteurs. Ils ôtaient leurs bonnets pour saluer les martyrs. Ils ne permettaient pas de les tutoyer. Ils les appelaient monsieur. Ils firent mieux encore. Ils s'efforcèrent de les imiter. La transformation devint si évidente et générale que l'historien Michelet a osé écrire « Ô noble société que celle des galères, il semble que toute vertu s'y fut réfugiée, obscure ailleurs, là Dieu était visible, c'est là qu'il eût fallu amener toute la terre. Et toute la terre fut secouée d'une profonde pitié. Sauve-nous, Seigneur, nous périssons !» priaient les martyrs qui composaient, selon leur gracieuse expression, l'église flottante et enchaînée. Et dans tous les pays protestants faisaient écho à leurs prières, on collectait en leur faveur, on s'efforçait de les arracher par tous les moyens aux griffes des persécuteurs. En 1713, la reine d'Angleterre obtint la grâce de 136 forçats protestants, dont on voit quelques-unes des signatures recueillies à leur arrivée à Londres le 1er février 1714. Jean Marteil était parmi eux. Par une radieuse journée de juillet 1713, l'Argousin vint le déchaîner avec 35 de ses compagnons pour les conduire à l'arsenal des galères à Marseille. Là, on leur déclara que la grâce leur était accordée à la condition de quitter sans délai le royaume et de ne plus y revenir. « Où voulez-vous aller ?» leur demanda-t-on. « À Genève !» répondirent-ils d'une seule voix. Parvenu sur la côte italienne, un riche négociant de Nice, Bonijoli, leur procura les montures nécessaires pour leur voyage, soit 36 mules. Ils traversèrent le col de Tende au milieu des neiges et arrivèrent à Turin. Le roi Victor Amédée de Sardaigne se les fit présenter et leur facilita la traversée de ces états. Enfin, par un gai soleil de midi, un dimanche de ce même mois, les 36 muletiers, transpirants et poussiéreux, arrivaient en vue de la cité de Calvin. L'eau bleue du Léman scintillait à l'horizon. Sur les bords du lac, une petite ville entourée de remparts étageait ses maisonnettes. Les dominants de sa masse imposante, l'élégante cathédrale protestante, détachaient ses deux tours et sa flèche sur le violet effacé des Alpes lointaines. « C'est Genève !» s'écria le postillon. Et 36 voix émues répètent « Genève ! Genève !» Elle était là devant eux, la ville accueillante aux proscrits, la cité bénie où l'on pouvait adorer Dieu sans crainte, le pays sacré de la liberté que dans leur cœur ils appelaient la Canaan terrestre. Sur leurs faces brûlées de soleil et zébrées de cicatrices énormes, les larmes coulent, tous découvrent leur tête tonsurée pour la prière. Les cloches de la ville sonnaient, comme ils arrivaient sur la plaine de plein palais, alors hors des murs. Une foule y débouchait de la porte neuve, à la suite de 3 carrosses entourés de halbardiers. Un héros d'armes vint annoncer aux voyageurs que leurs excellences, les magistrats de Genève, désiraient leur souhaiter la bienvenue. Et de chaque voiture descendent un syndic et un pasteur qui se confondent en expressions de sympathie et d'admiration. Pendant ce temps, la foule rompt les digues de soldats. On reconnaît des parents parmi les rescapés. Des voix implorent « Mais laissez-moi passer, je vois mon mari !» Des appels se croisent « Mon père, mon fils !» On entend des baisers, des rires, des sanglots. En cortège triomphal, on conduit les confesseurs à l'hôpital neuf, aménagé pour les recevoir. Au milieu des acclamations générales, les anciens forçats mirent pied à terre devant la maison hospitalière qui est aujourd'hui le palais de justice au bourg de Four. Sur le fronton du portique sculpté, ils virent briller la belle devise de Genève qui semblait écrite pour eux « Post tenebras lux ». Après les ténèbres, la lumière. Après les jours de haine et de mépris, la lumière de la fraternité chrétienne s'était levée sur les martyrs. Qu'Israël sur Dieu fonde en tout temps son appui, en lui la grâce abonde, le secours vient de lui. De toutes nos offenses il nous rachètera, de toutes nos souffrances il nous délivrera. Le roi Soleil s'était éteint à Versailles. Il avait été enterré au milieu des lazzis de la foule, à Saint-Denis, dans le caveau qui devait être profané plus tard par la colère du peuple. Mais la persécution continuait sous ses successeurs. Les galères conservaient toujours leurs martyrs. Pourtant, les progrès de la navigation à voile rendaient suranné l'emploi de la main-d'œuvre humaine. Et à partir de 1748, les galères ne sortaient plus. Les dernières achevaient de se disloquer dans le port de Toulon. Les rameurs désormais inutiles étaient employés au déchargement des navires et traînaient leurs boulets dans la rade. Beaucoup, la plupart, avaient été licenciés. Mais les Huguenots devaient mourir à la peine, selon la volonté despotique de la monarchie. Cependant, l'opinion publique s'était modifiée à leur égard. Leur douleur pesait comme un remords sur les consciences. Déjà, en 1721, lorsque les derniers survivants de la chaîne de Nîmes s'embarquèrent à La Rochelle vers l'Angleterre, sur la demande du roi étranger, ils eurent la joie et la consolation de voir les quais fourmiller de monde, et tandis que le navire étranger les éloignait pour toujours de tout ce qu'ils avaient aimé, près de 4000 voix émues leur criaient sans relâche « Adieu, frère ! Dieu vous accompagne ! Dieu vous bénisse !» Le cœur de la nation fut soulevé de pitié en apprenant l'histoire du galérien Jean Fabre, qui avait remplacé volontairement son père aux galères. Apercevant un jour l'octogénaire impotent, arrêté comme il revenait du prêche aux carrières de Lec, et brutalement traîné par les soldats, il le leur arracha et tendit ses mains aux menottes en disant « Je prends sa place ». Pendant 7 ans, il avait supporté le supplice des galères, 2 fois immérité pour lui. Quand il fut enfin libéré en 1756, grâce à des interventions nombreuses et pressantes, il fut accueilli à Nîmes, sa ville natale, non seulement par son vieux père, heureux de pouvoir le bénir encore, mais par une foule appartenant à tous les milieux sociaux. Sans distinction de religion et de parti, ses concitoyens avaient tenu à honneur de lui apporter l'hommage de leur admiration pour les mouvants exemples d'amour filial qu'il avait donné au monde. Voltaire, qui riait de tout, cessa de rire devant les souffrances des martyrs huguenots et employa toute son influence en leur faveur. Le prince de Beauvau, qui fit sortir les dernières prisonnières de la tour de Constance, plaida aussi leur cause. Mais c'est à Cour de Géblin, savant professeur du séminaire français de Lausanne, fils d'Antoine Cour, qu'appartient l'honneur d'avoir fait briser leur dernière chaîne en 1775. Il restait encore au bagne 2 vieillards, Antoine Riaille et Paul Achard. 30 ans d'auparavant, ils avaient été marqués au fer rouge des lettres infamantes G-A-L au milieu de leur village. Dans leur longue misère, leur esprit s'était affaibli avec leur corps, au point que la liberté ne leur procura aucun plaisir. Ils pleuraient en voyant tomber leur chaîne. Mais l'infamie du bagne pour cause de religion avait pris fin. Le supplice des galères n'avait pu extirper du cœur des huguenots la religion proscrite. Sur l'enclume de leur foi inébranlable, tous les marteaux s'étaient brisés tour à tour. Le fanatisme populaire s'était évanoui comme un affreux cauchemar. La haine des persécuteurs avait fait place à un respectueux étonnement. L'absolutisme royal s'était déconsidéré pour jamais. Et avant de payer sur l'échafaud les fautes de ses prédécesseurs, Louis XVI dut reconnaître la faillite de la persécution dans la préface de l'édit de tolérance par ces mots qui sont un suprême hommage rendu aux persécutés. Les souffrances les plus longues n'ont pas été capables de les convertir, c'est-à-dire de les vaincre. Puisse le protestantisme ne jamais oublier de quel prix de sang et de larmes le droit à la vie lui a été acquis dans le pays.
1: Sœur de Bonne Nouvelle, c'était une conférence de Monsieur Samuel Bastide. Les galériens pour la foi. Oui, c'est huguenots, protestants, persécutés pour leur foi. 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

0: Fais ce que tu peux, advienne que pourra, dit un proverbe. La femme de l'évangile qui vint briser un vase de parfum aux pieds de Jésus a fait ce qu'elle a pu. C'est au moins comme cela que le chroniqueur évangélique nous rapporte son fait. Elle n'avait donc ni science, ni puissance, ni fortune. Son seul trésor était ce parfum qu'elle gardait pour quelque grande occasion, sans doute. Un bal ou un rendez-vous, où elle pourrait se distinguer, je ne sais pas. Où elle pourrait plaire, éventuellement. Mais elle ne l'a pas versé sur elle, comme cela aurait été logique. Mais ce parfum, elle l'a versé sur Jésus. Elle l'a donné à Jésus-Christ. Quand il nous reste un cœur à offrir, nous pouvons beaucoup. Si souvent nous sommes placés en face d'une responsabilité, d'un appel ou d'un ordre précis, et nous disons, conscients de ce qui nous manque, « Je ne puis pas, je ne puis pas ». Réaction négative qui démontre davantage notre manque de confiance que notre incapacité. Car tout est possible à celui qui croit, dit Jésus. Quand il nous reste ainsi un cœur à donner, la pauvreté même peut faire jaillir des richesses. Quand il nous reste un cœur à donner, nous pouvons toujours renouveler le geste de Marie. Et cela, c'est plus qu'offrir, c'est s'offrir soi-même. S'offrir à Dieu pour le servir parmi nos frères.
1: Père éternel, nous voulons te bénir pour ton Fils Jésus. Nous l'a donné et il est venu nous chercher, nous sauver. Tu nous as donné à travers lui ta paix, ta vie. Nous voulons le chanter.

Moi, je viens d'une famille de 13 enfants. Je suis né au Venezuela. Je suis le dernier des 13 enfants. Et j'ai grandi pendant mon enfance, puis mon adolescence, c'était très joyeux, puis tout était vraiment comme normal, comme tous les autres enfants. Et en rentrant à l'université, j'ai rencontré beaucoup d'amis, puis les autres sortaient beaucoup, puis j'aimais ça. On allait dans les bars, on allait jouer pool, on faisait des choses. Hein. Puis on sortait beaucoup en faisant aussi des choses qui à l'époque, pour moi, c'était très, très, très correct. Je buvais beaucoup d'alcool. Je fumais beaucoup, jusqu'à 2 paquets par jour. Et je me sentais très, très, très à l'aise vivant comme ça. Ma mère, elle était chrétienne, puis elle me disait tout le temps, « Gordito, il faut que tu fasses quelque chose. Gordito, c'est petit grand. Puis, il faut que tu fasses quelque chose pour changer comment tu es en train de vivre. Parce que ça plaît pas à Dieu. » Puis moi, je m'en foutais de ce qu'elle me disait. Moi, je me sentais très, très, très à l'aise. Puis, un jour, moi, j'ai étudié en droit. Okay? J'étudiais pour être avocat. Moi, j'avais soif de justice. Je voulais faire un monde plus juste. Puis par la suite, un jour, ma mère rentre dans ma chambre et puis voit beaucoup de livres. Puis elle me dit, t'as tout lu, tout ça? Je dis, ben, la plupart, oui. Ça, c'est une des choses que j'aime beaucoup faire, c'est lire. Puis il m'a dit, bon, je vais te lancer un défi, puis je vais te porter un livre. Mais il faut que tu me promettes, avant de voir le livre, que tu vas le lire. Puis je dis, facile, je l'ai. OK, aucun problème, je te promets ça. Puis là, ma mère arrive avec une Bible. Pour moi, c'était, oh non, maman, pas une Bible. Puis elle m'a dit, oui, c'est une Bible. Et puis, je lui promis de lire la Bible. Et je dois avouer qu'en commençant comme les premiers livres, comme Genèse, Exode, Juge, Lévitique, Deutéronome, je m'endormais sur la Bible. Carrément, c'était terrible, terrible, terrible. Pas intéressant, pas en tout. J'avais envie de lâcher, mais je l'avais promis qu'il fallait que je continue. Une des choses qui commençait à me toucher de la parole, c'est justement quand je commençais à arriver au livre des prophètes comme Jérémie, qui disait, c'est lui qui veut se glorifier, qui se glorifie d'avoir l'intelligence de me connaître, dit l'Éternel.

j'étais capable de m'apercevoir qu'il y avait des choses qui changeaient en moi. Et mes anciennes habitudes de sortir, mes amis m'ont appelé, puis j'ai refusé de sortir. Disons, jusqu'à la veille, je sortais quand même aller au cinéma, des choses comme ça, mais pas jusqu'à la veille, pas fêter, pas boire, pas fumer, pas ces choses-là. Quand même, une vie assez tranquille, je pourrais dire, par rapport à ce qui était avant. Puis à partir de ce moment, toutes les choses commençaient à mettre dans leur place. Dans le travail, ça les vient. Dans les études, ça les vient. Dans tout ce que je faisais, ça les vient. Je me sentais vraiment mieux. Même si avant, je ne pouvais pas m'apercevoir ce que je faisais, je me sentais vraiment mieux. Par la suite, l'opportunité de voyager, de venir ici au Québec, s'est présentée. Chez nous, les choses ont mal tourné pendant que j'étais déjà ici. Et le Seigneur m'a montré vraiment, entre autres choses, en arrivant ici, le besoin de faire connaître davantage lui. Pas une institution, pas des gens qui sont chrétiens. Non, non, non, lui. Que ce soit lui qui parle aux gens, comme lui, il m'a parlé à moi personnellement. Et ça, c'est quelque chose qui je tiens encore. Que tout le monde, mes voisins, les gens qui sont autour de moi, ma famille, puissent vraiment rencontrer. C'est lui que j'ai rencontré. J'ai rencontré le Seigneur, puis j'ai compris vraiment son plan. Son plan, c'était que j'étais pécheur, et maintenant je le comprends. Puis qu'il n'avait aucune chose que je pouvais faire pour changer ma condition, parce que tout vient de lui. C'est par grâce que nous sommes sauvés. Puis en te disant ça, il y a des émotions qui viennent en moi encore. Mais je peux te dire une chose, je suis certain aujourd'hui que moi, si c'est demain ou aujourd'hui que le Seigneur vient tout de suite, moi, je pars avec lui.

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C'est sans tarder que nous allons retrouver Monsieur le Pasteur Caillayan, Perspective Réformée, avec une première émission sur le livre de l'Ancien Testament, livre d'Esther.

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1: Voici, chers amis, la première partie, le premier exposé des deux études que je voudrais consacrer à un livre historique, au dernier livre historique du recueil de l'Ancien Testament, le livre d'Esther, sans doute l'un des livres connus de notre canon biblique. Aujourd'hui, mon exposé sera consacré plutôt au contenu du livre. Un second message ou un second exposé présentera dans ses grandes lignes l'important message de ce livre et j'espère vous convaincre que ce livre contient un message qui est d'une très grande actualité pour nous autres chrétiens. Le fait que le livre d'Esther se trouve dans la Bible des chrétiens constitue, écrivait Wilhelm Wischer dans son commentaire, constitue un scandale pour beaucoup de nos contemporains. Ne serait-ce pas indiqué ou même nécessaire d'éliminer des Saintes Écritures de l'Église ce produit de la soif de vengeance des Juifs? Ou bien ce livre contribue-t-il en connexion avec la Bible entière au salut de tous ceux qui croient en Jésus-Christ? Poser la question, c'est la résoudre, penseront tous ceux que scandalise le caractère non chrétien du livre. Mais, puisque selon le témoignage biblique, Jésus-Christ a été une pierre d'achoppement, un rocher de scandale, nous devons nous attendre à ce que les passages de l'Écriture sainte qui nous choquent aient une signification décisive pour notre connaissance et notre foi en Christ. En tout cas, il est bon de se remettre en mémoire, tout d'abord, le contenu de ce livre. Fin de citation. Et voici donc, dans cette première partie de mon exposé, le contenu. Je vous signale que mon introduction générale à ce livre contient plusieurs paragraphes consacrés à l'auteur, à l'époque, au plan et à des questions ou des doutes relatifs à son historicité. Voici d'abord le contenu du récit. Le récit est un ensemble continu aboutissant à son point culminant de manière bien dramatique. L'histoire que nous raconte le livre d'Esther est célèbre surtout par la tragédie que Racine en a tirée. Pauvre en éléments spirituels, cette histoire est cependant intéressante et dramatique à souhait. L'auteur entreprend de raconter une histoire de harem qui se passe à la cour de Xerxès, roi de Perse. Celui-ci régna de 486 à 465 avant l'ère chrétienne sur l'immense empire des Perses de l'Inde jusqu'à l'Éthiopie, soit 127 provinces. À son avènement au trône éclatent des troubles habituels à ces provinces de l'Orient. Après les avoir maîtrisés, le roi Assuérus, au fait de sa puissance illimitée, organise des festivités pour les grands seigneurs de son empire durant 180 jours. Ces fêtes prennent fin par un banquet somptueux offert à tous les habitants de la citadelle des Suses. Ce festin a lieu dans la cour du palais royal. Chacun mange et boit à cœur joie. Selon l'ordre donné, ne vous faites pas prier. Celui qui possède des biens augmente son plaisir à les faire admirer. C'est là le motif qui pousse le roi à déployer devant les yeux de tous le faste opulent de son empire et la splendeur de sa majesté. Alors que la fête bat son plein, l'idée plaît au roi de montrer au peuple et aux grands son bien le plus précieux, celui qui ne peut faire voir sans le perdre aussitôt. Il ordonne à sept de ses chambellans d'amener devant lui la reine Vashti. Celle-ci refuse d'obéir. Le roi, très irrité, en appelle à la Cour suprême de justice et lui pose la question. Que doit-on faire d'après la loi à la reine pour ne s'être pas conformé à l'ordre royal? L'avis du plus sage des juges conclut, la reine n'a pas commis une faute en privé seulement, mais en public aussi à l'égard de tous les peuples de l'Empire dont le statut a été sapé à la base. En effet, la conduite de la reine parviendra à la connaissance de toutes les femmes, mais son exemple les portera à refuser l'obéissance à leur mari. Cette catastrophe ne peut être évitée qu'à la condition que le roi, par un édit irrévocable, répudie sa femme rebelle. Cet avis est approuvé par le roi Assuérus. La reine Vashti est destituée. quand la colère du roi est apaisée, il reconnaît qu'il a agi aussi sottement qu'injustement en se privant de son épouse par un arrêt irrévocable inscrit dans les décrets des Perses et des Mèdes. Les pages attachés à son service voient que le roi se consume en regret, loin de la reine. Il lui conseille de se remarier, alors les plus belles jeunes filles de toutes les provinces sont rassemblées à Suse dans le harem. Parmi celles se trouve une jeune juive du nom de Hadassa, c'est-à-dire Myrte. Son père adoptif, Mardoché, était un descendant de Kis, père de Saül, le premier roi d'Israël. Un de ses aïeux avait été déporté à Babylone par Nebuchadnezzar avec les 10 000 notables de Jérusalem. Son origine noble autorisait à demeurer dans la citadelle de Suse et à séjourner à la porte du roi. Hadassa, suivant l'ordre de son tuteur, cache son origine juive. Pour que tous les sujets participent à la joie du roi, l'heureux souverain diminue les impôts et fait aux pauvres des distributions de céréales. C'est ainsi qu'Esther, la jeune juive, devient reine de Perse, mais le roi ne se doute pas que l'élu de son cœur est d'origine juive, car même dans cette haute situation, elle reste fidèle au conseil de son tuteur de faire de taire son origine. Après ces événements, Haman, descendant du roi Agag, devient le favori du roi. Assuérus lui assigne une place prépondérante sur tous les seigneurs de son entourage. Tous s'inclinent et se prosternent devant Haman. Un seul refuse de se prosterner, le juif Mardoché. Pourquoi ne le fait-il pas? Selon une version apocryphe, Mardoché aurait répondu à cette question « parce que je ne veux pas donner à l'homme l'honneur qui revient de droit à Dieu ». Voilà une réponse concluante, mais elle ne se trouve pas dans le texte biblique. Par contre, on y relève que Mardoché est un descendant de Kis et Haman d'Agag. Or, cet Agag était le roi Amalécite que Saül, fils de Kis, aurait dû mettre à mort. Ce fut là le premier ordre donné par Samuel à Saül après son couronnement. Pour ne l'avoir pas exécuté, Saül fut rejeté comme roi d'Israël. Maintenant, nous voyons un descendant du roi Agag au comble de la faveur du roi des Perses, et en face de lui, un descendant de Kis, père de Saül. Et derrière Agag, Amalek, se tient évidemment Ésaü. À la cour, les serviteurs du roi sont curieux de savoir si le fait d'être d'origine juive dispense un homme d'obéir à l'ordre du roi. En effet, Mardoché leur avait déclaré qu'il était juif. Il rend Haman attentif au scandale. « Je me vengerai bien de cette offense, dit-il, mais il ne me suffit pas d'exterminer ce seul juif, c'est tout le peuple que je veux anéantir. » Voilà un trait bien significatif. Quand il s'agit des juifs, la distinction individuelle, selon la faute personnelle, n'a plus de raison d'être. Ils forment une unité, et c'est le peuple dans son ensemble qui doit être mis dans l'impossibilité de nuire. La seule question est de savoir quand. Pour y répondre, Haman jette le sort, le pour. Il le fait au mois de Nisan, c'est le mois où les Israélites fêtent leur délivrance de la servitude égyptienne. Selon la croyance païenne, ce mois de Nisan est le mois du destin où les dieux babyloniens s'assemblent et distribuent aux humains leur sort pour la nouvelle année. C'est donc en ce mois qu'Haman jette le pour afin de connaître le jour où l'on ferait périr le peuple juif. Et enfin, le pour désigne le 13e jour du 12e mois. Alors, Haman se rend chez le roi et lui expose la situation. Si le roi le trouve bon, qu'on écrive l'ordre de les détruire. Le roi répond, je t'abandonne à la fois leur bien et le peuple. Fais-en ce que tu voudras. Nous pouvons imaginer combien de fois sur le vaste territoire de l'Empire des Perses, écrit un théologien allemand, le meurtre, l'incendie et le pillage ont dû faire rage dans les quartiers juifs. Que de nuits passées à guetter près de portes et fenêtres verrouillées, blottis auprès de parents, que d'enfants terrorisés, tressaillant à chaque cri sauvage de la foule furieuse. Mardoché apparaît, lui, les vêtements déchirés, couverts d'un sac et de cendres, et se lamentant à haute voix. Il arrive jusqu'en face de la porte du roi. La reine est très effrayée et lui fait apporter d'autres vêtements qu'il refuse. Alors Esther lui envoie son chambellan. Celui-ci rapporte à sa maîtresse une copie de l'édit ordonnant d'exterminer les Juifs et un appel à la reine. Intercède auprès du roi en faveur de ton peuple. Esther hésite d'abord, car elle tremble d'offenser son seigneur et maître, le roi. En effet, une loi punissait de mort quiconque osait se présenter devant le roi des rois sans avoir été par lui convoqué. Mais Mardochée insiste, et c'est ici le plus beau passage du livre, « Qui sait, si ce n'est pour une telle occasion comme celle-ci, que tu es parvenu à la royauté ?» Persuadée enfin d'agir, la reine, surmontant une crainte justifiée que l'héroïne accepte le risque et se prépare à l'entrevue par le jeûne et la prière. La reine se prépare, demande audience au roi, démarche qui risque de lui coûter la vie. Le roi et son ministre, Aman, prennent part à un festin chez elle et acceptent aussi une nouvelle invitation pour le lendemain. Entre-temps, le roi, se souvenant de sa dette de reconnaissance envers Mardochée, qui lui avait sauvé la vie en dévoilant un complot tramé contre lui, lui accorde de grands honneurs. Et le jour suivant, la reine révèle au monarque le massacre projeté. Mis au courant par Esther du massacre décrété contre les Juifs, le roi revient sur sa décision et fait périr son ministre et autorise les Juifs, à la demande d'Esther, à tirer une sanglante vengeance de leurs ennemis sur toute l'étendue du royaume. Au jour fixé, les Juifs provoquent un bain de sang parmi leurs ennemis paralysés d'effroi et en massacrent 75 000. L'institution de la fête de Pourim doit perpétuer les souvenirs de ces événements. La haine et la fureur contre le peuple juif s'expliquent pour une part minime par la différence de race, écrit un théologien. C'est faire preuve de naïveté que de considérer le problème du point de vue de l'histoire naturelle, de même du point de vue moral, car le sang et la morale des juifs ne sont pas à ce point différents de ceux du reste de l'humanité. Leurs lois sont différentes de celles de toutes les autres nations, dit Aman. Il dit « leur loi » et non « leur loi » au singulier. Et moins encore, la loi de l'Éternel, leur Dieu. Le caractère propre des Juifs est basé sur la volonté particulière du seul vrai Dieu qui choisit le peuple juif pour révéler en lui et par lui sa divinité unique. Fin de citation. Après quoi, non seulement l'édit scélérat contre les Juifs est révoqué, mais des ordres sont donnés donc, ainsi que nous l'avons dit, en sens contraire, autorisant cette fois-ci les Juifs à massacrer leurs ennemis à leur gré. Ils ne s'en font pas faute, les fils d'Aman sont mis à mort, à Suse, les têtes tombent par centaines. Bien plus, sur une nouvelle demande d'Esther, une prolongation du massacre est accordée aux Juifs. Et en souvenir, comme je viens de le dire déjà, de ces événements glorieux, une fête solennelle sera instituée qui portera le nom mystérieux de fête des Pourim et qui deviendra l'une des plus réputées parmi les Juifs. Mon prochain exposé sera consacré au message d'une très grande actualité du livre historique d'Esther dans le recueil de l'Ancien Testament.

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Dans l'attente de notre prochaine émission, nous vous disons au revoir et à Dieu seul la gloire.

0: Et sur cette, ces notes et cette voix qui nous viennent quand même de très très loin, nous allons retrouver nos amis de la voix de l'Évangile.
1: 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Bonjour à vous, chers amis à l'écoute. C'est une joie de vous retrouver, émission après émission, et de passer avec vous quelques instants de méditation autour de la Bible. Et nous retrouvons aujourd'hui le pasteur Alain Choiquier pour la suite de sa réflexion sur l'Évangile selon Jean au chapitre 5. Mais en attendant, nous écoutons Matthieu et Marie-Lise qui chantent « Le chemin de la croix ».

Nous en terminons aujourd'hui avec l'impotent de Bethesda, dont l'histoire nous est rapportée par l'évangéliste Jean, au chapitre 5 de son message, des versets 1 à 9. Je propose que nous rappelions ces textes à nos mémoires souvent défaillantes. Après cela, il y eut une fête des Juifs et Jésus monta à Jérusalem. Or, à Jérusalem, près de la porte des brebis, il y a une piscine qui s'appelle en hébreu Bethesda et qui a 5 portiques. Sous ces 5 portiques étaient couchés en grand nombre des malades, des aveugles, des boiteux, des paralytiques qui attendaient le mouvement de l'eau, car un ange descendait de temps en temps dans la piscine et agitait l'eau. Et celui qui y descendait le premier, après que l'eau avait été agitée, était guéri, quelle que fût sa maladie. Là se trouvait un homme malade depuis 38 ans. Jésus, l'ayant vu couché, et sachant qu'il était malade depuis longtemps, lui dit « Veux-tu être guéri ?» Le malade lui répondit « Seigneur, je n'ai personne pour me jeter dans la piscine quand l'eau est agitée, et pendant que j'y vais, un autre descend avant moi. » Jésus lui dit « Prends ton lit et marche. » Aussitôt cet homme fut guéri. Il prit son lit et marcha. Disons pour commencer qu'à Bethesda, Jésus n'a guéri qu'un seul malade entre tous ceux qui s'y trouvaient en grand nombre. Voyez le verset 3. Ceci pour que la vérité soit rétablie, car Jésus n'a pas toujours guéri tous les malades. Il lui est même arrivé de ne pas avoir fait de miracle. À Nazareth, par exemple, où disent les textes, il ne put faire aucun miracle, si ce n'est qu'il imposa les mains à quelques malades, pas à tous, et les guérit. Lisez Marc 6, 5. Il est clair que dans son village, il rencontra une forte opposition, en même temps qu'une grande incrédulité. Mais à Bethesda, auprès de tous ces malades en grand nombre qui ne demandaient qu'à guérir, pourquoi seulement ce paralytique ? Ceci pour nous encourager à la prudence face à ceux qui pensent que tout chrétien, s'il est malade, doit être guéri. Et surtout pour ne pas faire de l'Évangile le message de la guérison du corps. L'Évangile, avant tout, guérit l'âme de son péché. Puis il promet de guérir pour toujours le corps habité de l'âme qu'il a sauvé, et ce, au jour du retour du Christ, qui donnera à tout enfant de Dieu déjà loin de cette terre, ou s'y trouvant encore, un corps nouveau, sans péché, semblable à celui du Christ présentement. Paul l'écrit aux Philippiens, en ces termes, au chapitre 3 et au verset 20, « Notre cité à nous est dans les cieux, d'où nous attendons aussi pour Sauveur le Seigneur Jésus-Christ, qui transformera notre corps d'humiliation en le rendant semblable au corps de sa gloire par le pouvoir qu'il a de s'assujettir toutes choses. » Les corps des rachetés, à ce moment-là seulement, ne connaîtront plus l'infirmité, la maladie, la vieillesse, la mort, mais seulement à compter de ce jour-là. Quelle grâce ! Et c'est avec anticipation et impatience que nous attendons cet événement, ce grand jour qui marquera la fin d'un âge et le début d'une nouvelle ère pour tous ceux et celles qui l'auront aimé et attendu. Êtes-vous de cela, amis ? En attendant, quel bonheur de se savoir sauvé et d'en avoir la certitude par la foi au Christ mort et ressuscité pour nous. Car, comme dit l'apôtre dans sa deuxième lettre aux Corinthiens, au chapitre 4 et au verset 16, « Lors même que notre homme extérieur se détruit, et il peut se détruire par la vieillesse, la maladie, les accidents, notre homme intérieur se renouvelle de jour en jour. » Voilà la vérité biblique et évangélique concernant le salut de l'âme et du corps.

0: Et s'il est vrai que le maître eut ses raisons à lui pour ne guérir que notre impotent au milieu de tous ces malades couchés en grand nombre sous ces portiques à la piscine de Bethesda, il nous est possible d'en deviner quelques-unes à partir de la réponse de l'impotent au Christ lui-même. « Je n'ai personne pour me jeter dans la piscine quand l'eau est agitée. » Ce « je n'ai personne » laisse à penser que d'autres pouvaient disposer de quelqu'un ou de quelqu'une, ou bien même de quelque chose, de ce qu'il leur restait de force pour les aider à se rendre le plus vite possible vers la piscine. Et c'est certainement parce que lui n'avait personne que Jésus est allé vers lui. Quelqu'un pouvait compter sur un ami pour le porter jusqu'à l'eau, une telle sur son époux, un tel sur son épouse, quelqu'un d'autre sur ses béquilles, ou bien encore sur des personnes charitables de bonne volonté pour atteindre la piscine. Tentons d'imaginer la scène un moment, lors d'un mouvement de l'eau, à nous en arracher des larmes. Quelle drôle de fête en vérité pour tous ces malades. À vrai dire, on n'espérait pas grand-chose de cette eau, car si l'on en avait réellement espéré quelque chose, certainement que quelques-uns des plus valides auraient tenté pendant ces jours de fête de se tenir au moins les pieds dans l'eau pour s'assurer d'être au rendez-vous de l'ange. Nous n'avons aucune peine alors de voir dans l'eau de cette piscine une figure des religions en général dont on attend beaucoup le salut pendant des années et qui finissent par décevoir d'où précisément le goût de la religion qui se perd de plus en plus. On a entendu dire que ça a bougé dans le passé, par ailleurs, mais pour nous, rien. Déçus, nous nous sommes alors tournés vers autre chose. Il est certes vrai qu'il y a dans chaque croyance religieuse des lueurs de vérité, de temps en temps des mouvements de leurs eaux à saisir sur le champ pour en bénéficier. Mais à côté de cela, que de fioritures, de traditions, de choses qui encombrent ou contredisent la vérité. Ces malades devaient tout faire pour atteindre le mouvement de l'eau, des efforts considérables les menant jusqu'à l'épuisement dans l'énergie de l'espoir comme du désespoir pour toucher à la piscine qui leur demandait l'impossible. Il en est de même de certaines croyances religieuses. Elles nous demandent des choses impossibles à faire pour être sauvées. Nous tentons, vaille que vaille, un temps d'accomplir ce qu'elles exigent, puis, déçus, nous laissons tout tomber. Elles nous demandent de faire encore, de toujours faire, tout en nous laissant sur notre fin de salut, de certitude du salut, sur notre fin d'être guéri de notre péché. Vous en êtes peut-être là, amis, avec d'autres amis en grand nombre, sous les 5 portiques des continents de ce monde, vous attendez. Vous attendez toujours. Vous comptez sur celui-ci, sur celle-là, sur tout ce qu'on a pu vous dire, ou bien encore sur les béquilles de bonnes œuvres, sur les béquilles de traditions usées. Vous continuez d'attendre. Vous n'en pouvez plus d'attendre. Eh bien, sachez que la maison de la miséricorde aujourd'hui, c'est notre terre à laquelle Dieu veut faire miséricorde. Ce monde a ses piscines un peu partout avec ses multitudes autour d'elles qui attendent que ça bouge. La bonne nouvelle de l'Évangile nous fait savoir que le Christ est venu sur cette terre un peu comme il est entré dans cette piscine de Bethesda et qu'il sauve ceux qui, comme le paralytique, lui disent « Je n'ai personne ». Il sauve ceux qui ont fini d'espérer en d'autres choses qu'en lui. Sans quitter sa place pour tenter quoi que ce soit, notre impotent de Bethesda fut guéri de son mal par la seule bonté, la seule grâce du Christ. Et la Bible dit que c'est par la grâce que nous sommes sauvés, par le moyen de la foi, et que cela ne vient pas de nous, c'est le don de Dieu. Cessez de tenter de faire encore, amis, vous n'y arriverez pas. Mettez votre confiance en Christ. Laissez-vous sauver par lui, c'est alors qu'il vous sera donné d'œuvrer pour lui et pour sa gloire.
1: Merci Alain Choquier pour cette série de réflexions sur l'évangile de Jean. Vous avez su balayer pas mal de présupposés et nous recentrer sur le Christ et l'écriture seule. Et bien avant de rendre l'antenne, je rappelle qu'il est possible et même utile de nous écrire, soit pour nous faire part de vos remarques ou de vos questions, soit encore pour nous demander le premier exemplaire de notre étude biblique par correspondance. Et à ce sujet, je rappelle que cette étude biblique est entièrement gratuite et qu'elle est sans aucun engagement de votre part. Voici donc notre adresse. La voie de l'Évangile, 13 200.

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Dans quelques minutes, nous recevrons notre invité, qui aujourd'hui est Monsieur Jacques Mouillon, pour une petite réflexion.

0: nous allons retrouver tout de suite Monsieur Jacques Mouillon. Monsieur Jacques Mouillon avec sa réflexion du jour. Monsieur Jacques Mouillon, que vous avez sûrement déjà entendu lors des émissions La Voix de l'Évangile.
1: Lorsque nous partons en vacances, au détour de la route, dans un virage réputé dangereux et même parfois sur une ligne droite, nous rencontrons des voitures renversées dans le fossé, dans un champ en contrebas ou contre un arbre. On ralentit, on demande aux personnes présentes s'il y a des morts, des blessés, et on poursuit son chemin. Je me souviendrai longtemps de cet accident dans lequel 5 personnes furent blessées et 2 tuées. Elles gisaient encore là, cachées à nos regards par des couvertures. Un tel spectacle donne à réfléchir, n'est-ce pas ? C'est si vite arrivé. Pendant quelques kilomètres, nous redoublons de prudence. Nous roulons lentement, mais très vite on appuie à nouveau sur l'accélérateur. N'est-ce pas ainsi que les choses se passent ? Nous avons beau voir des accidents, recevoir des conseils de prudence, nous nous croyons en parfaite sécurité, même lorsque nous prenons certains risques. Nous croyons tout simplement et bien sincèrement dans notre cœur que ce genre de choses ne peuvent pas nous arriver à nous, pensez donc. C'est cet état d'esprit que les assurances essaient de combattre avec leurs campagnes publicitaires. N'avez-vous pas lu, contre les murs, les affiches, « L'accident n'arrive qu'aux autres ». L'assurance n'est chère qu'avant l'accident. Ne nous y trompons pas, tout le monde pense la même chose. L'homme a dans son fort intérieur le sentiment de l'immortalité et il a de la peine à imaginer sa propre mort. Il s'installe sur la terre comme s'il ne devait plus jamais la quitter. C'est ce sentiment qui nous fait côtoyer le danger et pousse les hommes à accomplir des exploits remarquables. C'est ce même sentiment qui fait que le trapéziste ou le funambule recommence tous les soirs le même numéro réputé dangereux et au cours duquel un ou plusieurs membres de sa famille y ont trouvé la mort dans le passé. C'est ce même sentiment qui fait sans cesse améliorer les records de vitesse sur route, sur eau ou dans les airs. C'est ce même sentiment qui nous anime tous, vous et moi, et qui fait que nous pensons que tout ira pour le mieux. Je connais personnellement quelqu'un qui se met dans une colère folle quand on aborde ce sujet de la mort. Un homme très connu déclarait à la télévision il y a peu de temps « J'ai peur de la mort et je préfère ne pas y penser ». Que nous l'acceptions ou non, le fait demeure. Mais pourquoi avons-nous tant de difficultés à l'envisager ? À l'ensevelissement d'un être cher, n'avons-nous pas un instant souhaité que les choses ne s'arrêtent pas là et que ce ne soit qu'un au revoir? Nous pouvons peut-être mieux comprendre nos réactions en sachant que la Bible nous dit dans le livre de l'Ecclésiaste, au chapitre 3 et verset 11, « Dieu a mis dans le cœur de l'homme la pensée de l'éternité ». Reprenons pendant quelques instants l'origine de l'homme telle que nous la trouvons dans le livre de la Genèse. Dieu a créé l'homme à son image. Il le plaça ensuite dans le jardin d'Éden en mettant tout à sa disposition. Pour se nourrir, il n'avait qu'à tendre la main pour cueillir les fruits des arbres. Aujourd'hui, lorsqu'on veut décrire un lieu idéal, on dit « c'est un Éden ». Toutefois, il y avait une interdiction, une seule. Dieu lui avait demandé de ne pas manger de l'arbre de la connaissance du bien et du mal. Une interdiction qui allait être le révélateur du cœur de l'homme. Elle allait nous donner l'occasion de savoir si l'homme prenait au sérieux les paroles de son Créateur et s'il était prêt à s'y soumettre, quelle que soit la pression extérieure ou le prix à payer. Il n'est pas nécessaire qu'il y ait une multitude d'interdictions pour que l'homme désobéisse. Une seule suffit. Par cette désobéissance, le péché et la mort ont été introduits dans le monde et dans notre vie. Un savant écrivait « La mort est un mystère. L'homme devrait pouvoir vivre éternellement, étant donné que ses cellules se renouvellent régulièrement. Nous recherchons le virus de la mort et celui du vieillissement. » Est-ce une grande révélation que d'affirmer que ce virus est connu ? C'est le péché, la désobéissance à la volonté de Dieu et à sa parole. Dieu avait dit à Adam, « Tu pourras manger de tous les arbres du jardin, mais tu ne mangeras pas de l'arbre de la connaissance du bien et du mal, car le jour où tu en mangeras, tu mourras. C'est ici la première mention de la mort dans la Bible. Satan jouera plus tard sur les mots en disant « Vous ne mourrez pas, mais Dieu sait que le jour où vous en mangerez, vos yeux s'ouvriront et vous serez comme des dieux. » La faute commise, Dieu punit l'homme, le sol produira des épines. Tu gagneras ton pain à la sueur de ton front jusqu'à ce que tu retournes dans la terre d'où tu as été pris. L'homme a connu dès cet instant deux sortes de morts. La première, la plus dure, la mort spirituelle, la séparation d'avec Dieu son Créateur. Il est chassé du jardin d'Éden. Depuis ce jour, l'homme ne peut véritablement retrouver le bonheur et la paix s'il ne rétablit pas cette relation brisée. Sa vie n'est qu'une suite d'insatisfactions. L'Ecclésiaste, qui connaissait bien des plaisirs, pour ne pas dire tous les plaisirs de ce monde, écrit dans son livre au chapitre 6 et verset 7 « Tout le travail de l'homme est pour sa bouche et cependant ses désirs ne sont jamais satisfaits. » Caïn, lui aussi, chassé de cette communion avec Dieu après le meurtre de son frère, aura ce cri du cœur « Mon châtiment est trop grand pour être supporté. Voici, tu me chasses aujourd'hui de cette terre. Je serai caché loin de ta face, je serai errant et vagabond sur la terre, et quiconque me trouvera me tuera. » La mort spirituelle, c'est une vie vécue loin de la présence de Dieu. La seconde mort que l'homme va connaître, c'est la mort physique, le retour à la terre. Les hommes, me semble-t-il, sont beaucoup plus préoccupés par cette mort physique que par la mort spirituelle. Il n'y a pourtant aucune commune mesure entre l'une et l'autre. Cette pensée de l'éternité enfouie dans notre cœur en est la preuve, le témoignage. En réalité, l'homme est effectivement immortel. La mort a été rendue nécessaire par le péché. Dieu ne voulait pas, toujours par amour, que l'homme vive l'éternité dans les conditions créées par cette désobéissance. La mort physique n'est qu'un simple passage entre la vie terrestre et l'éternité. La Bible déclare qu'il n'y a que deux possibilités, deux endroits où nous puissions vivre l'éternité. L'enfer, c'est-à-dire la séparation définitive d'avec Dieu, et le paradis, la présence éternelle de Dieu. Savez-vous, cher ami auditeur, où vous passerez votre éternité? Peut-être voudriez-vous me dire, mais comment répondre à une telle question? Mais comment puis-je le savoir? Laissez-moi vous dire ce que la Bible enseigne encore à ce sujet. Dieu ne pouvait pas laisser la désobéissance de l'homme impunie. Dieu est juste, il donne ce qu'il promet. Il ne tient point le coupable pour innocent, déclare Moïse dans le livre de l'Exode. Mais il n'a pas cessé de l'aimer et de désirer son bonheur pour autant. Tout au long des pages de l'Ancien Testament qui nous relatent la vie du peuple juif, nous voyons Dieu veiller sur les hommes jusqu'au jour où, mettant le comble à son amour, il a envoyé son Fils unique, Jésus-Christ. C'est là le centre de la bonne nouvelle de l'Évangile. Ce que l'homme ne pouvait pas faire pour lui-même, Dieu l'a accompli en Jésus-Christ. Vous étiez autrefois étrangers et ennemis par vos pensées et par vos mauvaises œuvres. Et Jésus vous a maintenant réconciliés par sa mort. Dieu était en Christ réconciliant le monde avec lui-même. C'est cette réconciliation voulue et réalisée par Dieu qui nous ouvre la porte de l'éternité, dont la pensée est ancrée dans notre cœur. Voulez-vous être réconcilié avec Dieu? Voulez-vous vivre l'éternité en sa présence? Le choix vous appartient, c'est à vous de décider. Puis-je vous dire, comme le disait l'apôtre Paul aux habitants de la ville de Corinthe, « Nous faisons les fonctions d'ambassadeurs pour Christ, comme si Dieu exhortait par nous. Nous vous en supplions, au nom de Christ, soyez réconciliés avec Dieu. Reconnaissez votre misère humaine, confessez-lui vos fautes, votre péché. » Acceptez que Jésus-Christ porte le fardeau de votre passé sur la croix, qu'il fasse de vous une nouvelle créature. Comment? Faites vôtre la prière de ce publicain, homme de mauvaise vie, dont Jésus nous parle dans une parabole. Cet homme était monté au temple pour prier. Il se tenait à distance des autres personnes. Il n'osait même pas lever les yeux au ciel, mais se frappant la poitrine, il disait « Ô Dieu, sois apaisé envers moi qui suis un pécheur. Et Jésus ajoute qu'il descendit dans sa maison justifié.

Psaume 12. Au chef des chantres, sur la harpe à huit cordes, psaume de David. Sauve, Éternel, car les hommes pieux s'en vont, les fidèles disparaissent d'entre les fils de l'homme. On se dit des faussetés les uns aux autres, on a sur les lèvres des choses flatteuses, on parle avec un cœur double. Que l'Éternel extermine toutes les lèvres flatteuses, la langue qui discourt avec arrogance, ceux qui disent « Nous sommes puissants par notre langue, nous avons nos lèvres avec nous, qui serait notre maître ?» Parce que les malheureux sont opprimés et que les pauvres gémissent, maintenant, dit l'Éternel, je me lève, j'apporte le salut à ceux contre qui l'on souffle. Les paroles de l'Éternel sont des paroles pures, un argent éprouvé sur terre au creuset et sept fois épuré. Toi, Éternel, tu les garderas, tu les préserveras de cette race à jamais. Les méchants se promènent de toutes parts quand la bassesse règne parmi les fils de l'homme.

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Actes des Apôtres, chapitre 17, verset 31. Dieu a fixé un jour où il doit juger avec justice la terre habitée par l'homme qu'il a destiné à cela, c'est-à-dire Jésus, ce dont il a donné une preuve certaine à tous en le ressuscitant.

Le christianisme se fonde sur un fait extraordinaire, unique, la résurrection de Jésus-Christ après son procès injuste et sa mise à mort sur une croix. Comment un homme peut-il revivre alors qu'il est mort? Personne ne peut répondre à cette question. On dira que c'est inconcevable et que la mort est un phénomène irréversible. Mais ce qui est inconcevable pour l'homme ne l'est pas pour Dieu qui nous a créés. La mort n'est pas une fin. Jésus-Christ l'annonce. Tous les morts vont ressusciter, soit pour une résurrection de vie, soit pour une résurrection de jugement, nous dit la Bible dans l'évangile de Jean au chapitre 5, verset 29. Celui qui a confessé ses péchés à Dieu et a cru que Jésus est mort pour lui sera pour toujours auprès de Dieu. C'est la résurrection de vie. Celui qui ne croit pas ressuscitera aussi, mais pour être jugé par le Seigneur. C'est la résurrection de jugement. Peut-être pensez-vous, c'est aberrant, c'est une folie. Dieu ne vous contredit pas, mais il dit, en effet, la parole de la croix, Jésus-Christ mort puis ressuscité, est folie pour ceux qui périssent. Mais il veut que vous soyez sauvés, que vous ne périssiez pas. Et pour cela, la parole de la croix est la puissance de Dieu, nous dit la première épître aux Corinthiens, chapitre 1, verset 18. Croyez à l'évangile, car il est la puissance de Dieu pour sauver quiconque croit, nous dit l'évangile aux Romains, chapitre 1, verset 16.

Moi, je suis né dans une famille catholique. Je croyais en Dieu, je croyais en son existence, mais Dieu était lointain pour moi. Et vers l'âge de 18 ans, je me suis rendu compte que dans le monde, c'était chacun pour soi. On pouvait avoir confiance en personne, parce que les gens nous disaient d'une façon, ils faisaient d'une autre. Donc, ça m'a fait beaucoup réfléchir. Et j'avais un grand vide intérieur aussi. Donc après, je suis parti en Polynésie, à l'armée. Là-bas, je croyais que les beaux paysages... ça allait être mieux, mais je me suis rendu compte que partout où on peut aller, on a le vide intérieur. Après, je suis revenu en France, bien sûr, après, ça c'est en 67.

7, hein. Donc je me suis converti à 32 ans, en 80. Donc ça fait 27 ans que je suis converti. Je vous donne un peu des dates comme ça parce que... Bon, après je suis rentré, donc je suis marié. Et on a eu deux enfants, deux filles. Et bon, on s'est marié en 69, divorcé en 74. Je voulais pas divorcer. Mais bon, ça a été une épreuve terrible pour moi. Et avec ça, ça m'a fait encore beaucoup réfléchir. J'avais encore un vide encore bien plus grand dans mon cœur. Et j'avais un frère qui était converti, donc qui habitait Romans. Donc j'allais le voir un petit peu comme ça. Et j'allais aussi, j'étais aussi à l'Oasis, là-bas, Montélégé, communauté interconfessionnelle. Et là, quand je suis arrivé dans cette communauté, j'étais saisi tout de suite. Je sentais que ces gens-là, ils avaient la vérité. Je sentais vraiment la présence de Dieu, sans qu'on me parle de la Bible ou quoi que ce soit. Donc j'ai été touché déjà là-bas, et bon, je suis retourné quelques fois. Et une fois, on a mangé comme ça, il y a un repas, et là vraiment j'ai été touché par Dieu. Là, j'ai vraiment senti, bien sûr j'ai pleuré, je pleurais tout le temps d'ailleurs, car chaque fois j'étais au milieu des chrétiens, j'entendais le message de Dieu. Et ben Dieu commençait à toucher mon cœur et mon frère m'a donné une Bible. Personne m'a forcé. J'ai commencé à lire la Bible. Je vous dis bien, j'étais catholique, c'est-à-dire je croyais en Dieu. Je croyais que Jésus était mort à la croix, mais Dieu, il était en dehors de ma vie et pour moi, il était lointain. Et comme l'a dit notre sœur là, j'avais aussi la crainte de Dieu. Je voulais aussi être sûr d'être du bon côté après la mort. Ça a beaucoup joué. Et après, bon, j'ai commencé à lire la Bible et j'ai dévoré la Bible. J'ai commencé à la lire, et j'ai dit je lâcherai pas cette Bible tant que je n'aurai pas la vérité. Donc j'ai lu la Bible. Un jour, j'étais encore chez moi. Je suis retourné à l'Oasis. J'étais encore touché et tout. Entre-temps, entre en parenthèse, je m'étais lancé dans un projet de construction, j'avais défriché du terrain, fait les plantes, où j'étais prêt à construire, mais quelque chose m'arrêtait. Disons que je suis revenu une fois, j'avais plus du tout envie de construire et tout, et j'ai dit je vais abandonner ce projet. J'avais deux chemins devant moi, j'avais soit la voie de Dieu, soit continuer à vivre comme j'étais, à continuer ma vie comme ça, et vraiment j'ai choisi de suivre le Seigneur. J'étais chez moi, j'ai dit Seigneur, je comprends pas tout, mais à partir d'aujourd'hui, je vais te suivre. Chercher premièrement le royaume, la justice de Dieu, tout le reste sera donné par-dessus. J'ai pris ma décision chez moi, et ce jour-là, ça a changé dans ma vie. J'ai dévoré la Bible, après j'ai pris décision publique et tout ça, mais ma vie a changé. À partir de ce jour-là, j'ai été guéri intérieurement de tout ce que j'avais vécu, divorce, séparation de la femme, des enfants et tout ça, enfin... Ça a été terrible, ça. Donc, il n'y avait que Dieu qui pouvait me délivrer. Ni parents, ni amis, ni psychologue, ni psychiatre, personne. Il n'y avait que Dieu qui pouvait me guérir. Donc là, ça a complètement changé. Et maintenant, je suis vraiment heureux d'être avec le Seigneur. Et c'est vrai que Dieu nous garde. Hein. Le monde, c'est vraiment une voie sans issue, le monde. Hein, je peux vous le dire. Il vaut bien mieux se tourner vers le Seigneur en Jésus-Christ. C'est là que c'est la vraie assurance, la vraie certitude. Moi, j'aime beaucoup les certitudes. J'aime pas m'appuyer sur quoi que ce soit comme ça. J'aime bien les certitudes et je me suis tourné en Jésus-Christ. C'est pas toujours, je veux dire, tous les jours sont pas. On a des hauts débats des fois. Hein. Ça, pour ça, j'abandonnerai pas le Seigneur. Ça, c'est sûr. Hein. Même si ça va plus ou moins bien, j'aime beaucoup les certitudes et je me suis tourné vers le Seigneur une fois pour toutes. Je changerai pas. Hein. Donc voilà, je vous remercie et je souhaite vraiment à ceux qui n'ont pas fait la paix avec Dieu de vraiment se tourner vers le Seigneur. On a tout à gagner. Hein.

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Et pour ce programme de vérité évangélique, nous allons retrouver Monsieur Caillan avec Perspective réformée, Monsieur Alain Choiquier qui nous parlera de nos sens, de l'un de nos sens, et les sœurs évangéliques de Marie, les sœurs évangéliques de Marie avec une méditation de la mère Basilea Schwenk d'Allemagne.

Et sans tarder, nous allons retrouver Monsieur Caillan, Monsieur le pasteur Caillan, avec une nouvelle page de l'histoire de l'Église. Perspective réformée.

Mes chers auditeurs, vous êtes à l'écoute de l'émission Perspectives réformées. Je suis le pasteur Kayan, votre ami des ondes, et je vous propose aujourd'hui encore une nouvelle page dans l'histoire de l'Église. Leçon intitulée « L'Église poursuit ses efforts d'émancipation ». La politique intelligente de Hildebrand. En remportant la victoire sur les familles nobles, Hildebrand avait réussi à faire élire un pape de son choix. Mais un problème difficile restait encore à résoudre. La papauté était bien affranchie de la tutelle des nobles italiens, mais pas celle de l'empereur allemand. Le jeune Hildebrand s'attaqua à présent à ce problème-là. Pourtant, il savait que la papauté n'aurait pu durer sans l'appui d'un gouvernement temporel. La question était de trouver celui qui ne chercherait à se soumettre à la papauté. Hildebrand choisit le duc Godefroy des Toscans. On pouvait compter sur lui comme sur son épouse Béatrice et sa fille Mathilde. Toutes deux étaient des ardentes partisans de la réforme. Mais le pouvoir du duc n'était pas suffisant. Or, les Normands se trouvaient encore en Italie du Sud. On se rappelle que Léon IX avait été en conflit avec eux. Les disputes au sujet de l'appartenance des terres étaient fréquentes. Lors d'une guerre, Léon IX avait été vaincu. La diplomatie intelligente d'Hildebrand les gagna à la papauté. D'après son avis, Nicolas II, le nouveau pontife, reconnut leur pouvoir dans le sud. À leur tour, les Normands devinrent des vassaux du pape. Cette reconnaissance mettait les Normands dans l'obligation d'accorder leur protection au souverain pontife. Hildebrand a gagné donc le soutien du Parti démocrate du nord d'Italie. Selon lui, le pape jouissait du soutien des pouvoirs temporels et il pouvait exercer une influence prépondérante sur la question à l'ordre du jour. Ainsi, lors d'un synode tenu à Rome, en l'an 1059, il interdit définitivement ce que nous avons appelé l'investiture laïque. L'événement le plus marquant du règne de Nicolas II fut l'adoption de nouveaux modes d'élection du pape. Celui-ci est en vigueur jusqu'à ce jour, avec de légères modifications. L'idée principale consistait à ôter aux laïcs, c'est-à-dire aux princes temporels, au pouvoir temporel, leur autorité et tout droit de s'immiscer dans le gouvernement ecclésiastique. À la mort d'un pape, les cardinaux devaient choisir et élire son successeur, et rien que les cardinaux pouvaient élire ou nommer le successeur du pape. Ensuite, les évêques cardinaux devaient consulter d'autres cardinaux, prêtres et diacres. Ce n'est qu'à la suite de cette consultation que le peuple, le clergé de Rome, était consulté à leur tour. Ce décret synodal s'exprimait en des termes vagues concernant l'honneur et le respect dû à notre fils Henri, à savoir le jeune empereur, c'est-à-dire c'était un langage un peu diplomatique. Ces mots polis cachaient pourtant une autre attitude. Le décret ne disait rien de la participation de l'empereur à l'élection du pape. En résumé, le décret ne reconnaissait des droits qu'aux seuls cardinaux pour l'élection du souverain pontife. Selon le même décret, l'élection pouvait avoir lieu n'importe où, en dehors même de Rome. Quel que fût l'homme ou l'endroit, le pape, nouvellement élu, pouvait accéder à l'autorité pontificale. Ce mode d'élection était un événement quasi-révolutionnaire. Le décret libérait la papauté de tout lien et de tout joug en dehors de l'Église. Peu après, mourait Nicolas II. Allait-on voir l'application du décret lors de l'élection de son successeur? Hildebrand était connu comme le chef de file du parti réformateur. En cette qualité, il décida qu'Alexandre II serait le pape suivant. Mais les évêques de l'Allemagne et de la Lombardie, et bien entendu les nobles italiens, n'acceptèrent pas cette nomination. Sous leur influence combinée, ils réussirent à obtenir de l'impératrice régente la nomination d'un autre évêque, celui de Parme, qui serait le pape Honorius II. Honorius faillit réussir, mais un soulèvement en Allemagne sauva Hildebrand et son parti. En 1062, l'archevêque de Cologne, Annon, kidnappait Henri IV, le jeune enfant, pour le placer sous sa tutelle. L'homme était dangereusement ambitieux.
Il espérait que le parti de la réforme allait servir à ses projets. Mais une fois de plus, Hildebrand gagnait. Le nouveau pape exerçait son pouvoir, mais en réalité, derrière lui se trouvait le jeune Hildebrand, inspirateur de tous ses actes. Alexandre, le nouveau pape, exigea donc et il obtint la pénitence des deux archevêques allemands à la suite de leur pratique de la simonie. Il n'a pas permis à Henri IV de divorcer. Pendant ce temps, Guillaume, duc de Normandie, préparait la conquête de l'Angleterre. Mais avant d'entreprendre sa campagne, il jugea nécessaire de consulter le pape. Alexandre lui donna son approbation et il lui permit de réaliser les conquêtes au sud de l'Italie et en Sicile. Ainsi parvenait-il à renforcer avantageusement toutes ses positions. Mais il y a un conflit entre le pape et l'empereur. Durant cette même période, un événement d'une très grande importance s'est produit de l'autre côté des Alpes. En 1065, Henri IV, ayant atteint sa majorité, montait où il occupait effectivement le trône impérial. Alexandre dut entrer en conflit avec le souverain. Le prétexte en fut la vacance de l'archevêché de Milan, pour laquelle l'empereur désignait Godefroy de Castiglione. Mais le pape accusait ce dernier de simonie. Le Parti démocrate de Milan, dont Hildebrand avait le soutien, choisit un autre candidat, un certain Atto. Le pape reconnut la légitimité de celui-ci, mais l'empereur chercha à faire consacrer son nom. Ce qui, pour le pape, était inadmissible à cause du refus de l'investiture dite laïque. Il pensait que l'empereur était certes de bonne foi, mais sans expérience. Aussi, malgré les avis de certains de ses conseillers, il excommunia l'empereur. Pourtant, même après la mort du pape, survenue peu après, le conflit n'était pas apaisé. Hildebrand devient pape. Durant près de 24 ans, Hildebrand avait exercé un véritable pouvoir sur les règnes ou sous les règnes des 10 papes successifs. En réalité, il était devenu le cerveau et le cœur de toute la papauté. Maintenant, alors que celui-ci traversait des nouvelles circonstances critiques, Hildebrand se vit désigné pape. La chose se produisit de manière tout à fait inhabituelle et même fort discutable. Mais elle se passa de la manière suivante. Au moment où Hildebrand conduisait le service funèbre d'Alexandre II à Saint-Jean de Latran à Romaine, soudain, la foule s'est mise à crier son nom au milieu d'un enthousiasme délirant et sauvage. Aussitôt, il fut amené à Saint-Pierre, en la cathédrale de Rome, et il fut consacré et intronisé sans même qu'il soit officiellement désigné auparavant. Alors, il prit le nom de Grégoire VII. À ce moment, le conflit entre l'empereur et la papauté ne s'était pas encore apaisé. L'orage allait bientôt éclater, et d'une manière terrible. Mais avant de conclure, résumons notre leçon d'aujourd'hui. Grâce à une politique ecclésiastique fort intelligente de Hildebrand, le personnage clé derrière les 6 pontificats successifs, les Normands d'Italie sont gagnés à la papauté et l'investiture laïque perd de son droit. Sous Alexandre III, les positions papales sont renforcées. L'empereur allemand perd ses droits d'immixtion dans l'élection papale. Des conflits éclatent entre Rome et l'Empire. Après la mort d'Alexandre III, Hildebrand devient pape par la volonté directe, inhabituelle et même non régulière du peuple de Rome. Chers amis, vous venez donc d'écouter une nouvelle leçon dans la série L'Église dans l'Histoire, et j'espère que cette leçon, comme les précédentes, vous ont passionné et que vous ne manquerez pas à être à l'écoute de notre prochaine émission encore consacrée à l'histoire de l'Église. Mais dois-je vous rappeler que Perspective Réformée vous présente chaque jour à la même heure, sur les mêmes ondes, différents programmes religieux, parmi lesquels je n'ai qu'à citer l'histoire biblique, une introduction à l'Ancienne au Nouveau Testament, des messages d'évangélisation, des messages de confort, d'édification, de connaissance de la vérité chrétienne. N'hésitez pas à nous écrire pour demander des renseignements concernant notre programme ainsi que les textes de nos émissions. Et
En terminant donc, en concluant, je vous dis, chers auditeurs, à très bientôt.

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Dans l'attente de notre prochaine émission, nous vous disons au revoir et à Dieu seul la gloire.